0: échange à travers les sonorités inspirantes du style pan. Que cette musique élève nos cœurs, fortifie notre foi et nous rapproche de la présence de Dieu. Nous remercions chaleureusement tous les musiciens, les organisateurs et chacun d'entre vous pour votre présence. Que ce concert soit un moment de paix. Que Dieu vous bénisse.
1: Je vous prie de bien vouloir vous mettre debout pour la prière. Notre Dieu, notre Père, nous te remercions pour le privilège béni que tu nous donnes ce soir d'entrer dans un nouveau sabbat. Tu permettras que ton Saint-Esprit nous accompagne durant toute cette journée pour te rendre l'honneur et la gloire qui t'est due. Ce soir, nous sommes venus te rendre hommage par nos chants, nos prières et nos cantiques. Bénis chacun de ceux qui ont participé dans ce programme. Permets que ces différentes musiques, ces chants, puissent entrer au profond de nos cœurs et nous permettre de comprendre que tu es le vrai Dieu. Nous voulons t'adorer en esprit, en vérité. Nous voulons que ces louanges parviennent à ton trône de grâce. Et bénis-nous au cours de cette soirée. Au nom de Jésus, nous t'avons prié. Amen.
2: Chers amis, Morija, bonsoir. Chers amis, bonsoir. Comment allez-vous? Bien, pas bien, comment ça va? Laissez-moi voir les mains de ceux qui vont bien. Grâce à Dieu. Ah, d'accord. Ce soir, nous sommes venus pour adorer, exactement, le nom du roi des rois à travers ce Meeting Pan 2026. L'occasion pour nous de célébrer et d'adorer celui qui a fait les cieux, la terre, la mer et toutes les sources d'eau, n'est-ce pas? Gloire soit rendue au roi des rois. Et en effet, le Meeting Pan a pour rappel que la musique, la louange à Dieu s'exerce tant bien par les voix, mais aussi par les instruments. On ne va pas dormir ce soir. Et en ce beau jour de sabbat, nous voulons, comme le psalmiste déclarait, pousser vers l'Éternel des cris de joie. Vous tous habitants de la terre, servez l'Éternel avec et entrez, venez avec allégresse en sa présence. Ce soir, nous voulons que la présence de Dieu déborde dans ce lieu et que votre joie soit parfaite en lui à travers ces beaux morceaux qui nous ont été préparés. Nous voulons accueillir un trio composé d'Amiska, d'Emi et de Yudan, qui nous offriront un morceau qui colle très bien avec le verset, le texte que nous avons pu ensemble clarer. Joy, un morceau qui, je le crois, nous fera du bien parce qu'il s'agit de joie en français. Que le nom de Dieu soit béni et que votre joie ce soir se manifeste par vos fredonnements, vos applaudissements, mais aussi votre sincérité dans la louange. Soyez bénis.

qu'on rende gloire à Dieu pour ce morceau et encourager ce groupe, le trio d'Amiska, Yudan et Amy. La louange se manifeste dans la joie, n'est-ce pas? Vous êtes sûr de ça? La louange se manifeste dans la joie, n'est-ce pas? Et pourquoi se manifeste-t-elle dans la joie? Question piège. Non, je rigole, il n'y a pas de question piège. La louange se manifeste dans notre joie parce qu'elle est le summum de notre reconnaissance à tout ce que Dieu fait dans nos vies. Amen. Amen. Amen. Ce soir, nous voulons encore rendre gloire à Dieu parce que la musique est notre langage. Et la louange est notre force. C'est cette louange qui nous permet de tenir debout quand bien même viendrait l'adversité. Et encore aujourd'hui, nous avons cette louange qui se manifeste à travers des mélodies qui ne peuvent partir de nos têtes, n'est-ce pas? Des louanges consacrées à notre Dieu et des louanges qui nous font du bien. Ce soir, Praise on Steel veut exalter et louer le nom de Dieu avec 4 morceaux. Ils veulent rendre gloire à Dieu en disant « God have you, you made a way, tu traces un chemin, falling in love with Jesus et moving forward ». Des chants que nous connaissons et qui peuvent encore une fois nous amener à croire que l'Éternel veille sur ses enfants. Amen. Croyez-vous que l'Éternel crée un chemin? Oui? Une seule personne? Croyez-vous que notre Dieu ferait encore un chemin en 2026? Amen. Et c'est parce qu'il ferait un chemin que la louange est belle lorsque nous déclarons enfin « Oui Seigneur, ta louange fait ma force ». Encourageons par des applaudissements « Praise on Steel » s'il vous plaît.

un jour, toute la langue dira... Vous n'avez pas suivi, il n'y a personne ce soir. Un jour, toute la langue dira... Et oui. Et par la louange, nous avons ce réconfort. Je dirais même cette assurance qu'il est là à nos côtés, n'est-ce pas? Amen. C'est timide. Hein? Nous ne sommes pas venus en concert, nous sommes venus libérer notre âme dans le Seigneur. Amen. À travers ces notes, nous voulons dire, Seigneur, abrite-moi. Denis, pour sa première année de Steel Pan, nous interprétera ce beau morceau « Abrite-moi », accompagné de Miguel Salvador à la basse et en accompagnement Charles Defoy. Donc, encourageons Denis pour sa première année et nous rendons gloire à

projet par la grâce de Dieu, les choses se font. Et vu que nous sommes jour de sabbat,

pas? Tous les jours, ça fait du bien. Mais ce soir encore, ça fait plus de bien, n'est-ce pas? Nous ne sommes pas venus consommer, nous sommes venus participer. Alléluia! Et ce soir, la louange est belle, parce qu'avec ce groupe, le trio Middleton, ils veulent déclarer que la louange est due au roi des rois. La louange lui est due. Et ils veulent chanter les louanges du roi des rois avec ce morceau, Songs Sings Praises to Thee, de Judith McAllister. Nous voulons les écouter et les encourager avec vos applaudissements.

Alléluia, n'est-ce pas? Gloire soit rendue à Dieu. Nous voulons croire que notre Seigneur ce soir a pour nous un encouragement à travers ces morceaux. La vie n'est pas toujours simple, mais la louange devient une force et l'adoration une élévation nécessaire lorsque l'épreuve semble être un nuage. Encore aujourd'hui, nous voulons faire un cœur à cœur avec notre Seigneur. Parfois, il est difficile de trouver des solutions pour trouver cette routine, cette envie. Mais pourtant, l'Éternel reste toujours à nos côtés. Et ce soir, Maëlorie Zénon veut nous offrir deux morceaux. Des morceaux qui parlent de confiance en Dieu et qui vont nous aider, je le crois, à se rapprocher davantage de notre Seigneur Jésus. Alors, encourageons-la avec nos applaudissements.

0: commencement et croyons que la gloire de Dieu se manifestera à travers ces deux morceaux.
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encourageons encore notre ami de la Guadeloupe, Maël Loury. La confiance en Dieu, une confiance telle qu'elle se manifeste aussi par les prières, les pleurs et tout ce qui nous paraît inexprimable. Venir à Jésus en prière aujourd'hui, c'est reconnaître que nous avons besoin de lui, que nous dépendons de lui et que sans lui, rien n'est possible. Par la louange, nous avons la capacité, la possibilité d'exprimer notre amour pour Dieu, notre reconnaissance à Dieu, mais aussi notre besoin fondamental en lui. La louange se manifeste aussi avec ce combo gagnant, louange et prière. Take it to the Lord in prayer sera le morceau interprété par ce trio avec Alexis, Shana et Melissa. Ils veulent encore proclamer que

0: La puissance de notre roi se manifeste tant bien par la louange que par la... Ah d'accord, il y a des personnes... La louange... Donc la puissance de Dieu se manifeste tant bien par la louange que par la... Par la prière. Et ce soir, nous nous laisserons bercer par ce morceau qui, je crois, nous fera le grand bien. Encourageons-les.
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comment vous sentez-vous? Bien? Jusqu'ici? Gloire à Dieu. Venons à Jésus en prière. Et aussi par là. Oula! La louange! Gloire à Dieu! Et oui, ce combo gagnant, il nous est donné lorsque nous disons « Je bénirai l'Éternel ». Sa louange sera « Je bénirai l'Éternel ». Sa louange sera toujours « Alléluia ». Proclamer « Louer Dieu » ne se fait pas à moitié, mais se fait avec le cœur. Ce soir, les adorateurs que vous êtes sont venus dire « Je bénis l'Éternel ». Et oui, bénir l'Éternel, adorer le nom de Dieu, se fait de tout son être et de toute son âme. Lorsque vous venez à Dieu par la prière et par la louange, vous verrez que les choses dans la vie seront différentes et le regard aussi. Les problèmes sembleront petits lorsque la louange et l'adoration feront notre force. Le croyez-vous? Le croyez-vous? Le croyez-vous? Gloire soit rendue à Dieu. Et ce groupe, Even Still, nous présentera deux beaux morceaux. Je bénis l'Éternel et Jérusalem. Parce que oui, notre course ne s'arrête pas ici-bas, mais bien au ciel. Encourageons-les, s'il vous plaît.

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0: 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Il est 21h. Belle soirée. 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
1: Chers amis, chers frères et sœurs, c'est un plaisir pour moi de vous retrouver avec ce moment d'étude que nous allons passer ensemble. Et je crois que le Seigneur a des choses en réserve pour nous. Et effectivement, dans la vie, nous pouvons dire qu'il y a des hauts et des bas. Mais je crois que le Seigneur a toujours des promesses pour nous relever et pour nous permettre de reprendre le bâton du pèlerin. Alors avec ces quelques mots, je vous dis, tenez bon. Prenez courage, Maranatha, le Seigneur revient bientôt. Alors aujourd'hui, je voudrais lire avec vous une promesse qui se trouve dans la parole de Dieu. Dans le livre du prophète Ésaïe, au chapitre 41. Et je vais lire à partir du verset 8, il est déclaré, et je crois que cette promesse, je l'espère, va vraiment redonner de l'espoir à chacun d'entre nous, alors que nous écoutons ces quelques paroles. Parce que oui, c'est vrai, la vie peut nous assaillir de coups, à cause du deuil, de la maladie, de l'angoisse, de la déception, de l'échec, des problèmes, de la complexité de la vie. Mais voici ce que le prophète Ésaïe déclare au chapitre 41, le verset 8. « Mais toi, Israël, mon serviteur, Jacob que j'ai choisi, race d'Abraham, mon ami, toi que j'ai saisi des extrémités de la terre et que j'ai appelé de ses confins, à qui j'ai dit « Tu es mon serviteur. » Le Seigneur te dit, tu es mon serviteur. Il déclare ensuite, je te choisis, je ne te rejette pas. Oh mes frères et sœurs, lorsque j'ai lu ces paroles, eh bien, ces paroles ont été comme un baume dans mon cœur et je l'espère, je le crois, qu'il en sera de même pour vous. Nous inclinons la tête pour une courte prière. Seigneur notre Dieu, une personne a besoin d'entendre ta voix aujourd'hui. Et je voudrais, en ce moment, alors que nous avons ouvert ta parole, te recommander tes enfants, afin que nous puissions recevoir tes bénédictions et ton Esprit Saint dans nos cœurs et dans nos vies, au nom de Jésus. Amen. Amen. Mes frères et sœurs, chers amis, vous savez, une chose est à savoir, lorsque les flots de la mer se déchaînent sur nous, contre nous, le Seigneur est présent. Et lorsque, vous savez, cette vie semble nous acculer, je souhaite te dire en ce jour, toi qui écoutes, toi qui regardes, Dieu s'adresse à toi à travers ces quelques lignes pour te dire, lorsque les gens te considèrent comme définitivement rejeté et pensent que ton déclin est irréversible, sache une chose, c'est que ton Seigneur, à travers ces lignes-là, t'annonce au contraire la ruine de tes oppresseurs. Et ça, c'est rassurant. Lorsque les gens considèrent, je fais le parallèle avec l'Église, comme étant trop arriérée, trop démodée, et la présente comme étant détestable, une Église détestable, une Église à mettre de côté, littéralement, eh bien le Seigneur te déclare, nous déclare, au contraire, la ruine de ses oppresseurs. Dieu marche avec son peuple, chers amis. Chers frères et sœurs, Dieu marche avec son peuple pour le sauver, pour le libérer de la peur et de l'angoisse. Pourquoi? Parce que il prend les devants. Il nous conduit. Et vous savez, après avoir vécu un temps d'humiliation, alors que ces lignes-là s'adressaient effectivement jadis au peuple d'Israël, eh bien, le peuple d'Israël, on va le voir, hein, va se mettre en position afin de recevoir de Dieu une force insoupçonnée. Et Dieu va lui permettre vraiment de dominer tous ses adversaires. D'ailleurs, il est intéressant de lire dans le prophète Ézéchiel au chapitre 21, verset 31, « Ainsi parle le Seigneur, l'Éternel, la tiare sera ôtée, le diadème sera enlevé, les choses vont changer. » Ce qui est abaissé sera élevé, et ce qui est élevé sera abaissé. Mes frères et sœurs, le Seigneur a encore des choses en réserve pour son peuple. Et nous allons avancer dans la lecture de notre texte du jour. Il va déclarer au verset 10 quelque chose qui vraiment nous réconforte. Il va déclarer « Sois sans crainte ». Car je suis avec toi. N'ouvre pas des yeux inquiets, car je suis ton Dieu. Je te fortifie. Je viens à ton secours. Je te soutiens de ma droite victorieuse. Et voici qu'ils seront couverts de honte et de confusion, tous ceux qui sont irrités contre toi. Ils seront réduits à rien. Ils périront, ceux qui disputent contre toi. Tu les chercheras et tu ne les trouveras plus. Ceux qui te suscitaient querelle, ils seront réduits à rien, au néant, ceux qui te faisaient la guerre. Alors, vous savez, effectivement, la parole de Dieu, on constate qu'elle nous dresse un tableau. Un tableau d'oppresseurs, de guerriers, de personnes qui sont là, prêtes vraiment à nous livrer bataille. Et cela me rappelle une anecdote. Alors, avant d'y venir, imagine-toi, cher ami, là, entouré, quelque part, entouré de 4000 serpents. Que ferais-tu? Alors, je sais que beaucoup de personnes ayant la phobie des serpents seraient très certainement tombées dans les pommes. Maintenant, nous savons que le serpent est un animal, assez, vous comprenez, c'est-à-dire que ce n'est pas un animal facile. Beaucoup ont peur du serpent. C'est un animal, en fait, qui va générer de la peur, qui va générer de l'angoisse, qui va générer vraiment de l'horreur. Alors, ce que je vous dis là peut ressembler à un film d'horreur, être entouré de 4000 serpents. Mais en fait, il existe un endroit dans le monde où cela est une réalité. Il s'agit de l'île Queimada Grande, qui est située à 40 km des côtes du Brésil. Et en fait, cette île est l'habitat d'une espèce de serpent unique au monde, appelé le Botrops insularis. Le Botrops insularis qui est appelé communément le serpent doré. Et tenez-vous bien, ce serpent est l'un des plus venimeux de la planète. Et on estime à près de 4000 serpents dorés, donc, présents sur cette île de Queimada Grande au large du

Brésil. Alors vous savez, son venin est tellement puissant, et si puissant, qu'il peut provoquer une nécrose et également une hémorragie interne, ainsi que la mort donc de sa victime en seulement quelques heures. Alors, vous savez, ces serpents, sont, bien sûr, se nourrissent principalement d'oiseaux migrateurs, de petits rongeurs, etc. Mais également de certains humains qui, par curiosité, souhaiteraient se rapprocher trop près de leur habitat. Et c'est pour cette raison que cette île est strictement interdite aux visiteurs, et seuls certains scientifiques y sont autorisés par une autorisation spéciale du gouvernement brésilien. Alors vous savez, comme je le disais, aujourd'hui nous savons que le serpent est un symbole d'horreur, de danger, de toxicité, de peur, mais également de mort. De mort, oui. Un excellent symbole pour tout ce que représente Satan. Lui qui est décrit dans Apocalypse chapitre 12, verset 9, comme étant le serpent ancien, l'ennemi de nos âmes. Un lion rugissant, déchaîné, sachant qu'il a peu de temps. Et aujourd'hui, Satan, ce serpent ancien, à travers des serpents qu'il sème à travers cette humanité, les serpents de la peur, les serpents de certaines faiblesses, des tentations, les serpents des mauvaises habitudes, le serpent de la culpabilité, le serpent des complexes et des maux. Eh bien, vous comprenez que cette analogie ne manquera pas toutefois de transmettre, d'inoculer son venin aux habitants de cette planète Terre que nous sommes. Ce venin ne manquera pas d'atrophier les connexions neurologiques des enfants de Dieu, bien sûr au sens spirituel, qui veillera à tenir les enfants de Dieu dans un état de léthargie spirituelle mortelle. Et cela, chers frères et sœurs, bien sûr, vise également à paralyser nos muscles et va nous contraindre à plier les genoux, et que nos mains ne soient plus levées vers le ciel. Alors, que faire? Mais comme je vous disais, la Bible, la parole de Dieu, ne nous laisse pas sans solution. D'ailleurs, nous avons ce psaume qui est très bien connu au chapitre 91, qui déclare « Tu marcheras sur le lion et sur la vipère, tu fouleras le lionceau et le dragon ». Oui, la Bible nous dit que nous avons l'autorité, nous avons la capacité, nous avons la force et la puissance en Jésus-Christ de fouler le lion et la vipère. Mais pour chaque serpent que l'ennemi souhaite semer dans nos vies, eh bien, permettez-moi de vous dire qu'il existe un antidote par le Seigneur Jésus-Christ. Et si le verset 13 du chapitre 91 existe dans la Bible, c'est seulement et grâce à la puissance du Seigneur Jésus-Christ, grâce à sa mort et à sa résurrection, que nous pouvons déclarer pouvoir marcher sur le lion et sur la vipère, que nous foulerons le lionceau et le dragon. Ceci est possible par Jésus-Christ et par Jésus-Christ seul. Alors, comme je parlais d'antidote, oui, il existe un antidote, cher frère, cher ami, pour le deuil, pour la maladie, pour la déception, pour l'échec, pour les problèmes, pour les complexités de la vie et pour Satan lui-même. Et cet antidote-là, la Bible nous le donne. Nous avons un espoir dans la Bible. Et oui, il est possible de survivre à ce poison, à ce venin satanique et de remporter la victoire, car il est déclaré dans 1 Corinthiens chapitre 15 verset 57 « Mais grâce soit rendue à Dieu qui nous donne la victoire par notre Seigneur Jésus-Christ. » Et c'est là la bonne nouvelle. Ainsi, mes frères et sœurs bien-aimés, soyez fermes, inébranlables, travaillant de mieux en mieux à l'œuvre du Seigneur, sachant que votre travail ne sera pas vain dans le Seigneur. Alors, mon cher ami, toi qui écoutes ces quelques paroles, sache que tu peux encore rester connecté à Jésus-Christ. Sache que tu peux encore rester à cette source d'antidote en écoutant sa voix d'une manière quotidienne, par un chant, par un psaume, par une méditation, par un texte biblique. Mais l'objectif est de toujours se rapprocher toujours plus de cette source d'antidote au
au serpent doré qui nous entoure. Et oui, en lisant les Écritures et en agissant pour notre prochain et pour nos semblables, à effectivement en ayant à cœur à ressembler notre Seigneur Jésus-Christ de mieux en mieux. Eh bien, Philippiens 4, verset 8 déclare que tout ce qui est vrai, que tout ce qui est honorable, tout ce qui est juste, que tout ce qui est pur, que tout ce qui est aimable, que tout ce qui mérite l'approbation, tout ce qui est vertueux, que tout cela soit digne de louange. Oui, je crois qu'il y a encore un étendard à élever, celui de notre Seigneur Jésus-Christ. Mais revenons pour l'heure, revenons à notre texte d'Ésaïe chapitre 41. Nous allons continuer la lecture au verset 15 et 16, et cela, et le texte déclare: voici, je fais de toi un traîneau aigu, tout neuf, garni de pointes. Tu écraseras, tu broieras les montagnes, et tu rendras les collines semblables à de la menue paille. Tu les vanneras, le vent les emportera et un tourbillon les dispersera. Mais toi, tu te réjouiras en l'Éternel. Tu te glorifieras dans le Saint d'Israël. Et je dis amen à cela. Alors, on peut se poser la question, mais pourquoi l'Éternel, pourquoi Dieu ici, dans ce texte, utilise une telle image? Dieu utilise effectivement un traîneau de battage. Mais de quoi il s'agit? Alors, vous savez, dans ce temps, à l'époque, eh bien, la séparation du grain et de la balle après la moisson, donc la balle c'est le foin, eh bien, se faisait primitivement en Israël à l'aide d'un fléau avec lequel on les battait sur une herbe bien exposée au vent, donc un outil en fait qui servait à battre effectivement ce grain afin de séparer le grain donc du foin. Et donc cette balle était emportée par le vent. Cette balle légère, inutile, bien sûr, était emportée par le vent. D'ailleurs, nous pouvons nous rappeler l'histoire de Ruth où, effectivement, lorsqu'elle allait glaner, eh bien, il y avait cette session de battage où le grain qui était récolté et qui était stocké dans les sacs de grains était donc séparé de la paille trop légère. Et cela déjà est une illustration, est une bonne image afin que nous sachions déjà de quel côté nous devons être. Mais en fait, pour aller plus vite, eh bien, on a conçu, donc les Israélites ont conçu pour améliorer donc cette technique de moisson et pour augmenter le rendement, eh bien, ils ont conçu un traîneau. Un traîneau qui était bien sûr tiré par des chevaux ou alors par des bœufs. Mais ce traîneau, afin d'être encore plus efficace, était alourdi et rendu plus solide afin de mieux écraser les épis. D'accord, donc de ces épis écrasés venait donc la farine qui était utilisée pour confectionner des pains et des gâteaux. Alors, effectivement, il était garni de pierres tranchantes, d'outils, de bouts métalliques pour mieux ouvrir, enfin pour mieux utiliser le grain. Mais en fait, à travers ce que nous lisons ici, puisque je reprends le verset 15 déclare, voici je fais de toi, donc je fais de toi Israël, nous qui sommes Israël, l'Israël spirituel, je fais de toi un traîneau aigu, tout neuf, garni de pointes, et tu écraseras, tu boiras les montagnes. Alors, mes frères et sœurs, chers amis, il est intéressant de voir que cette force puissante pour l'agriculture ancienne, trouve ici un emploi métaphorique, bien sûr, puisque nous ne sommes pas effectivement à la même époque, mais nous pouvons comprendre ici que les oppresseurs ici qui se retrouvaient au verset 12 et 13, eh bien, seront écrasés, broyés par le traîneau de battage que l'Éternel lui-même a conçu à travers Israël. Et oui, nous pouvons comprendre ici que ces oppresseurs, donc ces serpents dorés, n'ont plus leur mot à dire. Ensuite, nous considérons quelque chose de particulier lorsque nous remontons au verset 13 et 14. Eh bien, Dieu se penche sur son peuple d'une manière particulière. Lisons ensemble. Il déclare, car je suis l'Éternel ton Dieu, qui saisit ta main, qui te dit, sois sans crainte, je viens à ton secours. Une fois.
une deuxième fois, écoutez ça encore, sois sans crainte, verset 14, sois sans crainte, vermisseau de Jacob, fais

a besoin de fortifier ce bras d'action, ce bras droit, comme on dit, hein, même dans nos expressions courantes. Un bras droit, c'est quelque chose pour agir. Mais trop souvent, le peuple de Dieu reste dans l'inaction. Le peuple de Dieu reste là d'une manière inerte, d'une manière léthargique, oubliant qu'il y a un travail accompli pour le roi des rois. Et donc, ce faible reste, effectivement, d'après la vue humaine, d'après la vue des oppresseurs, ils nous voient comme étant un faible reste, comme étant des personnes rejetées, des personnes abandonnées. Et beaucoup ont tendance à utiliser la langue contre le peuple de Dieu, contre le peuple élu, choisi, sélectionné de Dieu. Mais il déclare, ne crains rien, je viens à ton secours. Il déclare, ne crains rien, je viens à ton secours. Oh mes frères et sœurs, combien il est intéressant, il est rassurant pour nous de voir, de constater que pour en faire un instrument redoutable qui va anéantir non pas seulement le grain, mais il est fait mention ici d'anéantir, que tu boiras les montagnes, les collines, et que tu vas en faire des montagnes donc, et des collines, quelque chose comme de la paille. Je ne sais pas si vous imaginez. Parce que pour pouvoir broyer des montagnes, nous avons besoin, l'être humain a besoin de machines extraordinairement fortes, puissantes et très lourdes. Voilà un matériel adéquat pour pouvoir briser la roche. Mais le Seigneur déclare qu'il va faire de nous cet instrument-là redoutable. Qu'il va anéantir, donc, à l'époque, ce qu'il y avait et ce qu'il y a maintenant, ce qui est appelé l'idolâtrie. Cette force-là satanique qui tend à se dresser d'une manière vraiment décomplexée devant le Seigneur. Cet orgueil-là qui, effectivement, cet orgueil humain qui est comparé à de la roche, qui est comparé à quelque chose vraiment de non négociable, qui est comparé comme quelque chose tellement de grandiose, insubmersible. Le Seigneur déclare, je ferai de toi ce traîneau qui boira les montagnes, qui boira les collines, afin qu'elles soient semblables à de la menue paille. Mes frères et sœurs, chers amis, je ne serai pas plus long, mais simplement pour vous dire une chose. Non seulement le Seigneur nous tend la main, encore et encore. Non seulement le Seigneur nous rassure. Non seulement le Seigneur nous dit de ne pas avoir peur. Mais il nous donne la force et la puissance d'aller au-devant de l'adversité, d'aller au-devant de l'épreuve, en étant victorieux sur le mal, sur les péchés, sur tout ce qui fait que aujourd'hui, eh bien, nous sommes parfois en situation d'avoir peur du serpent venimeux. Nous sommes parfois dans une position où nous nous demandons est-ce que le venin ne va pas nous atteindre et nous faire succomber en quelques heures seulement. Mais le venin est déjà vaincu par l'antidote céleste. Ellen White déclare dans l'œuvre ultime et solennelle, peu de grands hommes seront engagés. Ils seront prétentieux, indépendants, pardon, à l'égard de Dieu. Et il ne peut les employer, mais le Seigneur a des serviteurs fidèles qui, dans cette époque d'épreuves et d'ébranlements, se révéleront au grand jour. Ce sont des chrétiens de valeur, actuellement inconnus. Ils n'ont pas fléchi le genou devant Baal. Ils n'ont pas bénéficié de la lumière qui nous a été envoyée en faisceau étincelant. Pourtant, sous une apparence frustre et peu attrayante, leur lumière propre, celle d'un caractère authentiquement chrétien, sera révélée. Et pendant le jour, lorsque nous regardons vers le ciel, nous n'y voyons pas d'étoiles, mais elles sont bien là. Et cependant, incrustées dans le firmament, mais nos regards ne les distinguent pas, en tout cas pour l'instant, dit-elle. Leur éclat véritable n'apparaît que pendant la nuit. Et à ce moment-là, dans l'église, l'on sera séparé des scories. La vraie piété se distinguera nettement de son apparence, de ses oripeaux. Et bien des étoiles que nous avions admirées pour leur clarté s'effacent.

0: s'échapperont dans les ténèbres. Des nuages de balles emportés par le vent s'élèveront des endroits où nous ne voyons pourtant que des réserves de pur blé. Tous ceux qui se contentent des ornements du sanctuaire sans être revêtus de la justice du Christ paraîtront dans la honte et dans la nudité. Mes frères et sœurs, alors que l'esprit de prophétie nous révèle ces quelques lignes dans Témoignages pour l'Église au volume 5 à la page 80 et 81. Oui, nous voulons faire partie des étoiles qui brillent et qui brilleront pour le Seigneur, surtout, et je dis bien surtout dans l'obscurité de ce monde. Nous voulons être ces étoiles-là, ces serviteurs fidèles, serviteurs et servantes fidèles, afin que le nom du Seigneur continue à être élevé. Et n'oublions pas, dans Romains chapitre 11, verset 4, que le Seigneur déclare, et plaise à Dieu, je vais m'arrêter sur ce texte, plaise à Dieu que nous puissions faire partie de cette équipe, de ce groupe-là. Le Seigneur déclare au chapitre 11 de Romains, au verset 4, « Je me suis réservé 7000 hommes qui n'ont point fléchi les genoux devant Baal. » Que nous soyons, chers frères et sœurs, chers amis, ce reste qui n'a point fléchi et qui ne fléchit point les genoux devant Baal. Que Dieu nous bénisse. Notre Dieu, notre Père, alors que ta parole a été annoncée, nous te remercions pour cette promesse faite par le prophète Ésaïe. Et nous te remercions surtout d'utiliser ton peuple afin que la bonne nouvelle puisse continuer à être prêché dans le monde entier, alors nous saurons, Seigneur, que tu reviendras bientôt nous chercher. Et oui, nous pouvons déjà entendre tes pas. Alors continue à fortifier tes enfants. Continue à nous accorder, s'il te plaît, ton Esprit Saint. Nous t'en supplions, ton Esprit Saint. En abondance, nous t'avons prié au nom de Jésus. Amen.
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3: Bonjour à tous, venons proclamer qui est notre Dieu. Il est le Tout-Puissant, il est le Roi des cieux, mais il est aussi celui qui vient nous consoler, nous relever. Alors, élève ta voix aujourd'hui, prends ta liberté et qu'on puisse venir.

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Il est 22h. 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

Bon courage, mon ami. 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

s'est passé ta semaine? Et oui, les vacances se terminent pour certains. On range les valises, on reprend les cahiers, on prépare les cartables. Et pour beaucoup, il faut déjà reprendre le chemin du travail. C'est reparti pour une nouvelle année scolaire, une nouvelle rentrée, de nouveaux projets, de nouveaux défis et peut-être aussi quelques petites appréhensions. Mais pendant que certains reprennent le travail ou l'école, d'autres, eux, s'apprêtent peut-être à prendre leurs vacances. Chacun son rythme, chacun sa saison, mais ce soir, une chose nous rassemble. Nous faisons une petite pause. Une pause pour souffler, pour déposer un instant nos préoccupations, pour prendre le temps de nous recentrer. Parce qu'aujourd'hui est un jour particulier, un temps mis à part par notre Dieu, un temps de repos, de ressourcement, de communion avec lui. Un moment où notre corps peut reprendre des forces et où notre cœur peut retrouver la paix. Alors si tu peux en profiter, fais-le. Je te rappelle que tu peux m'envoyer un message par SMS ou sur WhatsApp au 06 96 540.

1-800-875-4971. Un petit coucou, un message d'encouragement, un psaume, un texte à partager. Je partage avec toi, mon ami, le message reçu de Joël à Joël du Gros Morne qui dit « Fais de l'Éternel tes délices et il te donnera ce que ton cœur désire. » Texte qui se trouve dans le psaume 37 au verset 4. Merci à toi, Joël, pour ce partage. Que les promesses de Dieu s'accomplissent dans nos vies. Alors, pour la semaine prochaine, j'attends aussi vos messages. J'attends aussi tes messages, mon ami. Ce soir, c'est la dernière soirée film des vacances, mais juste avant, je te propose de faire une petite balade musicale pendant que tu t'installes confortablement. Et tu sais déjà, pour le reste, tu sais quoi faire. On se retrouve pour se dire au revoir. Je te propose d'écouter ce chant qui a pour titre « Prendre un nouveau départ » et juste après le film.

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1: Précédemment, dans la Bible.
2: Le Seigneur est parvenu à nous faire sortir d'Égypte.

0: souhaitez-vous alors?
1: Un roi.
0: Un roi? Ils deviennent d'horribles tyrans.
1: Serait-ce le cas s'il est choisi par Dieu?
0: Saül, par cette onction, je te fais premier roi.

0: Jérusalem, c'est là que nous vivons. Tu as fondé la nation de Dieu sur la terre.
1: Je suis une épouse fidèle et dévouée.
2: N'es-tu pas dévouée à ton roi? Tu crois que Dieu ne voit pas tout?
0: Prophète, un roi n'est jamais au-dessus de son Dieu.

Savez-vous ce pourquoi les Israélites se sont battus et menacés? Sédécias, 21e roi de Jérusalem, doit composer avec plusieurs grandes puissances de la région. Il conspire.

avec l'Égypte alors qu'il a fait serment d'allégeance à Babylone. La nouvelle de cette trahison est arrivée aux oreilles du roi de Babylone, Nabuchodonosor.

0: Depuis le règne de David, des prophètes tels que Jérémie guident les rois. Ce sont eux qui leur transmettent les paroles de Dieu. Mais les mises en garde de Jérémie sont restées lettres mortes. Il va délivrer un ultime message à Sédécias. Celui-ci doit se livrer à Nabucodonosor, où il mourra.
1: Peuple sans foi!
2: Non! Prophète!
3: Qu'est-ce que c'est que ça?
1: Ça, c'est toi. Si seulement tu te montrais sage, tu te placerais sous le joug de Babylone. C'est le châtiment de Dieu, accepte-le. Et dis-toi bien qu'il fait preuve d'une grande clémence. Ce sont les paroles de Dieu. Soumets-toi au roi Nabucodonosor. Prosterne-toi devant lui.
4: De quel droit oses-tu ordonner à ton roi de se prosterner?
1: De quel droit osez-vous récuser un prophète de Dieu? C'est vous qui êtes dans l'erreur. C'est vous qui devez changer.
4: Allez.

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1: Après 18 mois de siège, les Israélites commencent à mourir de faim.

0: suis à vos côtés aujourd'hui et pour l'éternité. Ainsi a parlé le Seigneur. Prophète, n'allez-vous pas porter notre parole en cette heure de grande détresse?
1: Rien n'a changé, hélas. La ville entière brûlera.
2: Mais tu as écrit toi-même, repentez-vous, et tout se passera bien. Dieu nous pardonnera et nous serons sauvés.
1: Regardez dehors. Il est trop tard à présent.
3: Alors vous n'aurez qu'à vous servir.

Lucien et ses fils fuient la ville en empruntant un passage secret.

ce pourquoi nous avons lutté et perdu à jamais. Depuis Abraham et jusqu'à ce jour, les Juifs n'ont cessé de se battre pour la terre promise. Les espoirs et les rêves portés depuis plusieurs générations sont réduits à néant. Parmi les Israélites qui tentent d'échapper à la mort, se trouve un jeune noble,

inquiétez pas, nous sommes en sécurité maintenant.

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C'est la dernière chose que tu verras jamais.

0: Israélites sont contraints à l'exil. Ils doivent parcourir 800 km vers l'est pour rejoindre Babylone.
1: Avance, allez! Relève-toi!
0: Jérémie est l'un des rares qui parviennent à s'échapper. Il fuit en Égypte et n'en reviendra jamais.

0: peuple juif a perdu son prophète, sa capitale et son roi.
1: Qu'est-ce qui t'arrive? Debout, allez!
2: On sait tout ce qu'on possède.
3: Vas-y, soulève, Azaria.
2: Dépêchez-vous, on va pas vous attendre, remuez-vous!
0: Le peuple juif a besoin d'un nouveau guide pour survivre à Babylone. Un homme tel que Daniel.

0: Daniel, qui a des pouvoirs divinatoires, est contraint de travailler à la cour du roi Nabucodonosor.
1: Si je comprends bien, aucun de vous n'a rien à me dire. Vous n'êtes donc même pas capable de décrire mon rêve. Le silence n'est pas une réponse. Vous êtes censés être des sages, des sorciers, des voyants. Alors dites-moi ce que vous voyez.

0: Majesté, pardonnez-moi. Aucun de nous ne peut lire vos pensées.
1: Alors dans ce cas, à quoi me servez-vous ?
0: Et mon Dieu en a le pouvoir. Il m'a montré votre rêve.
2: Eh bien, nous allons voir si tu dis vrai.

0: souffle-moi dans les moindres détails.
1: Vous avez rêvé d'une statue monumentale représentant un homme avec une tête en or. Puis une pierre gigantesque s'est abattue sur la statue, la brisant en mille morceaux.
0: Je le sais, tu ne m'apprends rien! Qu'est-ce que ça veut dire?
1: Le corps de la statue représente les empires qui vont succéder aux vôtres. La tête en or, c'est votre empire, le plus beau et le plus grand de tous.
0: Et la pierre gigantesque, celle qui détruit la statue.
1: C'est le royaume de Dieu. Un jour viendra où le Seigneur régnera sur la terre entière, pour l'éternité.
0: Détruite par Dieu.
1: Oui, Majesté.
0: Quel est ton nom?
1: Daniel.
0: Tu es un homme courageux, Daniel. Je respecte beaucoup cela. Désormais, tu me serviras.

0: Jérusalem. Le prophète Jérémie a promis que ce jour viendrait. Et en attendant, on fait quoi? On courbe les chines et on sert ce tyran? C'est insupportable, je n'en peux plus. Tu dois penser au peuple Azaria. Au sein de la cour du roi, on peut les aider. Enfermés en prison ou tués, on ne pourra rien. Nabuchodonosor a détruit le temple de Dieu. Il nous a forcés à l'exil. Mon nom est Azaria, celui que Dieu aide. Eh bien voilà, j'implore le Seigneur de m'aider aujourd'hui.
1: Il te tuera si tu refuses de te prosterner.

0: Nous allons à toi maintenant de tout notre cœur.
1: Prosternez-vous.
0: Nous recherchons ton visage. Nous allons à toi maintenant de tout notre cœur.
2: Nous te craignons. Nous recherchons ton visage.
1: Emmenez-les.
3: Oh, mes amis. Votre foi sera-t-elle assez grande?
4: Daniel.
3: Qu'est-ce qu'il en prend?
1: Taisez-vous!
4: Pourquoi tes amis refusent de se prosterner devant moi?
1: Avance!
3: Soyez certains qu'ils vous serviront fidèlement. Toute leur vie et moi aussi, mais... Mais le Seigneur est le seul qu'ils vénéreront.
4: Je les ferai se prosterner devant moi.
0: Nous allons à toi maintenant de tout notre cœur.
1: À terre,
0: nous
1: allons à toi maintenant de tout notre corps. Nous te craignons. Nous te craignons.
4: Lorsque quelque chose vous résiste et n'est pas assez malléable pour se laisser fléchir, que devez-vous faire? Vous devez le placer dans le feu.
0: Majesté,
4: écartez-le.
0: Nous allons à toi maintenant de tout notre
4: cœur.
0: Majesté, non.
4: Brûlez-les, tu vois. Apportez de l'huile.
0: Ayez pitié de nous, Seigneur.
4: Du feu. Apportez-moi du feu.
0: Écoute ma prière, Seigneur, prête l'oreille à mes cris, la mort m'enserre de ses liens, les angoisses du sépulcre me saisissent, ne sois pas insensible à mes larmes, ton âme pleure de chagrin, j'invoque le nom.

seront saisis d'épouvante. Ils reculeront soudain couverts de honte.

Le miracle des trois jeunes gens sauvés des flammes unit le peuple juif. Ainsi, bien qu'ils soient loin de leur terre, les Israélites ne perdent pas la foi en Dieu. Elles s'en trouvent au contraire renforcées. Les lois divines que Moïse a reçues sur le mont Sinaï sont préservées et rassemblées avec les récits du livre de Josué, des livres de Samuel et des livres des rois. Ensemble, ces écrits forment le cœur de la Bible hébraïque.

Nabuchodonosor, le plus grand des rois et le plus misérable des hommes sur la terre de notre Seigneur. Tu vois où t'as mené ton orgueil, ce que tu as fait de nous. Tu aurais pu nous libérer. Maintenant, nous sommes aussi captifs que toi.

0: Dans l'espoir de protéger le peuple juif, Daniel se lie d'amitié avec Cyrus et continue à interpréter les rêves.
1: Que signifie ton rêve, Daniel ?
2: Ce n'est pas mon rêve, Majesté. Il y a un prophète ici, à Babylone, Esaïe. Il dit, il y a un roi que le Seigneur tient par la main pour terrasser les nations devant lui. Ce roi est Cyrus. Il vous nomme, Majesté. Ce qui veut dire que Dieu est avec vous.
1: Il dit cela pour me flatter. La flatterie n'a jamais tué personne.
2: Votre Majesté, vous avez accompli de grandes choses. Votre nom restera gravé dans l'histoire.

0: Je suis Sa Majesté Cyrus. Je règne sur le monde. Pourtant, il s'en remet toujours à Daniel. Il boit ses paroles comme s'il n'était plus capable de réfléchir par lui-même. On doit se débarrasser de ce prophète. Un mois sans prière. Seul un traître refuserait d'obéir à un tel ordre.
1: Je ne peux revenir sur ma parole. Je leur ai promis la liberté de culte.
0: C'est simplement pour mettre leur loyauté à l'épreuve. Ils ont été gouvernés par tant de souverains. Il faut s'assurer qu'ils vous considèrent véritablement comme le plus grand de tous. Comme le seul et unique roi du monde.

Cyrus, mais ils savent très bien que l'on ne peut pas s'y soumettre. Tout ce qu'ils veulent, c'est avoir le plus de pouvoir possible sur le roi. C'est pour ça qu'ils tentent de t'écarter. C'est un ignoble piège. Ils veulent notre mort à tous.

0: suis Cyrus, roi du monde, et voici ce que j'ordonne. Ton peuple retournera à Jérusalem.
1: Leur Dieu en sera très heureux, même si, hélas, il n'y a plus à Jérusalem de temple pour le vénérer.

0: vient du temple de Jérusalem. C'est magnifique. Je n'ai pas eu la chance de l'avoir utilisé. Et puisque je reste à Babylone, je suppose que je ne le verrai jamais.
1: Mais nos enfants, oui, quand ils seront à Jérusalem, que le temple sera reconstruit, que notre nation se relèvera. Notre combat est terminé.
0: Je voudrais te montrer quelque chose. Viens avec moi. Regarde. Notre peuple rentre enfin chez lui. Après des décennies d'exil, les Israélites ne font plus qu'un, portés par l'espoir, déterminés à retrouver leur terre. Ils attendent ce jour depuis si longtemps. Et je crains pour leur avenir. J'ai fait un rêve terrible. J'ai rêvé d'une bête féroce, terrifiante et redoutable, dotée d'une force incroyable. Elle avait de grandes dents de fer. Et elle dévorait le monde.
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4: À la puissance de Rome.
5: Avec les autres, allez, mais c'est rien.
4: À la cupidité romaine.
5: Que ça, tout ce que vous avez.
6: Avancez.
4: À la loi romaine. Au châtiment romain.

0: refuse d'attendre. À Jérusalem, la statue d'un aigle romain surplombe la porte du nouveau temple des Israélites. Un véritable sacrilège.
1: Encore, encore !
0: Il doit être retiré.

0: l'éternel est celui qui te garde.
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2: Marie, ma promise, tu as les plus beaux yeux que je n'ai jamais vus. Et le plus charmant des sourires.
3: J'aimerais savoir, que pouvez-vous me dire du nouveau roi? N'avez-vous pas devant vous en ce moment même Hérode, le roi des Juifs?
4: Si, Majesté.
3: Mais alors, qui donc prétend être roi?
4: Personne. Cet homme n'est pas encore né. Il s'agit d'une prophétie. Les étoiles ont annoncé sa venue.
5: Tuez-le! Tuez-les tous!
6: Un nouveau royaume vous attend. Vous serez lavés de vos péchés. Et il en sera ainsi de tout le peuple d'Israël.
7: Il semble que les foules entières se rassemblent autour d'un fou nommé Jean. Il y en a même qui l'appellent le Messie.
8: Dans ce cas, vous devriez garder un œil sur ce prétendu Messie.
6: Il vient, celui qui est plus puissant que moi. Il vous baptisera de feu. Je ne suis que la voix qui crie dans le désert, celui qui prépare le chemin.

0: fera naître une ère nouvelle de vertu et de justice. Il guidera tous les hommes vers le royaume de Dieu. Tous les hommes du monde.
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2: Eh bien voilà mon ami, où que tu sois en ce moment, je souhaite que ce moment t'ait fait du bien. N'oublie pas que Dieu t'aime, qui que tu sois. Alors fais-lui confiance et il fera pour toi au-delà de tes espérances, ok? Rendez-vous la semaine prochaine si Dieu nous prête vie. Allez,

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1: Il est 23h.
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1: Il est minuit.
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0: ce chant a été choisi pour te remotiver et pour te dire qu'il y a un roi en toi. Alors nous voulons te le dire avec Kélija, il y a un roi en toi. Dis-le pour en être convaincu. Hey!
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0: Nous voulons vraiment que tu sois convaincu de cela. Peu importe ce que tu as fait dans ta vie, peu importe ce qui t'arrive, il y a un roi en toi. Tout peut changer dès maintenant. Dis-le ensemble. Hey! Donne-lui la première place dans ta vie, peu importe l'endroit où tu te trouves actuellement. Chante-le, lève-toi et dis.

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1: Il est 1h.
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1: As-tu un appareil à photo?
2: Oui, j'en ai un. Tu veux l'emprunter?
1: Je voudrais faire une photo avec le docteur.
3: Alors, mon petit garçon, tu sais bien que l'appareil de photo est une imitation de l'œil.
1: Dieu a donné beaucoup d'idées aux humains et nous sommes des êtres très intelligents.
2: C'est tout à fait normal. Nous sommes les créatures de Dieu.
1: Je sais pourquoi il nous a donné deux yeux.
2: Ah oui?
1: C'est pour nous permettre d'admirer les merveilles de sa création et de développer notre intelligence et par-dessus tout, pour l'aimer plus que toute autre chose.
2: Tu sais, je trouve que tu es de plus en plus intelligent depuis que tu as commencé à te documenter sur le corps humain. Haha.
1: Je réalise surtout que Dieu est tout puissant.
2: J'approuve entièrement.
1: Que possèdes-tu de plus précieux? Dis-moi, que possèdes-tu de plus précieux?
2: J'ai une déesse, un ballon de basket qui a coûté bien cher.
1: Oui, mais si tu venais à les perdre, tu pourrais toujours t'en acheter d'autres. Tu sais, Dieu nous a donné un corps merveilleux et il nous demande de l'entretenir. Qu'y a-t-il de plus précieux que la prunelle de nos yeux?
2: Tu as raison. Les yeux sont la lampe du corps.
1: Docteur, quels sont les ennemis de la rétine?
3: Au fait, tu me parles de rétine. Qu'est-ce que c'est la rétine? La rétine, c'est effectivement une partie de l'œil. Et des ennemis de la rétine sont en particulier une lumière forte qui pourrait arriver sur notre rétine et nous faire du tort. On peut aussi être gêné dans la nuit parce qu'on n'a pas assez de lumière qui arrive jusqu'à la rétine, parce que c'est sur la rétine qu'on arrive à vraiment capter les images qui arrivent à notre œil. Et les ennemis de la rétine, je répète,

0: planète serait une lumière forte. Et n'oublions pas non plus que nous avons une grande pourvoyeuse de cécité. Le mot cécité veut dire simplement être aveugle. Eh bien, les grands ennemis qui créent une cécité, c'est le diabète, par exemple.
1: Que se passe-t-il lorsqu'on fixe pendant de longues heures l'ordinateur?
0: Il est évident que là, on est en présence de problèmes sérieux. Est-ce que le sport améliore la vue? Oui, tout simplement parce que le sport va assurer une meilleure circulation du sang et faire du bien à tous nos organes, dont les yeux. Que se passe-t-il lorsque l'on fixe pendant de longues heures l'ordinateur? Eh bien, nous avons au niveau de nos yeux des muscles qui vont faire bouger nos yeux vers le haut, vers le bas. Et si on garde les yeux toujours dans la même position, eh bien, on se fatigue et tout le corps s'en ressent.
1: C'est pourquoi on recommande de regarder toutes les 15 minutes du verre, c'est-à-dire le paysage.
0: Cette remarque est merveilleuse. Regardons simplement autour de nous. Le verre est apaisant. Alors que regarder constamment, de façon unique, une même image, ça perturbe. Il ne faut pas oublier que pour percevoir l'image, il faut que mon cerveau travaille. Je vois non seulement par l'intermédiaire de mes yeux, mais c'est mon cerveau qui détermine l'image qui est en face de moi.
2: Dieu le Créateur a créé un système automatique pour les yeux. C'est vraiment admirable.
0: Effectivement, nous pouvons le dire, Dieu nous a créés de façon merveilleuse. L'œil, nous l'avons signalé déjà, a le même, ou tout au moins, les appareils de photo que nous utilisons sont basés sur toute la conception de l'œil. Il y a par exemple des idées que nous pourrions nous faire à propos de l'intensité de la lumière qui arrive jusqu'à notre rétine. Pensons par exemple lorsque nous voyageons la nuit et que quelqu'un vient avec un phare très lumineux, nous sommes gênés. Nous sommes gênés, mais heureusement, l'œil peut arriver à se fermer de telle sorte que l'intensité de la lumière qui pénètre jusqu'à notre rétine diminue et cela nous fait moins mal.
1: Docteur, la partie de l'œil appelée iris est prodigieuse.
0: Effectivement, il y a la pupille et l'iris. Je dirais plutôt cette expression s'accorde plutôt pour la pupille. Le petit espace, lorsqu'on regarde l'œil d'un chat par exemple, on voit que c'est tout rond à certains moments, plutôt la nuit. Pendant la journée, c'est un petit peu plus serré. Qu'est-ce qui se passe? La pupille a la possibilité de se fermer ou de s'élargir en fonction de l'intensité de lumière qui pénètre dans l'œil. Et ça, c'est merveilleux grâce à l'action de certains muscles qui vont fermer ou ouvrir la pupille.
2: Et les couleurs, comment arrive-t-on à les distinguer toutes?
0: Je vais encore m'émerveiller devant cet organe si précieux. Effectivement, nous avons dans l'œil des cellules spécialisées pour détecter les couleurs. Certaines personnes ont des pathologies où elles ne peuvent pas faire la distinction entre les différentes couleurs. Mais c'est vraiment prodigieux, merveilleux de savoir qu'à partir de certaines cellules, nous pouvons distinguer les couleurs. Elles sont spécialisées dans cette action.
1: Dites-moi docteur, naît-on daltonien ou le devient-on?
0: Au fait, qu'est-ce que c'est être daltonien?
1: C'est le fait de confondre les couleurs. Par exemple, lorsqu'on voit du bleu, on voit du vert.
0: Ben, c'est déjà pas mal que tu ne vois pas rouge. Il est évident que cette faculté, elle est encore merveilleuse et nous pouvons encore nous en émerveiller. Effectivement, nos cellules spécialisées, celles dont nous avons parlé tout à l'heure, nous permettent de distinguer les couleurs. Mais certaines personnes n'en ont pas. Et elles sont dites daltoniennes, ces personnes. Comment ça se contracte, être daltonien? Eh bien, c'est tout simplement, malheureusement, une maladie que l'on a déjà à la naissance. Autrement dit, que l'on va hériter de ses parents.
2: Les exercices pour les yeux sont-ils importants pour une meilleure vue?
0: Je le crois. Nous avons parlé de différentes parties, en particulier celles qui vont permettre de fermer la pupille ou l'ouvrir, permettre de regarder vers le haut, vers le bas, vers la droite, vers la gauche. Tout cela se fait grâce à des muscles dont nous ne nous rendons même pas compte. Les exercices, et si tu parles des exercices au niveau des yeux, c'est certainement important. Mais en général, l'exercice physique est nécessaire pour la santé du corps.
2: Dieu a vraiment bien fait les choses. Je suis une créature merveilleuse.
1: Alors, on la fait maintenant cette photo, docteur?
0: Pourquoi pas? Nous nous sommes déjà émerveillés d'avoir pu, avec le Créateur, analyser cet appareil qui est le nôtre, à savoir nos yeux. Maintenant, laissons les humains, avec leur réalisation, imiter cet appareil. Pourquoi pas? Faisons la photo.
2: Merci, docteur.
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5: loue l'Éternel.
4: Je n'ai rien entendu. 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
2: Il est 2h.
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La vie peut souvent paraître injuste. Il y a ceux qui se préoccupent pas de servir Dieu et qui semblent prospérer. Il y a aussi ceux qui essayent de le faire sincèrement mais qui rencontrent de nombreuses difficultés et des revers. Nous devons garder à l'esprit que cette vie est temporaire. Job remarquait qu'il y avait des méchants pour qui dans leur maison règne la paix sans mélange de crainte. La verge de Dieu ne vient pas les frapper. Leurs taureaux sont vigoureux et féconds. Leurs génisses conçoivent et n'avortent point. Job 21, versets 9 à 10. Il réalisait en plus que l'histoire ne finissait pas là. Au verset 30 du même chapitre, il dit « Au jour du malheur, le méchant est épargné. Au jour de la colère, il échappe. Même s'il nous semble que la vie n'est pas belle, sachez que Dieu est toujours un Dieu de justice. À la fin, c'est à la résurrection que Dieu récompensera les justes et qu'il punira les méchants. Cependant, en maintes reprises, même dans cette vie, des événements peuvent virer soudainement. » La conclusion du livre de Job révèle que pendant ces dernières années, Job reçut de l'Éternel plus de bénédictions qu'il n'en avait reçues dans les premières. Job 42, verset 12. Sur la longue route, il y a des bénédictions pour l'obéissance, la plus grande d'entre toutes étant l'entrée dans le royaume de Dieu, mais des malédictions pour la désobéissance. De nombreuses écoles dispensent un diplôme à leurs étudiants au regard de ce qu'ils ont appris. Mais Dieu n'opère pas ainsi. Il est le grand enseignant qui nous prépare pour jouer un rôle dans son royaume. Et il insiste pour que nous apprenions nos leçons de la bonne façon. Ce ne fut que lorsque Job vint à adhérer aux leçons que Dieu souhaitait lui inculquer qu'il commença à émerger de ses grandes épreuves.

Psaume 147. Louez l'Éternel. Oui, il est bon de célébrer notre Dieu. Oui, il est agréable. Il est convenable de le louer. L'Éternel reconstruit Jérusalem. Il rassemble les exilés d'Israël. Il guérit ceux qui ont le cœur brisé et panse leurs blessures.

Il compte le nombre des étoiles et leur donne à toutes un nom. Notre Seigneur est grand, puissant par sa force. Son intelligence est sans limite. L'Éternel soutient les malheureux, mais il abaisse les méchants jusqu'à terre. Chantez en l'honneur de l'Éternel avec reconnaissance. Célébrez notre Dieu avec la harpe. Il couvre le ciel de nuages. Il prépare la pluie pour la terre. Il fait pousser l'herbe sur les montagnes. Il donne la nourriture au bétail et aux petits du corbeau quand il crie. Ce n'est pas la vigueur du cheval qu'il apprécie. Ce n'est pas au mollet de l'homme qu'il prend plaisir. L'Éternel prend plaisir en ceux qui le craignent, en ceux qui s'attendent à sa bonté. Jérusalem, célèbre l'Éternel. Sion, loue ton Dieu, car il renforce les verrous de tes portes. Il bénit tes fils au milieu de toi. Il donne la paix à ton territoire. Il te rassasie du meilleur blé. Il envoie ses ordres sur la terre. Sa parole court avec rapidité. Il fait tomber la neige pareille à de la laine. Il répand la gelée blanche comme de la cendre. Il lance sa glace sous forme de grêlons. Qui peut résister devant ce froid qu'il provoque? Il envoie sa parole et il les fait fondre. Il fait souffler son vent et l'eau coule. Il révèle sa parole à Jacob, ses prescriptions et ses jugements à Israël. Il n'a pas agi de cette manière pour toutes les nations et elles ne connaissent pas ses jugements. Louez l'Éternel.

Ô mon Dieu, je te bénis pour ce don merveilleux, ton Fils devenu homme pour nous apprendre comment un homme peut accomplir la volonté de son Dieu. Je te bénis pour l'appel glorieux que tu nous adresses à être semblable à lui sur ce point aussi, afin que nous goûtions avec lui comme il est précieux de vivre en pleine harmonie avec ta volonté parfaite et glorieuse. Je te bénis parce que la puissance qui est en Jésus-Christ nous permet de faire et d'assumer toute cette volonté. Je te bénis de ce que je puis ressembler à ton Fils premier-né sur ce point aussi. Je viens maintenant à mon Père répondre de nouveau à cet appel que tu m'adresses avec la confiance joyeuse et l'amour d'un enfant. Seigneur, je veux vivre pour faire pleinement et uniquement ta volonté. Je veux me reposer sur ta parole et m'attendre au Saint-Esprit. Je veux, comme ton Fils, vivre en communion avec toi dans la prière, comptant fermement que, jour après jour, tu me feras connaître ta volonté de plus en plus clairement. Ô mon Père, daigne agréer ce désir que je place devant toi et qu'il demeure pour toujours dans les pensées de mon cœur. Donne-moi la grâce de dire sans cesse, avec une joie véritable, « Ce n'est pas ma volonté, mais celle de mon Père qui doit être accomplie. Moi, je ne suis sur terre que pour faire

0: Merci d'avoir suivi cette émission. 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Que Jésus demeure durablement dans votre cœur. À très bientôt, chers amis auditeurs.
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1: Il est 3h.
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0: bien. Je suis en compagnie du docteur Jean-Cyane Moreuil. Bienvenue.
1: Merci, bonjour.
0: Et aujourd'hui, vous allez utiliser un fruit qui est le citron. Alors, vous allez nous dire d'en manger du citron.
1: Voilà, alors le citron peut être utile pour beaucoup, beaucoup de choses. C'est un fruit très intéressant pour la santé parce que, bon, déjà, il est antioxydant, donc il permet de lutter contre le vieillissement. Il augmente les défenses de l'organisme. Il est riche en vitamine C. Il a des propriétés antiseptiques, détoxifiantes, alcalinisantes aussi. C'est paradoxal parce qu'il paraît très acide. Et pourtant, c'est moins acide pour le tube digestif et pour notre organisme que d'autres aliments acides. Au contraire, il est plutôt alcalinisant.
0: Paradoxalement.
1: Et voilà, c'est très étonnant. Les usages du citron sont variés. Là, je vais en parler de quelques-uns très courants. Pour ceux qui ont du mal à boire de l'eau au réveil le matin, c'est très important de boire au réveil, mais certains n'y arrivent pas, ils trouvent que l'eau est mauvaise, ils ont une mauvaise bouche un peu amère. Eh bien, de mettre quelques gouttes, mais juste quelques gouttes dans son eau de boisson le matin, c'est très bénéfique pour l'organisme. Ça réveille bien le tube digestif et c'est plus facile à boire quand on a une mauvaise bouche le matin. De toute façon, c'est bon à savoir que le citron permet de garder une haleine fraîche.
0: Ah oui, ça fait partie de ses propriétés.
1: Oui. Une haleine fraîche, soin des gencives aussi éventuellement. Voilà.
0: Donc comment on utilise le citron pour le soin des gencives? Il suffit de le boire?
1: Non, on peut très bien
0: se frotter les dents avec.
1: Tremper sa brosse à dents dans du jus de citron et se frotter les dents et les gencives avec. Le citron aide à digérer. Hein, on a tous expérimenté après un repas un peu riche, un peu lourd, de boire un citron chaud après le repas, ça aide à digérer.
0: Ça soigne la gorge aussi, le citron chaud.
1: Ah, ben ça c'est encore autre chose. Oui, on peut faire une boisson citron chaud avec du miel quand on commence un petit refroidissement, mal à la gorge, parce que c'est antiseptique. Hein, voilà. Ça peut permettre de remplacer le vinaigre dans des sauces crudités, avantageusement, parce que le vinaigre, au contraire, est acidifiant, alors que le citron ne l'est pas, même si ça a un goût acide, comme on le disait. On peut aussi, avec le zeste, à condition d'avoir des citrons non traités, avec le zeste, on peut aromatiser des desserts, des gâteaux, des biscuits, et ça peut permettre de mettre moins de sucre, dans la mesure où il y a le petit goût citronné, on a moins besoin de sucrer, un intérêt secondaire.
0: Il y a aussi des propriétés dans le zeste, parce que...
1: Oh, pas
0: entre le jus et le zeste.
1: Non, c'est surtout le jus qui contient de la vitamine C et des bonnes propriétés antiseptiques. Ça n'a pas l'avantage de certaines épices qui ont des propriétés en elles-mêmes. Mm-hmm. Non, mais ça permet de baisser le sucre et c'est pas négligeable comme intérêt.
0: Oui, c'est sûr que c'est une bonne chose aussi.
1: Voilà. Alors, bien sûr, il y a plein d'autres intérêts du citron. Hein. On peut trouver ça sur le web, des intérêts dans des cosmétiques ou des astuces pour le ménage, pour désodoriser son frigo ou autre. Là, bon, je ne vais pas rentrer dans ces considérations-là puisque ça dépasse la médecine préventive.
0: Le citron devient incontournable finalement.
1: Voilà, c'est très intéressant d'en avoir. Alors c'est intéressant de savoir aussi comment le conserver parce qu'on n'est pas dans des pays où on a un citronnier dans son jardin ou sur sa terrasse.
0: Non,
1: forcément.
0: On aimerait bien mais non.
1: Et donc on est obligé de s'en procurer et de savoir comment les garder. Alors les citrons entiers se gardent assez bien à température ambiante 8 à 10 jours. Sinon au bas de son frigo, 2 semaines ou 3 semaines. Par contre, ce qui pose souvent question, c'est comment conserver un demi-citron. Parce que parfois, on n'emploie que la moitié et on ne veut pas perdre l'autre moitié.
0: Ben oui.
1: Alors, il y a des petits trucs là que je peux vous donner. Surtout, attention de ne pas mettre une feuille de papier aluminium sur la moitié du citron.
0: Ah oui, c'est déconseillé ça, l'aluminium
1: voilà,
0: sur le citron.
1: Le jus de citron va attaquer l'aluminium et on risque d'en manger un petit peu. Et on sait que ce n'est pas bon du tout. Donc, mettre ce demi-citron, si possible, pas du tout pressé. Parce que dès qu'on commence à le presser un petit peu, ça fait éclater les cellules et ça se garde moins bien. Il vaut mieux quand on utilise un citron, utiliser la moitié du citron en entier et que l'autre moitié ne soit pas du tout pressée pour le garder. Alors cette moitié du citron non pressée, le mettre à l'envers sur une coupelle. Alors éventuellement avec un verre dessus pour bien l'isoler, ça fait un petit peu ventouse là, voilà. Sinon, mettre quelques gouttes de vinaigre blanc sur sa coupelle avant de mettre le citron, ou alors saupoudrer d'un peu de sel fin la tranche du demi-citron et le mettre sur cette coupelle. Il y a une autre possibilité, c'est de l'immerger dans un verre d'eau. Ça se garde bien, mais il faut changer l'eau de temps en temps. Autre chose, le citron ne se congèle pas. Mais le jus de citron peut se congeler.
0: Alors, on peut pas congeler le fruit, mais on peut congeler le jus.
1: On peut pas congeler le fruit parce qu'il va changer complètement de texture.
0: D'accord.
1: Et on peut pas. Mais on peut congeler le jus si on a fait du jus un petit peu d'avance, qu'on a du jus d'avance. Il y a un petit truc que j'ai trouvé qui est sympa, c'est de mettre dans un bac à glaçons et se faire des petits glaçons de jus de citron. Et ça peut être employé comme ça et ça se garde bien longtemps.
0: Oui,
1: là.
0: Pour le coup, là, ça se garde longtemps.
1: Voilà, et la vitamine C est conservée aussi. Donc c'est intéressant, des petits glaçons de jus de citron, ça peut servir.
0: Docteur Jean-Sien Breuil, merci pour cet échange autour du citron et puis ces petites astuces aussi pour le conserver. C'était Sentez-vous bien.
1: Voilà.
0: On se retrouve bientôt pour une prochaine chronique.
1: Entendu, au revoir.
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toutes les nations. Célébrez-le, vous tous les peuples, car sa bonté pour nous est grande et sa fidélité dure à toujours.

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1: Il est 4h.
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Il est 6h. 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

Bonjour, chers auditeurs. Qui s'est déjà dit, à la fin des vacances, « J'étais tellement bien, pourquoi faut-il déjà retourner au travail ?» Ou pour les étudiants, « Les vacances sont terminées, il faut déjà reprendre l'école, l'université. » Pendant les vacances, nous avons peut-être dormi un peu plus, pris notre temps, vu notre famille, nos amis, voyager ou simplement se déconnecter. Mais soudain, la réalité nous rattrape. Le réveil sonne, les transports, les mails, les cours, les réunions, les dossiers, les examens. Et là, on se dit, « Seigneur, donne-moi la force. » Derrière cette petite phrase humoristique, il y a pourtant quelque chose de bien réel. La reprise peut être difficile psychologiquement. Nous pouvons manquer de motivation, être fatigués, stressés ou avoir l'impression d'avoir trop de choses à gérer. Alors, finalement, la vraie question n'est peut-être pas comment reprendre rapidement, mais plutôt comment reprendre correctement. Tout d'abord, il faut comprendre que notre corps et notre esprit ont besoin d'un temps d'adaptation. Pendant les vacances, nos habitudes changent. Nous dormons différemment. Nous avons moins de contraintes et nous pensons à autre chose. Puis, en quelques jours, tout recommence. C'est un peu comme une voiture restée garée pendant plusieurs semaines. On ne démarre pas immédiatement en appuyant à fond sur l'accélérateur. Nous aussi, nous avons besoin d'une transition. Ainsi, si après les vacances nous sommes un peu fatigués ou démotivés, cela ne signifie pas nécessairement que nous sommes paresseux. Nous avons simplement besoin de retrouver progressivement notre rythme. Un autre piège de la rentrée est de vouloir tout régler immédiatement. Il faut reprendre le travail, réussir ses études, faire du sport, s'occuper de sa famille, rattraper son retard, être performant et j'en passe. Et finalement, à vouloir tout faire en même temps, on finit par s'épuiser. Alors, posez-nous simplement cette question. Quelle est la chose la plus importante que je dois accomplir aujourd'hui? Une priorité, puis une deuxième, puis une troisième. La Bible nous rappelle dans Ecclésiaste 3, le verset 1, qu'il y a un temps pour tout. Il y a un temps pour travailler, un temps pour étudier, un temps pour se reposer, un temps pour être avec les autres, et aussi un temps pour être avec Dieu. D'ailleurs, Jésus lui-même reconnaissait l'importance du repos. Dans Marc 6, le verset 31, il dit à ses disciples, « Venez à l'écart, dans un lieu désert, et reposez-vous un peu. » Cette parole est remarquable. Jésus reconnaissait la nécessité de s'arrêter. Alors, pourquoi pensons-nous parfois que nous devons être productifs et disponibles 24 heures sur 24? Par ailleurs, nous vivons dans une société qui valorise énormément la performance. Il faut réussir, être efficace, avoir de bonnes notes, être productif. Mais parfois, nous oublions la personne qui doit justement produire cette performance, nous-mêmes. Si nous sommes épuisés mentalement, si nous dormons mal, si nous sommes constamment stressés, ou si nous gardons toutes nos difficultés pour nous, cela finit forcément par avoir des conséquences. Prendre soin de soi n'est donc pas une faiblesse. C'est reconnaître que nous avons des limites. Et parfois, prendre soin de soi signifie aussi savoir dire « j'ai besoin d'aide ». Un étudiant peut être dépassé par ses études. Un salarié peut être épuisé par son travail. Une personne peut traverser une période d'anxiété, de découragement ou de solitude. Nous pouvons sourire devant les autres alors qu'intérieurement nous allons mal. C'est pourquoi la Bible dit dans Galates 6, verset 2, « Portez les fardeaux les uns des autres. » Nous ne sommes pas faits pour tout porter seuls. Et lorsque les difficultés deviennent importantes ou persistantes, chercher l'aide d'un professionnel est également une démarche de sagesse. Et c'est ici que la dimension spirituelle prend tout son sens. Repartir du bon pied, ce n'est pas seulement réorganiser son agenda, c'est aussi se demander sur quoi est-ce que je construis ma rentrée. Est-ce que je compte uniquement sur mes propres forces? Sur ma motivation? Sur ma capacité à tout contrôler? Ou est-ce que je décide également de remettre cette nouvelle période entre les mains de Dieu? Proverbe 3, le verset 5 à 6 nous dit « Confie-toi en l'Éternel de tout ton cœur et ne t'appuie pas sur ta sagesse. Reconnais-le dans toutes tes voies et il aplanira tes sentiers. » Cela ne signifie évidemment pas
que nous ne faisons rien. Au contraire, nous travaillons, nous étudions, nous nous organisons et nous faisons notre part. Mais nous reconnaissons simplement que nous ne contrôlons pas tout et cette confiance peut nous apporter une paix différente. Enfin, il y a une dernière question que nous pouvons nous poser. Pourquoi est-ce que je fais ce que je fais? Pourquoi est-ce que je travaille? Pourquoi est-ce que j'étudie? Pourquoi est-ce que je me lève chaque matin? Car lorsqu'on perd le sens, même une petite difficulté peut devenir très lourde. À l'inverse, lorsque nous savons pourquoi nous avançons, nous pouvons traverser les difficultés différemment. La Bible nous dit dans Colossiens 3, le verset 23, « Tout ce que vous faites, faites-le de bon cœur, comme pour le Seigneur. » Nous n'allons pas aimer toutes nos tâches, soyons honnêtes. Certaines réunions et certains devoirs resteront difficiles. Mais nous pouvons changer notre regard. Notre travail ou nos études peuvent aussi devenir une occasion de développer nos capacités, de servir, de construire quelque chose et d'être utile aux autres. Chers auditeurs, peut-être qu'aujourd'hui, certains pensent encore « Les vacances sont terminées et je n'ai vraiment pas envie de reprendre. » Et c'est normal. Mais si nous changions notre regard, et si la rentrée n'était pas simplement la fin des vacances, mais le début d'une nouvelle saison, une occasion de revoir nos habitudes, de remettre de l'ordre dans nos priorités, de prendre soin de notre santé physique et psychologique, de retrouver notre motivation, de renforcer nos relations et surtout de marcher avec Dieu dans cette nouvelle étape. Nous ne savons pas tout ce que cette nouvelle période va nous réserver. Nous ne savons pas quelles difficultés nous rencontrerons, quelles réussites nous connaîtrons, ni quels changements surviendront. Mais nous pouvons décider comment nous allons les affronter. Philippiens 4, versets 6 à 7 nous rappelle ceci. « Ne vous inquiétez de rien, mais en toute chose, faites connaître vos besoins à Dieu. » Alors oui, nous pouvons repartir, pas forcément avec toutes les réponses, pas forcément avec toutes les solutions, mais avec une direction, avec une espérance, avec une paix et surtout avec cette conviction. Nous ne sommes pas seuls. Voilà peut-être ce que signifie réellement repartir du bon pied. Ne pas simplement reprendre notre travail ou nos études, mais reprendre notre chemin avec un esprit renouvelé, des priorités plus claires et la confiance que Dieu nous accompagne dans cette nouvelle saison. À bientôt, chers auditeurs.

0: Bienvenue dans votre émission Autrement dit. Nous sommes heureux de vous accueillir sur notre plateau afin de pouvoir échanger et discuter autour de la parole de Dieu. Le thème que nous suivons ce trimestre se trouve dans le Nouveau Testament. Il s'agit des lettres des épîtres de Paul aux Corinthiens 1 et 2 Corinthiens. L'étude que nous allons voir se situe plus sur le 2 Corinthiens aujourd'hui. Et pour cela, je reçois Jean-Marc. Bienvenue Jean-Marc.
1: Merci.
0: Heureux de t'accueillir, tu vas bien?
1: Oui, ça va, tranquillement.
0: Comment vas-tu, Eddy Michel?
2: Ça va.
0: Comprends?
2: Oui, ça va.
0: Bon, si je veux bien. Merci de me l'avoir demandé. En tout cas, nous poursuivons donc cette réflexion. Et Eddy, j'ai une première question. Aujourd'hui, comment fais-tu par rapport à l'IA, Eddy, pour savoir si quelque chose est vrai ou pas?
2: Alors, mon réflexe, c'est premièrement, peut-être c'est dû aussi à mon âge, je commence par faire mes propres recherches.
0: Ok.
2: Et ensuite, je pose certaines questions à l'IA.
0: D'accord.
2: Pour savoir si ça va dans une certaine direction ou pas.
0: Okay.
2: Maintenant, c'est vrai que ce n'est pas toujours facile de pouvoir discerner ce qui est vrai, ce qui est authentique, ce qui ne l'est pas. Donc, et ça devient de plus en plus compliqué. Donc, il faut avoir une certaine rigueur quand même pour, de mon point de vue, faire une certaine recherche. Mais en même temps, la plupart des recherches que je fais sont aussi sur le net. Donc là aussi, c'est soumis à des interrogations, à falsification aussi. Alors, heureusement, j'ai encore des livres à la maison.
0: Donc, moins falsifiés.
2: Donc je m'aide. Ils sont moins faciles à falsifier. Donc, en quelque part, on essaie de trouver une transversalité, en tous les cas, un équilibre par rapport à un message donné. Donc, oui, il y a une méthodologie, mais ce n'est pas simple. Ça demande un vrai travail.
0: Jean-Marc, si on devait aller dans le dictionnaire Jean-Marc Prager, et qu'on cherchait le mot authentique, quelle serait la définition du dictionnaire Prager du mot authentique?
1: Alors, bon, j'ai cherché une définition, j'aime bien l'idée quand ça dit qui est véritablement de l'auteur auquel on l'attribue. Est-ce que je suis effectivement l'auteur de cet acte que je viens de faire? Je vois dans ce sens-là. Donc, pour revenir un petit peu à la pensée paulinienne, l'idée, c'est, pour moi, c'est très profond, puisque au fait, souvent, nous sommes influencés de nos actes, nos attitudes, mais dans les deux cas, ça peut être authentique, mais authentique positivement ou négativement. Mais est-ce que ceci nous représente une vérité profonde de ce que nous sommes? That is the question.
0: Je sens que ça va être très intéressant. Merci Jean-Marc, merci Eddy Michel pour ces premiers éléments. Et nous allons aller un peu plus loin, au cœur du texte, afin de comprendre comment Paul a pu exercer un ministère véritablement authentique. Les mots que nous avons entendus au départ tournent autour de l'authenticité. Et dit aujourd'hui, on l'a déjà vu dans des études précédentes, Paul se présente lui-même comme un apôtre qui a été missionné par Dieu. Aujourd'hui, comment faire pour justement identifier l'authenticité de quelqu'un qui se dit porteur d'un message venant de Dieu? Quels sont les critères? Tu parles tout à l'heure de méthodologie sur le fait d'analyser les choses par rapport à l'IA. Quels sont les critères aujourd'hui qu'il faudrait mettre en avant pour savoir si le message qu'on nous présente vient véritablement de Dieu ou pas?
2: Alors je dirais qu'il y a déjà un premier rapport avec la Bible elle-même, qui pour moi est le socle qui nous permet de mesurer, d'analyser. Mais encore faut-il avoir une bonne lecture de la Bible. Donc là aussi, je dirais que en fonction du groupe religieux peut-être dans lequel on est, eh bien, de l'interprétation qu'on fait dans ce groupe de la Bible, eh bien, on peut estimer que cette personne est authentique. Mais peut-être que pour un autre groupe, cette même personne n'est pas authentique.
0: Alors, si tu viens, mais dis par rapport à ce qu'il dit, je m'en... Est-ce que donc notre histoire joue un rôle sur l'authenticité de notre message. Parce que, et dit bien, dans un groupe, je veux pas être authentique, dans un autre pas, est-ce que, en fait, en quelque part, mon histoire, mon passé, prenons le cas de Paul, puisque c'est de lui qu'on parle, est-ce que l'histoire de Paul est un élément certifiant son authenticité lorsqu'il donne un message d'amour?
1: Tout à fait. Je peux dire tout à fait.
0: Tu peux dire non aussi, savoir, hein, si tu estimes que c'est non.
1: Non, l'idée, c'est que, au fait, on n'est jamais seul, au fait. On voit que nous sommes seuls, mais on n'est jamais seul. Je ne sais pas qui a dit un homme seul est en mauvaise compagnie. Je ne sais pas qui a dit ça. L'idée, c'est de se dire que on a toujours un héritage de quelque chose. On a reçu une éducation. On a eu des fréquentations à la maison, après au niveau de l'école. Ce qui fait que, au fait, on est un petit peu le fruit de tout cela. Donc, Paul, c'est un exemple. La semaine dernière, on en a parlé par rapport à sa vision de départ qu'il avait de la vérité, qui pour elle était authentique. Et pourtant, Dieu vient vers lui avec une vérité qui est la vérité. Et à ce moment-là, c'est le même bonhomme. Il était aussi sincère là, il est authentique. Et lorsqu'il a décidé de suivre Dieu, il est authentique aussi. Donc, il y a une tension de ce mot-là. Parce que nous sommes des êtres en tension. Mm-hmm. Nous sommes partagés. C'est pour cette raison que la notion d'authenticité, pour moi, c'est un mot, il est piégeant. Il est piégé, ce mot-là.
0: Alors, j'ai eu la définition du dictionnaire, Jean, mais Edith, tu ne m'as pas donné ta définition, justement, d'authentique. Et par rapport à ce que Jean-Marc vient de dire, comment Paul pouvait être vrai et authentique quand il était Saul de Tarse, et encore vrai et authentique quand il est devenu Paul? Alors déjà, la définition, Edith Michel, d'authentique.
2: Alors, moi je dirais qu'il faut, pour moi, être authentique, c'est premièrement être authentique avec soi-même, mm-hmm. dans son rapport à Dieu, dans la compréhension qu'on a de lui.
0: Authentique avec soi-même, c'est difficilement vérifiable quand même. Parce que si tu me dis que tu en as quoi avec toi-même, j'ai pas moyen de...
2: Non, mais intellectuellement, oui, bon. Moi je peux savoir si je suis oui. en train de tricher ou pas. Tu ne le sais pas,
0: c'est ça.
2: Moi je peux le savoir. Donc, il y a au moins cette authenticité-là, d'être vrai avec soi-même et de ne pas être dans un jeu de rôle ou dans... Voilà. Donc pour moi, c'est cela. La deuxième, c'est par rapport à Dieu, être authentique, par exemple, par rapport à Dieu. Et tu me proposes l'exemple de Paul. Dans les deux cas, il était authentique parce qu'il agissait en fonction de ses convictions. Donc oui, c'est toujours confronté, et c'est pourquoi Jean-Marc t'a dit, on est en tension, parce qu'aujourd'hui je suis authentique dans ma vérité, mais demain j'avance, et quand je vais regarder ailleurs, je me dis, ah ben, il y avait des choses qui n'allaient pas, et j'étais pas authentique. Si, j'étais authentique. Donc, on est pour moi dans une dynamique d'authenticité dans la relation avec Dieu. Donc je m'enferme pas là. Aujourd'hui, je pars avoir un credo authentique, sans être authentique. Mm-hmm.
0: Tout à fait. Ok.
2: Oui, je peux prêcher des choses qui sont vraies, authentiques, et moi-même, je ne suis pas en harmonie avec ce que je prêche.
0: On a critiqué Paul. On a remis en cause son ministère. On a remis en cause son appel même à être un ministre, etc. Qu'est-ce que Paul... Si tu peux donner des textes qui peuvent le montrer, qu'est-ce que Paul a mis en avant pour justifier de l'authenticité de son appel et de l'authenticité de son message?
1: Il s'est autoproclamé apôtre, et ce qu'il a mis en avant aussi, c'est la rencontre qu'il a fait avec Dieu.
0: Oui.
1: Et partant de cela, il affirme un message, et il y a un texte qui me paraît très pertinent dans cette idée-là, parce que Paul reconnaît quelque chose. Il reconnaît que nous sommes habités. Et dans le texte de Dieu contient au chapitre 3, il fait un développé très intéressant. Au fait, il dit que nous sommes des lettres. Et il dira, il va aller plus loin au verset 3, vous êtes manifestement une lettre de Christ écrite par notre ministère, non avec de l'encre, mais avec l'esprit du Dieu vivant. Et ce que j'aime, il dit non sur des tables de pierre, mais sur des tables de chair, il dit sur les cœurs. Donc, Paul, c'est un bon juif, hein. L'idée, c'est que quand il dit que sous des tables, il a en tête les tables.
2: Les 10 commandements.
1: Les 10 commandements. Et il est en train de dire qu'au fait, Dieu a inscrit en nous, on va pas dire sa loi, on va dire sa parole, son caractère. C'est pourquoi il dit que nous sommes écrits avec l'Esprit de Dieu. Et pourquoi c'est pertinent, au fait? C'est à ce moment-là qu'on peut parler de son authenticité, et je rejoins Eddie, lorsque tu disais que tu sais quand tu n'es pas authentique. Parce que le grammage là, le tatouage là que Dieu a mis là, il te dit tout le temps, tu sais très bien ce que tu fais là, que c'est pas bon. Donc au fait, c'est pourquoi je dis que ce mot là est piégé. Parce que en nous, quand je dis en nous, quelle que soit la personne qui nous regarde, si la personne croit que c'est Dieu qui l'a créé, et je crois que c'est Dieu qui a créé tous les hommes, eh bien, il y a le souffle de vie. Et ceci étant dit, donc, l'authenticité de Dieu est ancrée en l'homme. C'est pour cette raison que nous sommes souvent en tension, même persécutés par rapport à ce que nous faisons et par rapport à peut-être la nouvelle identité qu'on veut imprimer dans notre cerveau, mais il y a déjà une identité qui était déjà là.
3: Eddie, aujourd'hui l'authenticité c'est une vertu rare, une denrée rare on dira. Est-ce que malheureusement ce manque d'authenticité se retrouve aujourd'hui dans l'église, et pourquoi?
2: Alors visiblement, déjà à Corinthe, quand Paul écrit, quand il parle d'authenticité, ça veut dire que quelque part, il y a une défaillance, et peut-être que certaines personnes, parce que Paul, on le sait, c'est lui quand même qui a fondé cette communauté de Corinthe, il est resté plusieurs années avec eux, il est revenu, il est parti, il y a eu des tensions, mais on voit aussi qu'il y avait des parties, donc ça veut dire qu'il y a des personnes qui sont venues, qui ont enseigné, mais qui ont enseigné aussi des choses que lui, Paul, ne prêchait pas. Donc c'est pourquoi il défend son ministère, parce que il est remis en question dans son authenticité par d'autres. D'accord? Donc ça devient vraiment une tension pour Paul. Et donc, effectivement, je pense que ce n'est pas toujours évident de demeurer dans une authenticité dans le monde dans lequel on vit.
3: Mais moi ma question c'est surtout dans l'église, c'est-à-dire aujourd'hui est-ce que tu considères qu'on a cette authenticité aujourd'hui dans l'église, ou comme autant des Corinthiens on est encore confronté à des tensions parce qu'en fait on n'a pas tout de suite conscience, on n'a pas tout de suite la conviction que ce qui nous est présenté est authentique?
2: Alors, je dirais que nous sommes, pour prendre un peu mon exemple, parce que je ne peux parler que de moi, dans le milieu chrétien dans lequel je vis, aux Antilles Guyane françaises, c'est un milieu qui est extrêmement oppressant et regardant. Et c'est un milieu qui peut nous pousser à ne pas être authentique. C'est-à-dire à mettre beaucoup l'accent sur l'apparence extérieure. Et pour moi, cette pression du groupe, de la société même, je dirais, fait que on se retrouve un peu comme à l'époque de Paul. Donc oui, malheureusement, cela existe. Maintenant, je ne peux pas dénombrer et dire qui est ou qui ne l'est pas. Par contre, je ne vais pas dire cela. Mais dans l'observation entre ce qui est écrit, puisque je disais tout à l'heure que c'est quand même une norme, et c'est là où Paul aussi les interpelle, parce que entre ce qu'il a enseigné et ce que Dieu produit normalement en eux, il leur dit il y a quand même il y a quelque chose qui va pas. Donc il les invite constamment à être dans cette authenticité, tout en développant lui-même son authenticité Parce qu'il dit même, moi j'ai pas cherché davantage en venant vers vous. Enfin, moi j'étais vrai, j'étais authentique, j'étais entier dans tout ce que je vous ai dit, dans toutes mes démarches. Je n'ai jamais cherché à vous tromper. D'accord ? Ce n'est pas toujours facile de l'être, parce que c'est aussi se dévoiler.

0: Alors, c'est très intéressant ce que je dis, Annie, sur le fait de se dévoiler. On a l'impression quand même que Paul, pour justifier son authenticité, parle quand même de ses, enfin, je vais pas dire de ses échecs, mais des difficultés qu'il a rencontrées, c'est-à-dire ses blessures, les problématiques qu'il a subies, les complexités qu'il a eu à gérer au sein de l'Église. Est-ce qu'aujourd'hui, Jean-Marc, par rapport à ton expérience et ton recul, on a encore ce discours qui peut tenir la route? Est-ce qu'aujourd'hui, ceux qui sont des ministres de l'Évangile, ceux qui prêchent, ceux qui apportent la parole, est-ce qu'on a le sentiment que ce sont des gens authentiques parce que, bah, ils ont une notoriété, ou parce qu'ils parlent aussi de temps en temps de leur faiblesse, de leurs problématiques et de leur chute, voire?
1: Au fait, il y en a
0: ils sont peut-être pas nombreux, mais il y en a peut-être, c'est
1: oui,
0: ça
1: qui parlent, mais de toutes les façons, l'expérience, c'est une expérience, c'est quelque chose de très gratifiant pour ceux qui peuvent entendre quelqu'un qui, que l'on pense surtout un ministre de l'Évangile, qu'il est sous un piédestal spirituel, je parle, et de dire que, au fait, cette personne a peut avoir des difficultés. Ceci me conforte du fait que, premièrement, que, au fait, nous sommes tous aimés de Dieu, et que, en dépit de ce que nous sommes, pécheurs, au fait, Christ nous donne cette faculté de nous regarder tels que nous sommes. Et lorsqu'un homme de Dieu vient pour témoigner, on dit que finalement que c'est possible. Puisque si lui qui est dans le ministère, il peut avoir des difficultés, alors pour le membre lambda, il se dit bon, ben, si c'est une expérience qui est positive, bien sûr, il peut s'accrocher. Ça peut être un exemple. Je peux dire ça, oui. Puisque au fait, le salut, il est dans le regard de l'autre, au fait.
0: Tout à fait. Donc, en tout cas, avec ces éléments que nous avons pu rapidement survoler dans la deuxième vie de Paul aux Corinthiens, on s'en rend bien compte que l'authenticité est un fondement à notre ministère, et nous espérons pouvoir déceler quelques clés pour aujourd'hui également à travers l'exemple que Paul nous a laissé. Nous avons vu, sur l'exemple de Paul, comment l'authenticité était fondamentale pour l'exercice de son ministère. Même si l'authenticité n'est peut-être pas quelque chose qui soit très vendeur aujourd'hui. Eddie, toi qui es un ministre de l'Évangile, est-il facile pour toi d'être authentique dans la façon dont tu as de présenter l'Évangile aujourd'hui?
2: Alors, personnellement, je n'ai pas de difficulté à être authentique parce que j'estime que en tant qu'être humain, nous sommes tous sauvés par grâce. Et que ce n'est pas parce que je suis dans un ministère, je dirais volontaire, au service de la communauté et de Dieu, que je suis au-dessus des gens et que j'ai des critères ou que j'ai une vie totalement hors sol. Donc personnellement, je n'ai aucune difficulté. Moi, je me souviens, quand je suis entré dans le ministère, j'ai raconté une expérience qui m'était propre, où j'ai manqué de foi, où je doutais de Dieu, etc., parce que je n'avais pas les réponses que j'espérais. Et on m'a dit qu'il faut que j'arrête ça, il faut surtout pas que je raconte ces temps de faiblesse. Mais je n'ai jamais compris, en fait, la raison. Parce que la preuve, c'est que j'étais là et que, oui, j'avais eu ce moment de faiblesse, mais je ne suis pas resté dans la faiblesse. J'ai continué avec Dieu, je me suis relevé. Et en fait, mon parcours, il est comme ça. Donc, en fait, moi, je suis... Alors, c'est vrai, tu me qualifies d'être dans le ministère comme si ça me mettait dans une auréole, me donnait une auréole au-dessus de ma tête. Je ne sais pas si on en voit.
0: C'est gris, mais c'est pas assez
2: joyeux. Tout à fait. Mais non, nous sommes des êtres humains. Et je crois qu'il est la Bible
0: présente les humains.
2: Pas justement d'expérience d'homme de Dieu où ça n'a pas été. Mais, et je crois que c'est ce qui rend aussi accessible le message de la grâce de Dieu. Et donc, oui, nous sommes, Paul le dit, des vases, mais qui portent un trésor inestimable. C'est le trésor qui est important, mais le vase, ben, aussi longtemps qu'il porte le trésor, il reste vase.
3: Du coup, ce qui est dit, Michel présente, m'amène à te poser une dernière question, Jean-Marc. Qu'est-ce qui doit être le plus authentique? Le message ou le messager?
1: Les deux. Le message doit être authentique, il ne faut pas le fausser, il ne faut pas le trahir. Mais le messager aussi, puisque au fait, comme pour reprendre l'idée, si le vase de terre, il est ce qu'il est.
0: Avec des blessures, des...
1: Avec tout ce qu'il est, mais il fait ce qu'il peut.
2: Il fait dur, des...
1: Mais au fait, c'est Dieu qui donne la valeur, au fait. Et c'est ce qui est pertinent, puisque c'est la grâce de Dieu. Et pour ceux qui pensent que peut-être qu'ils ont une supériorité par rapport à leur statut, la notion de la grâce, elle vient pas au moment où l'homme a péché. Elle vient au moment où Dieu crée l'homme. Puisqu'il lui donne le sabbat, par exemple, et c'est un don, c'est un cadeau. L'homme avait fait quelque chose pour mériter? Rien. Pourtant, il entre dans une grâce. Donc, c'est une réflexion qui est pertinente. Donc, si dès le départ, c'est la grâce qui nous maintient avant le péché, donc personne, il n'y a pas de mérite. Parce que tout est grâce, tout vient de Dieu.
2: C'est pour ça que Paul dit, en fait, à un moment donné, dans son ministère, je me réjouis d'être faible. C'est alors que l'évangile prend toute sa force. Mais en fait, être faible, avoir des difficultés, des problèmes dans son parcours avec Dieu, parce que je parle bien d'une marche avec Dieu, ce n'est pas être faible. C'est montrer que Dieu est fort dans nos faiblesses et que le salut ne repose pas sur nous. Nous sommes des vases de terre fissurés, brisés parfois, que Dieu reconstruit, mais nous portons cet évangile. Et il faut jamais cesser d'être authentique. Parce que celui qui nous a appelés, c'est exactement qui nous sommes. Donc, et il n'a pas hésité une seule seconde à nous confier la mission. Donc, vivons-la de façon authentique et portons ce message qui est authentique, qui est Jésus.
3: Il dit, il y a quand même quelque chose qui m'interpelle chez Paul. C'est-à-dire que Paul ne s'est pas justifié par ses victoires, on a l'impression. Mais il a mis en avant justement ce qu'on a déjà cité à plusieurs reprises, les problématiques qu'il a reçues, les difficultés, etc. En quoi le fait de présenter aux autres, je ne veux pas dire ses faiblesses, mais sa, son humanité, donne plus de poids au message qu'on veut faire passer?
2: Parce que justement, Paul a mis en avant la victoire du Christ. Et il le démontre. En fait, si on analyse la vie de Paul, on se dit, mais non, mais il n'y a rien d'extraordinaire. Et justement, il invite à regarder ces points faibles-là pour dire, mais justement, ce n'est pas moi, c'est Christ. Donc, c'est ça l'authenticité. Parce qu'il aurait pu venir, et d'ailleurs il le dit, ben, j'aurais pu venir avec orgueil, avec un discours. Non, non, non, pas du tout. Mais vous avez bien vu les difficultés, les pleurs, les souffrances que j'endure. Mais, et pourtant, le message, il est porté. Pourtant, le message, quand il est reçu, il porte des fruits.
1: Oui,
2: mais regardez à ça. Et c'est ce qui est, c'est ce qui fait mon, l'authenticité, en fait, de ma personne, mais l'authenticité aussi de celui que je représente, c'est-à-dire Christ.
3: Jean-Marc, une dernière question. Et ce sera le mot de la fin avant la conclusion. Aujourd'hui, à quelle occasion as-tu eu du mal à être authentique?
1: Eh bien, tout simplement, un chauffard, il s'est présenté devant moi dans une mauvaise posture. Et à ce moment-là, eh bien, mon authenticité
3: s'est révélée.
1: S'est révélée, surtout mon authenticité martiniquaise dans toute sa tradition. et cela me permet justement de comprendre que j'ai besoin du sérum de Christ. J'ai besoin de cela.
3: Merci Eddy Michel d'avoir été aussi authentique avec nous pour cette réflexion. Merci Jean-Marc d'avoir porté un message authentique également, et les deux nous ont permis, je l'espère, d'avoir une meilleure compréhension de ce ministère authentique qu'a mené Paul. Nous vous remercions d'avoir suivi cette émission et nous vous donnons d'ores et déjà rendez-vous pour une prochaine émission d'Autrement dit. D'ici là, reste authentique et porte un message authentique.

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Il est 7h. Bonne matinée. 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
1: Le mot Jireh signifie l'Éternel pourvoira. Peu importe vos besoins nous manquent, Dieu connaît chaque détail. Dans Philippiens 4, verset 19, il nous rappelle que Dieu pourvoit à tous nos besoins selon sa richesse en Jésus-Christ. Alors chantons avec confiance que Dieu seul nous suffit. Jireh, tu es ma providence.

0: bonjour à tous et surtout bon retour. Bon retour. Nous sommes le samedi 5 septembre et c'est avec une joie toute particulière que nous nous retrouvons ce matin sur les ondes d'Espérance FM pour la reprise de l'émission Vive le sabbat. Cela fait maintenant près de 2 mois que nos micros s'étaient tus pour les vacances d'été. 2 mois pendant lesquels chacune a vécu ses propres sabbats. En famille, en voyage, au calme ou simplement chez soi. Et aujourd'hui, nous voici de retour pour ouvrir ensemble une toute nouvelle saison de l'émission Vive le sabbat.
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1: Bienvenue, bienvenue, chers auditeurs. C'est le retour de notre émission Vive le Sabbat. Alors, avant toute chose, merci. Merci à vous de nous avoir attendus et de nous retrouver ce matin pour ce nouveau départ. Cette émission n'existe que parce que vous êtes là, à l'écoute, chez vous, dans vos voitures, dans vos cuisines, un samedi matin. Vive le Sabbat, c'est un rendez-vous que nous voulons continuer à vous offrir semaine après semaine, un temps vécu ensemble, à distance certes, mais avec le cœur tout proche. Cette nouvelle saison, nous la commençons avec la même conviction qu'au premier jour, vous donner un espace de souvenirs, d'espérance, de partage et de joie, et surtout, susciter en chacun de vous le désir de suivre Christ comme un vrai disciple, jour après jour. Alors, je suis Charline, et pour cette reprise, je suis entourée de l'équipe une que vous connaissez bien et que vous avez hâte de retrouver, je suppose. Bonjour, chère équipe une.
2: Bonjour, bonjour.
1: Un bonjour chaleureux, rien que pour vous, hein, chers auditeurs. Alors, on va prendre leurs nouvelles. Commençons par Christelle. Bonjour, Christelle, comment vas-tu?
3: Coucou, Charline. Coucou, la team une. Je suis trop contente de vous revoir. Les sourires m'ont manqué. Je les revoyais en pensée, mais là, vous revoir physiquement, ça fait plaisir. Et revoir aussi, entendre à nouveau aussi même nos auditeurs, leur donner de la joie, de l'espérance. Et franchement, le sabbat, c'est vraiment quelque chose. Je ne veux pas dire quelque chose, c'est une merveille de l'éternel et c'est délicieux parce qu'on peut vraiment l'apprécier à sa juste valeur.
1: Ah, exactement. Et qu'est-ce que tu as préparé à nos auditeurs aujourd'hui?
3: Alors, dans un premier temps, nous aurons l'histoire des enfants et ensuite la playlist du sabbat ainsi que la louange sans frontières.
1: Ah, donc ça ne change pas, chers auditeurs, un programme rien que pour vous ravir. Je continue avec Maya. Bonjour Maya.
4: Bonjour Charline, bonjour chers auditeurs et auditrices.
1: Comment vas-tu Maya?
4: Écoute, c'est la semaine de la rentrée. Donc ça va, mais un peu fatiguée quand même, mais heureuse d'être enfin dans le repos.
1: Ah, tu nous as quand même préparé des choses.
4: Ah oui, oui, oui, toujours. Alors, je vous ai préparé un SMS jeune VIP spécial rentrée. Et puis, on aura l'occasion de débattre avec le pasteur Kevin Sully d'un sujet, je pense, qui touche tout le monde.
1: Très bien, très bien. Tu nous laisses un peu de suspense,
4: oui,
1: c'est ça?
4: Oui, toujours, toujours.
1: Nous poursuivons avec notre chère Odile. Bonjour, Odile.
5: Bonjour, la team 1. Comment allez-vous?
1: Ça va.
5: Ça va? C'est vrai.
1: Et toi?
5: Je vais bien, ou peut-être moyennement bien, mais... Je suis contente d'être avec vous et je suis contente de retrouver également les auditeurs d'Espérance FM. Et puis j'avais une pensée, une forte pensée pour deux familles qui connaissent la douleur de la perte d'un être cher. Mmh. Et je voudrais adresser à ces deux familles, la famille Regina de Basse-Pointe, leur envoyer toute ma force, mais également la force du Seigneur, parce que le Seigneur sait réconforter et consoler les cœurs, et puis aussi un big courage à ma famille également, puisque j'ai perdu mon oncle. Et donc à toute la famille Sinovacenaïque de Basse-Pointe, courage à vous.
1: Bon voilà. Courage à vous, merci. Bon courage. Eh bien, nous poursuivons avec Sanik. Bonjour, Sanik.
6: Bonjour, Charline. Bonjour, chère équipe 1. Et bonjour à l'ensemble des auditeurs et internautes. En fait, c'est un plaisir pour moi de vous retrouver dans cette nouvelle saison 2026-2027. En fait, mes vœux pour vous et pour moi, c'est que peu importe ce qui nous arrive dans la vie, la maladie, la souffrance, même la mort, parfois nos joies et nos bonheurs, ensemble, comptons les bienfaits de Dieu. Plaçons-les devant nos yeux et nous verrons assurément combien le nombre en est grand. Merci à vous tous et à tout à l'heure. J'aurai l'occasion de présenter en fait les bons plans les bons plans de ce matin et de plus tard. Et nous aurons en fait une session de prière. Alors n'hésitez pas d'envoyer vos sujets de prière via le WhatsApp au 06 96 218 280.
1: Merci Chanique. Odile, tu ne nous as pas dit ce que tu as pour
5: c'est
1: nous
5: ça, dans mon élan j'ai oublié de vous dire ce que j'ai préparé pour vous. J'ai préparé la rubrique, je l'ai chantée, donc j'ai un invité spécial qui va vous parler de son témoignage. Et puis j'ai aussi des énigmes pour vous. Alors juste un petit aperçu des énigmes. C'est pas difficile, mais juste une question de logique. Par exemple, je peux juste vous donner, je commence la nuit, je termine le matin, on me voit deux fois dans l'année et une fois dans la semaine. Qui suis-je? Juste un exemple.
3: C'est oui, juste un... ça, c'est pas difficile.
5: C'est
3: non.
5: Pas difficile.
3: Mais non. Eh bien, voilà. Chers auditeurs, restez à l'écoute, restez à l'écoute. Côté musique, notre chanteur Axel est au rendez-vous pour cette rentrée, accompagné à la guitare de Manoa. Bonjour Axel.
0: Bonjour Charline, bonjour à tous, bonjour à tous nos auditeurs également. Ça va, merci.
3: Semaine de reprise
0: Semaine de reprise aussi, mais ça va. Comme vous dites, la joie du Seigneur est ma force.
3: Amen, amen. Manoa, comment tu vas? Je suis contente de te voir, Manoa.
7: Merci.
3: Tu vas bien?
7: Oui, ça va.
3: Tu es content de nous retrouver.
7: Oui.
3: Il est fidèle à lui-même. Il ne dit pas grand-chose, mais il a un grand sourire, chers auditeurs. Et bien sûr, nous avons aux manettes hein, Olivier, sans qui vous ne pourriez pas entendre cette émission. Bonjour, Olivier. Olivier. Il vous fait un coucou. Alors, nous vous faisons un petit rappel. Hein, cette émission reste la vôtre. Nous sommes joignables au 05 96 72 82 51. Et aujourd'hui, vous pourrez spécialement nous écrire plutôt que de nous appeler. Et vous pourrez le faire au 06 96 218 280, comme l'a rappelé Chanique. Vos messages, vos témoignages, vos retours d'expérience des vacances nous ravirons le cœur. Nous les attendons avec impatience. Alors, chère équipe Mune, vous êtes prêts?
8: Ouais.
3: Vous êtes...
8: Oui.
3: C'était pas convaincant. Vous êtes prêts?
0: Oui.
3: Oui.
0: Toujours prêts.
3: Les auditeurs, je suis sûre que vous êtes prêts. Installez-vous tranquillement, prenez une boisson chaude et laissez-vous porter par la nouvelle saison de Vive le Sabbat qui commence tout de suite par un temps de louange, de célébration.
9: Venons célébrer.
3: Juste avant de célébrer, il y a une voix que vous n'entendez pas ce matin. C'est celle de Tania. Nous voulons saluer Tania qui est hors du département. Et nous lui disons bien à très bientôt. Hâte de te retrouver sur les ondes d'Espérance FM. Et puis un bisou spécial à Xavier que nous
8: bisous,
3: nous
8: Xavier.
3: Voilà, nous te saluons Xavier et nous te souhaitons un joyeux sabbat. Alors, chère équipe 1, pour ouvrir cette nouvelle saison, j'ai voulu faire les choses un peu différemment ce matin. Parce que qui dit rentrée dit aussi nouveau départ. Mais aussi, qu'est-ce qu'on n'a pas oublié pendant ces deux mois de pause? Alors, on va se prêter à un petit jeu, un peu à la manière d'une émission qui s'appelle « N'oubliez pas les paroles ». Est-ce que ça vous parle?
10: Oui,
3: un petit peu. Sauf qu'ici, ce n'est pas les paroles d'une chanson qu'on veut vérifier. Enfin, si, un peu quand même. Mais surtout ce qu'on retient de la parole de Dieu, de ses promesses et de tout ce qu'il a fait pour nous et qu'on ne devrait jamais laisser s'effacer de nos souvenirs, même après des vacances. Alors, comment ça va se passer? Olivier va nous lancer nos chants de la célébration. Mais attention, mes chers co-animateurs, je vous préviens déjà en direct, donc ne soyez pas surpris. À un moment donné, la musique va s'arrêter et vous devrez continuer. Eh bien, sous le son de la guitare avec Manoa. Donc, soyez prêts, on verra. Ce sont des chants faciles.
1: plus facile que la devinette d'Odile. Et j'ajoute une deuxième règle à ce jeu pour vous. Après chaque chant, avant de passer au suivant, vous devrez associer ce que nous venons de chanter à un verset biblique, à une promesse que nous pouvons laisser à nos auditeurs pour les accompagner durant cette rentrée, cette nouvelle saison. Alors, est-ce que vous êtes prêts?
7: Oui.
1: Mais c'est pas convaincant. Oh là là, chers auditeurs, j'aurais préféré vous entendre. Peut-être que vous auriez crié plus fort que les membres de l'équipe. Une, je sais pas. Est-ce que vous êtes prêts?
8: On est prêts.
1: Ah.

0: Voilà, là c'est mieux, c'est mieux. Alors nous allons... Olivier, tu es prêt?
1: Ah oui. Ah,
0: oui, il est vrai, il est vrai. Alors nous allons... Nous allons donc débuter avec ce premier chant qui nous rappelle une vérité tout simple. Peu importe qui nous sommes, ce que nous avons vécu ces derniers mois, chacun de nous porte en lui une raison de louer Dieu. Comme le papillon n'oublie jamais de déployer ses ailes, comme la création n'oublie jamais son créateur, nous voulons nous rappeler que nous sommes spéciaux parce que nous avons été créés par le Dieu de l'univers. Le premier chant, Si j'étais un papillon, interprété ici par le groupe Intervocal.

0: vous avez été réactif, hein, à part...
1: À part moi.
0: À part toi.
2: Elle a ouvert les yeux.
0: Alors, quel verset, quelle promesse peut-on laisser à nos auditeurs que nous pourrons associer?
3: Seigneur de ce que je suis une créature si merveilleuse.
0: Exactement.
1: Alors, j'ai aussi un autre verset qui se trouve dans Ésaïe 43, verset 4. Parce que tu as du prix à mes yeux, parce que tu as de la valeur et que je t'aime.
0: Amen, amen. Eh bien, alors le premier verset, celui que tu as cité, Christelle, j'y avais pensé, effectivement. Alors nous poursuivons, c'est très bien, ils sont réactifs. J'espère qu'à la maison, vous aussi, vous avez participé et que vous participez avec nous. Alors, après 2 mois loin de l'antenne, certains d'entre vous ont peut-être traversé des tempêtes. Et peut-être qu'aujourd'hui, vous traversez une tempête. Des incertitudes, des sabbats plus difficiles à vivre que d'autres. Mais il y a une chose à retenir en ouvrant cette nouvelle saison, c'est que Dieu, lui, ne change pas. Ses promesses tiennent, même quand tout le reste vacille. Notre prochain chant est « Christ est mon rocher ». Ici, interprété par le groupe Allegria.

0: semaine, mais vous êtes en forme ce matin, hein?
1: Ah oui,
2: tu vois, c'est juste le temps.
0: Juste le temps, oui. Alors, quel verset vous associez à ce chant que nos auditeurs pourraient retenir?
3: Alors, j'ai 1 Corinthiens 10, le verset 4, qui nous dit qu'ils ont tous bu le même breuvage spirituel, car ils buvaient à un rocher spirituel qui les suivait, et ce rocher était Christ.
0: Amen, amen. Amen, amen. Un autre? Alors, moi, j'ai... Tu as? Vas-y, Chali.
4: Je dirais le psaume 103, le verset 1er. Mon âme bénit l'Éternel. Que tout ce qui est en moi bénisse son Saint-Nom. Mon âme bénit l'Éternel et n'oublie aucun de ses bienfaits.
0: Amen, amen.
1: Et un petit dernier, si tu veux.
0: Vas-y.
1: Psaume 27, verset 14. Espère en l'Éternel, fortifie-toi et que ton cœur s'affermisse. Espère en l'Éternel.
0: Amen.
5: J'en ai un autre.
0: Aïe, aïe, aïe.
5: Psaume 18, verset 3. Le Seigneur est mon roc, ma forteresse, mon libérateur, mon Dieu, mon rocher, en qui je trouve un abri.
0: Amen. Moi, j'ajouterai...
2: Tu en as un, Christelle?
0: Je vais ajouter le psaume 42, verset 6. Pourquoi t'as battu mon âme et j'ai mis Dieu au-dedans de moi? Espère en l'Éternel, car je le louerai encore. Il est mon salut et mon Dieu. Amen, amen.
1: De belles promesses.
0: De belles promesses à retenir. Retenir la parole de Dieu, ce n'est pas une affaire de mémoire parfaite. C'est une affaire de cœur. Et ce dernier chant nous le redit simplement. Pour bien commencer cette saison, louer Dieu, se souvenir de lui, ça se fait tout d'abord avec le cœur. Pas avec des paroles apprises par cœur, mais surtout avec le cœur. Et notre dernier chant s'intitule « Si tu veux le louer ». C'est un chant d'exo éclat.

0: verset. Associons-nous à ce chant. Il y en a.
1: Alors, je dirais le psaume 63, les versets 4 à 5, qui dit « Car la bonté vaut mieux que la vie. Mes lèvres célébreront tes louanges. Ainsi, je te bénirai toute ma vie. Je lèverai mes mains en faisant appel à toi. » Amen. Mm-hmm.
2: Alors, j'ai le psaume 147, le verset 1. Louez l'Éternel, car il est beau de célébrer notre Dieu, car il est doux, il est bienséant de le louer.
3: Psaume 103, verset 1. Bénis l'Éternel, mon âme, que tout ce qui est en moi bénisse son saint nom.
0: Amen.
4: Philippiens 4, verset 4, que j'aime beaucoup. Réjouissez-vous toujours dans le Seigneur, je le répète.
0: Réjouissez-vous. Amen. Eh bien, c'est une parfaite façon de clôturer ce segment de l'émission. L'ambiance est posée, on a bien chanté.
4: Oui.
0: On a bien ri. Oui. On a essayé de ne pas trop perdre le fil.
4: Oui.
0: Merci à Axel et à Manoa et bravo à toute l'équipe pour ce
5: projet.
0: Bravo, bravo.
5: On a coché toutes les cases.
0: La mémoire est. Alors, je salue Vincent. Salut Vincent.
4: Salut Vincent.
0: Eh bien, nous avons hâte de te retrouver à la prochaine émission. Alors, chers auditeurs, merci d'être avec nous pour ce lancement de la saison de Vive le Sabbat. Vous savez, la nouvelle saison débutera sur la radio, débutera lundi. Mais vous avez en avant-première l'émission Vive le Sabbat. Et de gros bisous d'amour à Yannick également qui nous manque autour de la table. Et bien maintenant, j'espère que vous en êtes convaincus après cette session de louange. Vous êtes des créatures
4: merveilleuses.
0: Et je dirais même plus des créatures merveilleuses. Vous comprendrez pourquoi. Nous allons maintenant écouter Joris, un artiste guadeloupéen, un jeune artiste chrétien, qui nous interprète ce titre, Créature merveilleuse.
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les enfants, c'est le moment de vous rapprocher de la radio et de vous installer confortablement. Car voici votre moment, à vous, petits et grands enfants, l'histoire des enfants. Aujourd'hui, je vais vous raconter l'histoire de Matteo, un garçon de 11 ans qui se prépare à vivre un grand changement. Sa toute première rentrée au collège. Jusqu'à présent, Matteo était à l'école primaire. Là-bas, il connaissait presque tout le monde. Il connaissait les enseignants, les salles de classe, la cour de récréation et surtout, il faisait partie des plus grands. Mais cette année,

allait changer. Au collège, il allait redevenir l'un des plus jeunes. Et cela l'inquiétait beaucoup. La veille de la rentrée, Mathéo était dans sa chambre en train de préparer son sac. Il avait soigneusement rangé ses cahiers, ses stylos et sa trousse. Puis, il s'arrêta un instant et appela sa maman d'une petite voix. Il lui dit « Maman, je crois que je n'ai plus envie d'aller au collège demain. » Sa maman, un peu surprise, lui demanda pourquoi. Mathéo lui expliqua. À l'école primaire, j'étais parmi les plus grands. Je connaissais tout le monde. Mais demain, je vais me retrouver parmi les plus petits. Et si je me perds? Et si les professeurs sont sévères? Et puis, après un petit silence, il ajouta. Et surtout, si je ne me fais pas d'amis? Sa maman comprit alors ce qui l'inquiétait vraiment. Et à ce moment, elle lui rappela un verset de la Bible. « Quand je suis dans la crainte, en toi je me confie. » Elle lui expliqua que Dieu ne nous dit pas que nous n'aurons jamais peur. Mais lorsque nous avons peur, nous pouvons lui faire confiance. Mathéo réfléchit un instant, puis demanda « Alors, même si j'ai peur demain, Dieu sera avec moi ?» Maman lui répondit « Bien sûr, tu peux même lui dire exactement ce que tu ressens. » Alors, avant de dormir, Mathéo pria et il dit « Seigneur, tu sais que demain je vais au collège et que j'ai peur. Aide-moi à ne pas rester seul. Aide-moi à rencontrer de bons amis. » Et aide-moi surtout à me souvenir que tu es avec moi. Amen. Puis, sa maman lui souhaita une bonne nuit en disant avec un sourire, « Maintenant, au lit, monsieur le collégien. » Et Mathéo protesta aussitôt, « Maman, ne m'appelle pas encore comme ça. » Le lendemain matin, Mathéo ouvrit les yeux. Pendant quelques secondes, il ne se souvenait plus quel jour nous étions. Puis soudain, oh, la rentrée. Il se lava rapidement, s'habilla, prit son petit déjeuner et vérifia son sac au moins 3 fois. Puis vint le moment de partir. Quelques minutes plus tard, Mathéo se retrouva devant son nouveau collège. La cour lui sembla immense. Il y avait des enfants partout. Certains discutaient déjà entre eux. D'autres regardaient autour d'eux sans savoir où aller. Tous les élèves de 6e avaient été réunis dans la cour afin de découvrir leur nouvelle classe. Un professeur demanda le silence et commença à appeler les noms. Mathéo écoutait attentivement. 6e A. Son nom n'était pas appelé. 6e B. Toujours pas. À côté de lui se trouvait un garçon qui semblait aussi inquiet que lui. Le garçon se tourna vers Mathéo et lui dit « Moi non plus. Ils ne m'ont pas encore appelé. » Mathéo lui répondit « Moi, c'est Mathéo. » Et le garçon lui dit « Moi, c'est Lucas. Tu connais quelqu'un ici ?» Mathéo répondit « Pas vraiment. » Lucas sourit et lui dit « Moi non plus. » Et presque en même temps, les deux garçons ajoutèrent « Ça me rassure. » Quelques instants plus tard, le professeur appela Lucas Bernard, 6e C. Lucas partit rejoindre sa classe en disant « Bonne rentrée, Mathéo !» Mathéo lui répondit « Bonne rentrée !» Il était un peu déçu de ne pas être dans la même classe que Lucas, mais il réalisa quelque chose.
Cela ne faisait même pas une heure qu'il était au collège et il avait déjà parlé avec quelqu'un.

puis enfin, il entendit son nom. Matteo, 6e D. Matteo rejoignit son groupe. À côté de lui se trouvait un autre garçon qui regardait ses chaussures sans parler. Matteo hésita. Devait-il attendre que ce garçon lui parle? Puis il se souvint de sa prière de la veille. Alors il prit son courage et lui dit « Salut, moi c'est Matteo ». Le garçon leva les yeux et répondit « Moi, salut, moi c'est Nathan ». Matteo lui demanda « Tu connais quelqu'un ici ?» Nathan lui répondit « Non, tous mes copains sont partis dans un autre collège ». Matteo lui avoua alors « Moi aussi, j'avais peur de me retrouver seul ». Nathan lui répondit « Moi aussi ». Et Matteo lui dit avec un sourire « Alors, on peut déjà être deux ». Nathan sourit à son tour. La classe entra dans le bâtiment. Le professeur principal leur souhaita la bienvenue et leur dit « Ne vous inquiétez pas si vous ne vous connaissez pas encore le collège, c'est normal. Si vous vous perdez, si vous avez une question, n'hésitez pas, demandez de l'aide. » En entendant cela, Matteo se sentit rassuré. Il n'était pas obligé de tout savoir dès le premier jour. À la récréation, il retrouva Lucas dans la cour. Lucas lui demanda comment se passait sa matinée. Matteo lui présenta Nathan. Et là, les trois garçons découvrirent quelque chose d'amusant. Lucas avait eu peur avant la rentrée. Nathan aussi. Et Matteo également. Ils avaient tous les trois eu les mêmes inquiétudes. Pourtant, chacun avait pensé être le seul. Le soir, lorsque Matteo rentra chez lui, sa maman lui demanda « Alors, cette terrible rentrée ?» Matteo répondit avec enthousiasme « En fait, c'était bien. J'ai rencontré Lucas et Nathan. Ma prof principale, elle est gentille. Et je ne suis presque pas perdue. » Sa maman répéta « Presque ?» Matteo répondit « Bon, j'ai cherché les toilettes pendant 5 minutes. » Puis, Matteo devint un peu plus sérieux. Il dit à sa maman « Tu sais, la prière qu'on a faite hier soir. » Maman lui dit « Oui. » Alors Matteo lui dit « Je crois que Dieu y a répondu. Je lui avais demandé de m'aider à trouver des amis, mais j'ai compris quelque chose. » Sa maman lui demanda « Quoi ?» Et Matteo répondit « J'attendais que quelqu'un vienne me parler, mais avec Nathan, c'est moi qui ai fait le premier pas. Lorsque parfois Dieu répond à nos prières, en nous donnant le courage de faire quelque chose nous-mêmes. » Sa maman sourit. Matteo venait d'apprendre une très belle leçon. Et vous, les enfants? Peut-être que vous aussi, vous avez déjà eu peur d'une nouvelle école, d'une nouvelle classe, d'un nouveau professeur ou simplement d'une situation que vous ne connaissez pas. Souvenez-vous de ce verset. « Quand je suis dans la crainte, en toi je me confie. » Le psaume 56 au verset 4. Avoir peur ne veut pas dire que nous n'avons pas la foi. Cela veut simplement dire que nous avons besoin de nous rappeler que Dieu est avec nous. Et parfois, lorsque nous lui demandons de nous aider, Dieu ne change pas immédiatement la situation. Il commence par nous donner le courage d'avancer. Alors, si un jour tu te sens seul, regarde peut-être autour de toi. Il y a peut-être un autre enfant juste à côté de toi qui se sent exactement comme toi.

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1: Juste avant que Shanique ne partage les bons plans du jour avec nous, vous savez, chers auditeurs, aujourd'hui, vous ne pouvez pas nous appeler. C'est triste, hein?
2: Oui.
1: Oui, oui, c'est triste. Mais nous voulons tellement rentrer en contact avec vous que nous allons essayer de joindre certains d'entre vous. Alors, si il y a quelqu'un qui aimerait qu'on appelle un frère, une sœur, un cousin, une cousine, un membre de sa famille, un ami, eh bien, il y a possibilité de nous envoyer le numéro de téléphone de cette personne par WhatsApp au 06 96 218 280, et nous rentrons en contact avec la personne. Et pour commencer, nous allons appeler quelqu'un cher au cœur de Shanique.
2: Oui.
1: Oui, donc je te laisse la parole, Shanique. De qui s'agit-il?
2: De notre chère sœur Maxime Léonide. Allô? Allô, allô?
3: Allô, oui?
2: Oui, sœur Maxime, bonjour. C'est Shanique avec l'ensemble de l'équipe 1 de la radio. Nous voulons te souhaiter un bon sabbat en Jésus.
1: Bon sabbat, chère sœur Maxima.
4: Bon sabbat.
3: Merci, mes amours.
2: Ça fait longtemps que je t'ai pas vue. Alors, je me suis dit, c'est l'occasion pour moi de partager avec l'équipe 1, cette sœur qui nous tient réellement à cœur. C'est vrai qu'aujourd'hui, elle ne peut plus se déplacer pour aller au temple, mais son rôle en tant que combattant de prière pour l'ensemble des jeunes, l'ensemble des églises et tous ceux qui la connaissent, nous voulons ce matin te mettre à l'honneur et te dire que l'Éternel te bénisse.
3: Merci, ma chérie. Je pense beaucoup à vous et à vous aussi. Merci et accomplissez avec fidélité la mission que l'Éternel vous a confiée.
2: Oh, amen, merci. Amen, amen, amen, amen.
3: Bisous, mes amours.
2: Bisous, sœur Maxime. Que Dieu se bénisse.
3: Bon sabbat à tous.
2: Bon sabbat.
1: Bon sabbat. Eh bien oui, chers auditeurs, l'émission n'est rien sans vous.
2: C'est ça même.
1: Eh bien, je te laisse poursuivre, Shanique, avec l'agenda.
2: Exactement. Alors, nombreux sont ceux qui se demandent quoi faire aujourd'hui, où aller. Je suis là pour vous informer du mieux que je peux. Alors, premier plan, je vous informe que...

0: 2009 2027. C'est une mission pour une mission lancée par l'Église mondiale qui démarre aujourd'hui. Et ce lancement, en fait, est adressé à tous, à l'ensemble des églises. La mission n'est pas réservée uniquement aux spécialistes, aux évangélistes, aux pasteurs, aux responsables. Elle concerne chaque disciple de Christ. Là où tu es disciple de Christ. Aux églises, une mission. Une église, une mission, une espérance, une voix. Une voix 2027. Je sais que nombreux d'entre vous, vous avez entendu ce lancement. C'est aujourd'hui que ça démarre. Aujourd'hui, en ce 5 septembre 2027. L'objectif 2026, pardon.
1: Tu es dans le futur.
0: Tout à fait, ça démarre. Et cet appel, en fait, c'est à cet appel a pour objectif à engager chaque membre d'église, chaque disciple, chaque missionnaire dans une action de prière, une église qui a pour mission d'aller à l'extérieur et rappeler aux gens que Jésus les aime et que Jésus revient bientôt. Nous vous rappelons aussi que à Mouija ce matin, 9h45, vous avez encore le temps. À Mouija, ce matin, 9h45, sabbat en cœur. Tous les premiers sabbats de chaque mois, Mouija vous invite à un programme spécial, sabbat en cœur. Et aujourd'hui, ce 5 septembre 2026, à 9h45, le thème est « Maman, papa, est-ce que vous m'entendez ?» Je pense que tous les parents et tous les mamans tous les parents se sont concernés et même les gardiens aussi se sont concernés. Nous aurons l'intervention d'une professionnelle, Sarah Baudouin, professionnelle de la petite enfance, ainsi que le pasteur Eddie Michel Carpin. Suite à ce moment de célébration, hein, tous ceux et celles qui pourront, qui souhaiteront, ils vont partager un repas fraternel. Et ce repas fraternel est composé de chaque aliment de chaque famille. Chaque famille amènera quelque chose et le thème pour ce repas fraternel, c'est légumes pays. Alors si vous avez des dachines, des bananes, des fruits à pain, venez, ramenez.
2: Il faut les cuire.
0: Cuit,
2: voilà.
0: Cuit déjà. C'est le sapin, on va cuire. J'ai déjà cuit. Cuit quand même. Vous savez que c'est, écoutez, un moment de partage. Il est cuit déjà, d'accord? Dachine cuit, banane cuit, fouille à pain cuit, tinet cuit, poire cuit, de préférence, d'accord? Un tarte sans légumes, salade. C'est parti. Ce qui est génial avec l'église de Mouija, c'est qu'il n'y a pas uniquement le sabbat en cœur pour les adultes, il y a une partie spécifique pour les enfants et pour les adolescents jusqu'à l'âge de 14 ans. Le thème est mon cartable de super pouvoir, le pouvoir de la gentillesse qui sera présenté par Florence Joseph Luizia. Alors venez, il y aura un moment de prière, de louange, d'histoire, d'activités manuelles et des jeux bibliques. D'accord? Aujourd'hui, 9h45 pour les adultes et toujours 9h45 pour les jeunes et pour les enfants. Nous vous rappelons aussi que l'église adventiste Monebo, à Domina Marigo vous invite un week-end spécial qui a commencé hier soir sur le thème « Le réveil commence par moi ». Le réveil commence par moi. Voilà ce que j'ai pour vous ce matin. Et si ceux et celles, vous n'avez nulle part où aller, Bethany vous accueille. toujours les portes grandes ouvertes. Bethany vous accueille ce matin. Sans souci.
1: Et pas que Bethany, Ravine Touza,
0: l'Estrade,
1: toutes les églises de la Manche.
0: Chacun prêche pour sa paroisse. Bethany vous accueille les bras ouverts.
3: Et oui, prêt à vous accueillir avec amour. Et d'ailleurs, c'est le prochain chant que nous allons écouter par amour, interprété par Ruby Battery. Bonne écoute à vous sur Espérance FM.

0: cet thème.
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2: Chers auditeurs, vous êtes bien sur les ondes de la radio Espérance FM. Nous sommes bien le samedi 5 septembre 2026 et vous êtes bien avec l'équipe 1. Il est 8h38 et nous vous l'avons dit, cette émission, nous la voulons avec vous. Nous la voulons également pour vous. Et donc, nous allons contacter une deuxième personne. Il s'agit de Marilyn pour lui souhaiter un bon sabbat et nos meilleurs vœux en Jésus.
3: Bonjour Marilyn.
4: Bonjour Christelle.
3: Comment vas-tu?
4: Ça va. Merci de la télé.
3: Je suis trop contente de t'entendre. C'est vrai qu'on s'envoie des messages, je t'envoie des messages, mais on n'a pas l'occasion de s'entendre et ça fait plaisir. Et je voulais te dire que nous pensons à toi. Nous ne t'oublions pas et nous voulons, surtout aujourd'hui, nous sommes à Espérance FM, te souhaiter un très très bon sabbat et te rappeler que Dieu est toujours présent à tes côtés. C'est vrai que nous traversons des difficultés, tu traverses des difficultés, mais Dieu n'abandonne jamais ses enfants, jamais.
4: Amen.
3: Voilà. Eh bien, Marilyn, nous te souhaitons. Tu disais quelque chose?
4: Non, je dis je vais au temple aujourd'hui. Ah, ça fait quand même ça fait trois quarts d'année dans le temple, mais je n'ai pas encore vu.
3: Oui, c'est vrai. Il y avait les vacances. Christelle n'était pas là pendant les vacances. Mais Christelle revient. Voilà. Oui.
2: Eh bien. L'équipe 1 de l'émission Vive le sabbat, nous voulons te souhaiter un joyeux sabbat et que Dieu prenne soin de toi. Chère équipe 1, nous disons un joyeux sabbat à Marilyn.
5: Joyeux sabbat, Marilyn.
2: À bientôt, merci, que Dieu te bénisse.
3: Gros bisous.
2: Merci. Nous passerons maintenant à notre émission tant attendue, Je l'ai chanté avec Odile.
6: Bonjour chers auditeurs, comme je vous l'avais déjà annoncé, j'ai mon invité spécial. Vous allez le découvrir tout de suite, mais avant, je vais un petit peu présenter le principe de cette rubrique. Je l'ai chanté, une histoire, un témoignage, une foi et un chant qui en garde la trace. Alors, dans cette émission, dans cette rubrique plutôt, nous accueillons des personnes qui, à travers une épreuve, un choix, ont rencontré Dieu d'une manière particulière. Une épreuve, une situation qui a parfois bouleversé leur vie, mais aussi qui a changé leur regard sur Dieu, leur relation avec Christ. Ces personnes viennent simplement nous dire ce que Jésus a fait en elles et ce qu'il peut faire en chacun de nous. Et au bout de leur témoignage, il y a un chant qui les a soutenus, accompagnés dans cette traversée. Et ce matin, j'ai la joie d'accueillir un jeune homme qui souhaite partager avec nous, ici la team, mais également avec nos auditeurs, son histoire, son témoignage. Alors, bonjour.
7: Bonjour.
6: Comment t'appelles-tu?
7: Ben, moi, c'est Romuald Crater, 37 ans, mais 25 ressentis. Donc voilà, j'ai été invité par Odile, c'est une sœur de mon église, de Casse-Pilote.
6: Tout à
7: donc,
6: fait.
7: Donc voilà, très heureux d'être là, très heureux.
6: Eh bien, je suis contente de que tu sois avec nous. Alors, comment tu te sens? Ça va? Oui, ça va.
7: Je me sens bien.
6: Tu te sens bien. D'accord. Tu as été bien accueilli, bien
7: oui,
6: intégré.
7: Très bien accueilli.
6: Tu vois ça? Il n'y a que des femmes autour de toi. Tout à fait.
7: C'est
6: alors,
7: ça.
6: Romuald, tu as accepté de nous ouvrir un peu ton cœur aujourd'hui et de nous partager une expérience qui t'a profondément marqué. Alors,

0: Que peux-tu nous dire?
1: Ben, tu m'as demandé une expérience, mais en fait, ma vie est tellement remplie d'expériences que je fais au quotidien avec Dieu que c'est difficile pour moi de choisir une expérience. Ça fait déjà 2 semaines que tu m'as dit que tu m'as donné cette invitation. Donc, depuis 2 semaines, je cogite. Et jusqu'à maintenant, je ne sais pas vraiment quelle expérience peut se démarquer des autres. Donc,
0: alors, lance-toi.
1: Je vais un peu raconter mon parcours.
2: Voilà, après ça.
1: Donc, je suis adventiste il n'y a pas longtemps, il y a 4 ans maintenant. Donc, en majorité, la majorité de ma vie, parce que j'ai 37 ans, je n'étais pas de la communauté adventiste. J'appartenais à une autre communauté. Je croyais en Dieu, je savais qu'il y avait un Dieu, mais je ne pratiquais pas. J'allais à l'église rarement, pour ne pas dire jamais. Et j'étais comme beaucoup d'entre nous, on vit dans le monde, et sans penser vraiment en fait, qu'on a une mission, et que Dieu attend quelque chose de nous en retour. Il nous donne la vie et qu'il attend quelque chose de nous en retour. Donc, l'expérience que je vais vous partager... Ben, on va parler d'amour, hein, parce que moi je suis un gars très très très love.
0: Ah, moi, super, alors parle-nous d'amour, Obiad.
1: Alors, l'amour, ben, j'étais dans une relation auparavant, j'étais amoureux, et du coup, ça n'a pas marché. Je donne une expérience qui va peut-être parler à beaucoup d'entre nous, puisque ça arrive. Ça n'a pas fonctionné, et j'étais dans une période où j'étais vraiment mal. On appelle ça chez nous un gros poil, j'avais le gros poil.
0: D'accord, GP.
1: Donc, mes amis et ma famille autour de moi m'ont soutenu pendant cette période. Et durant cette période, je cherchais à m'évader l'esprit, me changer les esprits. Donc, je suis sorti avec des amis, j'ai rencontré du monde, j'étais vraiment quelqu'un du monde, quoi. Je sortais tous les soirs, j'étais persuadé que cette vie-là, ça m'irait mieux. Mais j'étais en train de faire un deuil plus ou moins de mon ancienne relation. Et. Pendant que j'étais dans le monde, un jour, je me baladais à Carrefour. Et il y a un garçon qui s'arrête, je ne le connais pas. Mais ça m'a marqué parce qu'il avait des yeux vraiment très clairs. Et puis, il s'arrête, il me touche, il me regarde. Et puis, il me dit, tu sais que Jésus t'aime? Quand il m'a dit ça, j'ai trouvé ça surprenant. Et puis, je lui ai répondu oui, machinalement. Et puis, j'ai continué ma vie. Et pas longtemps après... Ben, y a quelqu'un qui est rentré dans ma vie et grâce à elle, j'ai un peu mis toutes les choses du monde de côté. J'ai commencé à aller... elle est adventiste, je parle de ma femme. Elle est adventiste, donc j'ai commencé à aller au culte avec elle. Et entre nous, c'est allé quand même très vite. Et comme moi, je suis quelqu'un, je tombe amoureux vite. Donc, donc du coup, donc du coup, j'allais à l'église avec elle. J'apprenais un peu de sa communauté. Mais comme je suis coiffeur, et vous savez, les coiffeurs, ça bosse du mardi au samedi en général. Donc, je ne trouvais pas l'intérêt. Je comprenais pas pourquoi, en fait, ne pas travailler le samedi. Je perds un jour fort, etc. Et que potentiellement, ça aurait été un manque à gagner. Mais au fur et à mesure du temps, au fur et à mesure, j'arrivais à me détacher de ce jour. Jusqu'à aujourd'hui, ne plus du tout travailler le samedi. Donc maintenant, je travaille du lundi au vendredi. Et,
0: voilà, c'est ce que j'allais dire. Parce que le lundi est à prendre. Hein.
1: Voilà. En fait, j'ai fait avec cette expérience, j'ai vu que on a. Enfin, j'ai pas eu moins de chiffres. J'ai pas fait moins de chiffres, donc ça allait. Donc en même temps, j'étais satisfait parce que bon, je pouvais aller à l'église avec ma femme. Je me suis fait baptiser et quelques temps après, j'ai ouvert un salon

0: Et ce jeune homme qui m'avait arrêté dans Carrefour, il est venu au salon. Et puis je l'ai... Jusqu'à maintenant, j'ai son visage. Je ne l'oublierai jamais, ce jeune homme.
1: Il t'avait marqué.
0: Il m'avait marqué. Et quand il vient, je lui dis bonjour, viens, tu te rappelles de moi? Mais regarde, genre, qu'est-ce qui arrive à monsieur?
1: Oui.
0: Mais si, tu m'avais arrêté à Carrefour une fois et puis tu m'avais dit que Jésus t'aime. Mais il me regarde bizarrement, il me dit, mais qu'est-ce qu'il me raconte, ce gars? Et, en fait, ça m'a montré à quel point Dieu est fort. C'est-à-dire qu'il ne se rappelle pas de moi, je ne suis même pas sûr qu'il soit chrétien. Et à travers lui, exactement ces mots sont sortis, Jésus t'aime. Donc, et moi, comme je suis un peu friand de trucs un peu surnaturels, donc je me suis dit, non, là, si ce n'est pas Dieu qui a parlé à travers ce jeune homme, donc ça a fait grandir encore plus ma foi, le fait qu'il ne se rappelle pas de moi. Et du coup, je me dis que, en fait, dans la vie, des fois, on ne s'en rend pas compte. Mais l'attitude qu'on a, les gestes qu'on a envers les autres, des fois, à un moment précis de leur vie, c'est peut-être l'attitude de bienveillance qu'ils ont besoin d'avoir, le mot juste, le mot d'amour, le mot d'encouragement qu'ils ont besoin d'entendre. Et même si ça peut paraître anodin, ça travaille. Et dans mon salon, des fois, je mets des louanges le matin tôt. Et il y a un jeune homme, une fois, il est venu et puis il me dit, franchement, je ne m'y attendais pas. Il me dit, quand je l'encaisse, il me dit, franchement, merci pour la louange. Et quand il m'a dit ça, ben, ça m'a tellement ému, ça m'a mis bien, ça m'a dit, en fait, on n'a pas l'impression de travailler, mais en fait, le peu qu'on va faire au nom de Dieu, ben, ça va toujours porter son fruit. Amen.
1: Tout à fait.
0: Et donc c'est en gros c'est l'expérience de ma vie et j'essaie toujours pas de paraître parce que quand on me regarde on voit pas forcément l'adventiste type parce que bon je suis tatoué, j'ai des tresses etc. Mais je veux pas paraître, je veux être.
1: Amen. Amen.
0: Je veux vraiment que les gens à mon contact, Amen. Ils sentent que
1: Jésus est
0: là. Amen. Et il y a une dame une fois qui est venue dans mon salon, elle m'a dit, là j'étais vraiment en phase avec Dieu, je parlais à Dieu, quand j'arrive au salon, je médite, je prie, je parle beaucoup avec Dieu, je suis tout le temps, j'essaie toujours de garder cette connexion avec lui. Et puis il y a une dame, elle vient et puis elle me dit, c'est ma première cliente. Et une dame assez d'un certain âge, et puis elle me dit, franchement, quand je te regarde, je vois que tu dégages quelque chose. Tu dégages quelque chose. Et ben je lui ai dit, ben tu sais, je prie beaucoup, j'essaie toujours d'être en contact avec Dieu. Et puis elle m'a dit, ah, c'est pour ça, ben ça se voit et tout. Et quand elle m'a dit ça, ben du coup, ça m'a fait plaisir. Et je parle, c'est un conseil que je donne à nos amis qui nous écoutent, que quand on a du monde autour de nous et qu'on reflète l'esprit de Dieu, c'est-à-dire qu'on est avenant, qu'on est souriant, qu'on va dire bonjour, qu'on
1: est bienveillant.
0: On est bienveillant. En fait, ça, on dégage quelque chose et ce serait bien qu'on puisse vraiment, en tant que chrétien, pouvoir véhiculer ce comment on dit body language, le truc positif qui fait que en fait les gens peut-être que à ce moment-là de leur vie, ils ont besoin de se sentir peut-être appréciés, peut-être aimés. Voilà, c'est pour ça que j'ai envie de parler de l'amour, parce que Dieu est amour et que je pense que grâce à cet amour qui fait preuve envers moi, ben, ça me permet d'être qui je suis aujourd'hui. Je ne vais pas faire semblant. C'est-à-dire, si je vois quelqu'un que je connais dans la rue, il y a des fois... Certaines personnes ont peut-être la flemme de dire bonjour ou autre. Non, je vais montrer à la personne que hey, je suis là, je t'ai vu, salut, ça va. Voilà.
1: Très bien.
0: Et même nos voisins, des fois, on a des voisins, ils sont peut-être une attitude peut-être farouche et tout. On n'a peut-être pas envie de. Chaque fois, on dit bonjour et puis la personne ne répond pas. On peut-être, bon, ils m'ont pas dit mon tas, bonjour. Ben non, en fait, moi, j'encourage tout le monde à continuer, persévérer, toujours dire bonjour avec le sourire. Rien que ça peut illuminer une vie. Ça peut, au moment T, ça peut faire du bien et peut-être que la personne va s'en rappeler et va même se demander, mais en fait, pourquoi j'ai cette attitude aussi froide. Finalement, ça n'a pas lieu d'être. Donc, du coup, voilà.
2: Quand je te regarde et je t'entends parler, je vois de l'authenticité. Je vois quelqu'un de vrai. Amen. Et moi, j'aime ça. Amen. Et ça me rappelle un petit peu Jésus, quand il est venu, il voulait que nous soyons la lettre. Donc, c'est-à-dire... C'est-à-dire vivre sa foi au quotidien. Mm-hmm. Ça devient un principe de vie. On ne fait pas semblant, mm-hmm. on est vrai, c'est ouais. naturel. Ouais. Et il y a le verset qui dit « L'amour de Christ nous prend. » C'est-à-dire, Jésus est en toi, et comme tu disais tout à l'heure, quand on te voit, effectivement, on n'a pas l'impression que tu es chrétien, et pourtant tu l'es. Ouais. Et vas-y, Maya.
3: Oui, et justement, je pense qu'aujourd'hui, il faut sortir de ça, de ces cases, de ce le chrétien type. Mais ça veut dire quoi, en fait? Qui sommes-nous pour dire que quelqu'un, en le regardant, est chrétien ou pas? Tout le monde a une mission, et parfois là où je ne vais pas rentrer, ben toi tu vas rentrer, ou Christelle va rentrer, ou tu vas toucher un cœur, et voilà. Et c'est ça en fait. Il faut vraiment éclater nos codes dans nos têtes.
2: Tout en fait.
4: Romuald. Romuald, ça me fait penser à Jésus qui accueillait tout le monde. Et quand il entrait chez quelqu'un, les autres le critiquaient pour dire « Ah ouais, pourquoi il va à tel endroit ? C'est quelqu'un de mauvaise vie. » Et c'est ça que Jésus voulait attirer à lui. C'est personne. Et même quand Zachée n'osait pas, c'est Jésus qui lui dit « Viens, aujourd'hui je rentre chez toi. » Et vraiment, ton témoignage, c'est Jésus. Voilà,
0: amen.
4: C'est Jésus.
0: Amen.
4: Voilà. Voilà.
2: Merci infiniment. Alors, tu sais, dans la rubrique, c'est « Je l'ai chanté ». Mais tu m'as dit, Odile, je vis dans la louange. Ah. Je ne sais pas vraiment quel chant m'a porté, mais je vis dans la louange de manière constante. Donc, tu n'as pas un chant défini.
0: Non, non. En fait, voilà. J'ai pas de chant. J'ai pas. En fait, moi, je suis pas quelqu'un qui fait quand ça va mal. Je vais mettre une louange, je vais plus prier, je vais parler à mon Dieu. Mais après, je ne peux pas te donner une louange que j'aime en particulier. J'en ai plusieurs.
2: Plusieurs, voilà.
5: Tu les as tous chantés.
2: Oui, il a tous chanté. Et ça lui a fait du bien. Mais cependant, il a quand même voulu partager un chant avec nous. Déjà deux, tu m'avais dit, moi j'ai confiance, mais aussi...
0: Mon Dieu est puissant.
2: Alors, je ne sais pas si Olivier peut nous le passer.
3: Donc, tu peux chantonner.
5: Mais tu peux chanter un petit peu quand même.
2: Non, nous allons chanter.
3: Non, mais pour savoir.
2: L'air. Mon Dieu est puissant, c'est ça?
5: Il boit un peu d'eau. Attendez, chers auditeurs, il se prépare.
0: Non, je ne sais vraiment pas chanter. C'est une chose, mais chanter.
5: Mais on ne juge pas ici. La Martinique ne te juge pas.
2: Alors, c'était lequel?
0: Je préfère écouter les louanges.
3: Alors, Axel, tu sais quel chant?
6: Aujourd'hui, je vais te présenter quelqu'un qui agit dans ma vie depuis longtemps et qui peut agir dans la tienne aussi, si seulement tu le laisses faire. Je vais te présenter mon Dieu. Je vais te dire à quel point il est puissant, il est bon, il est grand.

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2: Merci beaucoup, Romuald, pour ce témoignage d'authenticité. Mais avant de te laisser partir, tu as dit que tu es dans le love. Alors, est-ce que tu as un message d'amour à envoyer à des personnes? Alors, tu as le micro, envoie des messages d'amour. Envoie des messages.
3: À tout le monde, hein, ma famille, mes amis, les gens qui me connaissent. Voilà, à tout le monde. Hein. Ma femme. Ouais, ma femme.
4: Oui, quand même.
3: Elle m'a dit de ne pas trop lui faire honte.
5: Elle s'appelle comment?
3: Elle s'appelle Lindsay.
2: Bonjour Lindsay. Donc, mais en tous les cas, merci beaucoup d'avoir accepté de nous ouvrir ton cœur au Muald et de nous partager cette expérience. Merci pour ta confiance et pour ce beau témoignage de foi et d'authenticité.
3: Merci.
2: Donc, comment tu te sens après ce témoignage?
3: Non, je me sens bien, je me sens bien, je suis content, oui, j'espère que ça va parler à certains.
2: J'en suis persuadée, j'en suis convaincue.
6: Et Odile, vu qu'il a dit qu'il a un bagage, beaucoup d'expérience, je pense qu'on pourrait l'inviter à nouveau.
2: Certainement, certainement.
3: Avec plaisir.
2: Avec plaisir, avec plaisir. Merci infiniment, Romuald, et j'espère que tu vas repartir le cœur rempli d'émotions, de belles émotions, et je suis sûre que tu vas recevoir de nombreux messages.
3: Ok, merci.
2: Merci infiniment.
3: Merci à toi, merci à vous.
4: Merci, merci à toi.
2: Bon sabbat à toi.

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2: Chers auditeurs, que du love, Maya. Maya, tu vas t'adresser à nos VIP avec beaucoup d'amour aujourd'hui.
3: Avec beaucoup d'amour, toujours avec beaucoup d'amour, avec beaucoup de sincérité et d'authenticité. Alors ça y est, c'est la rentrée, les vacances sont terminées, les réveils ont recommencé à sonner, beaucoup trop tôt d'ailleurs. On retrouve les salles de classe, les emplois du temps, les profs, les devoirs et bien sûr les bonnes résolutions. Du style, cette année je travaille dès le début, cette année je m'organise, je ne m'adresse pas qu'au VIP, hein, si vous me reconnaissez. Cette année je ne révise pas la veille du contrôle, cette année je me couche tôt, oui oui, on connaît, on en reparle d'ailleurs dans quelques semaines. Mais plus sérieusement, tout le monde ne vit pas cette rentrée de la même manière. Pour certains, c'est l'excitation. Une nouvelle classe, un nouvel établissement, peut-être de nouvelles rencontres, comme le disait Christelle. Et puis pour d'autres, cette rentrée a peut-être un goût un peu différent. Parce que cette

0: année, tu recommences. Peut-être que tu refais la même classe. Peut-être que tu n'as pas obtenu l'examen que tu voulais. Peut-être que tu n'as pas été accepté dans la formation que tu avais choisie. Peut-être même que tu es passé dans la classe supérieure, mais que tu regardes ton année précédente avec cette impression désagréable de ne pas avoir été à la hauteur. Bref, tu avais imaginé les choses d'une certaine manière et ça ne s'est pas passé comme prévu. Et quand ça arrive, il y a un mot qu'on n'aime pas beaucoup prononcer, l'échec. Mais au fait, c'est quoi échouer? Parce qu'il faut déjà se poser cette question. Est-ce qu'échouer, c'est redoubler? Est-ce que c'est avoir 8 alors qu'on voulait 15? Est-ce que c'est rater un examen? Est-ce que c'est décevoir ses parents? Est-ce que c'est voir ses amis avancer alors que nous, on a l'impression de rester au même endroit? Et surtout, est-ce que le fait d'avoir échoué à quelque chose fait de moi un échec? C'est autour de cette question que j'avais envie qu'on réfléchisse aujourd'hui. Mais je n'avais pas envie d'être seule à y répondre, alors j'ai posé la question à deux jeunes filles. Je leur ai demandé, raconte-moi un échec que tu as vécu et qui, sur le moment, t'a vraiment affecté. Écoutons-les à la suite.
1: Alors, depuis très jeune, je voulais devenir contrôleur aérien. Alors, je me suis renseignée, j'ai vu qu'il fallait que je m'oriente vers des matières scientifiques et maths et la physique au lycée, et qu'ensuite je fasse une prépa pour passer les concours. C'est donc ce que j'ai fait, mais malheureusement, lors de ma deuxième année de prépa, j'ai eu de gros soucis de santé et des soucis de familiaux qui ont impacté ma scolarité, qui ont fait que j'ai raté les écrits. Alors, je ne me suis pas découragée, j'ai décidé de retenter. Et la deuxième fois, j'ai pu arriver jusqu'aux oraux. J'ai été en liste d'attente un bon bout de temps sur ce plan-là et sur mes autres plans. Et finalement, toutes les places ont été pourvues dans toutes les filières que je voulais, malheureusement. Et je l'ai su très tard, en fin août. Donc c'est un échec qui m'a beaucoup affectée, car le suspense a duré quand même pas mal de temps. Et de plus, mes plans de secours n'ayant pas marché non plus, j'étais un peu perdue, j'ai eu du mal à rebondir et à trouver autre chose pour ne pas finalement perdre une année.
2: Alors oui, j'ai déjà vécu un échec, et pour moi, c'est le fait de ne pas avoir obtenu mon bac. Au début, ça m'a vraiment affectée parce que j'ai beaucoup travaillé et forcément, je me suis sentie déçue de moi-même. J'ai aussi eu une période où je me suis demandé si j'étais vraiment capable de réussir, surtout en voyant les autres avancer, alors que moi, j'avais l'impression de rester sur place.
0: Ok, alors vous avez entendu ces deux témoignages, deux jeunes filles qui connaissent l'échec, chacune son histoire. Et parfois nous les adultes, face aux jeunes, on est très fort pour dire, on dit quoi d'ailleurs? On dit quoi?
3: Ça ira.
0: Ça ira, t'inquiète. Ce n'est pas grave, tu feras mieux la prochaine fois. Ou alors, il y a certains adultes qui disent, bon, ça te servira de leçon. Voilà, il y a ça aussi. Et bon, tout ça est peut-être vrai. Mais sur le moment, quand tu viens de te prendre ton échec en pleine figure, tu n'as pas forcément envie qu'on t'explique immédiatement à quel point cette expérience va être merveilleuse pour ta croissance personnelle. Parce que sur le moment, ça fait mal. Tu peux être déçu, tu peux avoir honte, tu peux être en colère contre toi-même. Tu peux même être en colère contre Dieu. Seigneur, j'ai prié pourtant. J'ai demandé que ça marche. Pourquoi tu n'as pas permis que je réussisse? Et je crois qu'on a le droit de reconnaître cette déception. La Bible ne nous demande pas de faire semblant. On parlait d'authenticité. Mais justement, que dit la Bible de l'échec? Alors, ton SMS du jour... Si Dieu devait t'envoyer un SMS pour cette rentrée, j'ai choisi celui-ci. Il se trouve dans Proverbe 24, verset 16. Car cette fois, le juste tombe et il se relève.
3: Amen.
0: C'est tout, mais relis bien. Cette fois, le juste tombe et il se relève. Il y a quelque chose qui m'interpelle dans ce verset. Le texte ne dit

0: pas le juste ne tombe jamais. Il ne dit pas celui qui croit en Dieu réussit tout ce qu'il entreprend. Il ne dit même pas si tu as suffisamment prié, tu ne connaîtras jamais l'échec. Non, il dit le juste tombe. Et même il tombe sept fois. Alors évidemment, le chiffre 7, bon, a une symbolique particulière dans la Bible, mais c'est l'image qui m'intéresse. Tu tombes, tu te relèves.
1: Voilà.
0: Tu retombes, tu te relèves encore. Autrement dit, la chute existe, mais elle n'est pas obligée de devenir ton adresse permanente. Et ça, ça change beaucoup de choses. Parce qu'il y a une énorme différence entre dire « j'ai échoué » et dire « je suis un échec ». La première phrase raconte quelque chose qui t'est arrivé. La deuxième définit qui tu es.
2: Exactement.
0: Et parfois, sans nous en rendre compte, nous transformons un événement en identité.
2: Exactement.
0: Ah là, je parle pas au VIP là, je sens que tu
2: nous parles. Non, non, là tu nous parles.
0: J'ai raté mon examen, 2 points, je suis nulle. J'ai redoublé, 2 points, je ne suis pas intelligent. Je n'ai pas réussi mon orientation, 2 points, je n'arriverai à rien dans la vie. Non, tu as peut-être échoué à quelque chose. Il faut peut-être même reconnaître que tu n'as pas suffisamment travaillé. Oui, oui, oui. Par contre, on ne va pas non plus du tout tout spiritualiser. Parfois, on sait très bien pourquoi on a échoué. On n'a pas travaillé, on a commencé à réviser beaucoup trop tard, on a passé plus de temps sur TikTok que sur nos cours. Et puis ensuite, parfois, on va dire, bon, c'est un miracle, le Seigneur peut faire beaucoup de choses. Mais peut-être qu'il y a un moment où il faut aussi ouvrir ton cahier. Donc, l'échec peut donc parfois nous obliger à regarder honnêtement ce qui n'a pas fonctionné. Mais même dans ce cas-là, ton erreur ne devient pas ton identité. Il y a quelqu'un dans la Bible auquel je pense particulièrement quand je parle d'échec. Pierre. Pierre aime Jésus. Ça, je crois que personne ne peut en douter. Et Pierre est aussi, comment dire, très sûr de Pierre. Quand Jésus annonce que ses disciples vont l'abandonner, Pierre est quasiment là pour dire « Les autres peut-être, mais moi, jamais. » En gros, Seigneur, tu connais les autres, mais manifestement, tu ne me connais pas très bien. Moi, je suis solide. Et Jésus lui annonce qu'avant que le coq chante, tu me renieras 3 fois. Et c'est exactement ce qui arrive. Jésus est arrêté, Pierre est reconnu. On lui demande s'il était avec Jésus et Pierre nie. Une fois, 2 fois, 3 fois, puis le coq chante. Et là, Pierre comprend. La Bible nous dit qu'il pleure amèrement. Imaginez la honte. Quelques heures auparavant, il était persuadé d'être capable de rester fidèle. Et maintenant, ben, il vient de faire tout ce qu'il a juré de ne jamais faire. Et ça, c'est un échec. Et ce n'est pas un petit. Mais ce que j'aime dans l'histoire de Pierre, c'est que son histoire ne s'arrête pas là. Après sa résurrection, Jésus retrouve Pierre. Et dans Jean 21, il lui pose 3 fois cette question. M'aimes-tu ? Et ensuite, il lui confie de nouveau une mission. Dieu ne s'arrête pas aux échecs. Hein?
2: C'est ça.
0: Il lui confie de nouveau une mission. Jésus sait ce que Pierre a fait. Il ne fait pas semblant que ça n'a jamais existé. Mais il ne réduit pas Pierre à son pire moment. Et quelques temps plus tard, ce même Pierre que la peur avait poussé à dire « Je ne connais pas Jésus » va annoncer publiquement Jésus devant des milliers de personnes.
1: Amen. Le même
0: homme. Pas parce que son échec a disparu de son histoire, mais parce que son histoire ne s'est pas arrêtée à son échec.
2: Amen.
1: C'est pour nous, ça.
0: Et ça m'amène à ma deuxième question, toujours avec les filles. Je leur ai posé la question avec du recul. Qu'est-ce que cet échec t'a appris ou qu'est-ce qu'il a changé chez toi?
3: Avec du recul, je pense que cet échec m'a beaucoup appris. J'ai appris qu'un échec ne veut pas forcément dire qu'on est incapable ou qu'on n'est pas assez intelligent. Parfois, ça veut simplement dire qu'il faut changer sa manière de travailler, être plus organisé, persévérer et surtout ne pas abandonner au premier obstacle. La principale leçon que j'en ai tirée, c'est qu'il ne faut pas se laisser définir par un échec. On peut échouer à quelque chose sans être soi-même un échec.
4: C'est une expérience qui m'a permis d'apprendre à élargir mes horizons.

0: jamais qu'une seule manière d'obtenir ce que l'on veut, que l'on peut toujours rebondir d'une façon ou d'une autre. Ça m'a aussi permis d'apprendre à demander de l'aide et surtout apprécier le soutien et la présence des autres et de me rendre compte que je ne suis pas seule et que j'ai un entourage qui est là pour moi, malgré tout. Donc grâce à ma nouvelle ouverture d'esprit et à mes nouvelles recherches que j'ai faites, j'ai pu trouver une solution qui est de faire une double licence en maths et en physique et de préparer à nouveau des concours d'entrée dans d'autres écoles qui sont pas forcément en France. Ou alors, sinon, si ça ne fonctionne pas à nouveau, de pouvoir rentrer dans les écoles d'ingénieurs sur dossier. Ça se fait dans beaucoup d'écoles après des licences.
1: Super. Alors, donc, vous voyez bien, avec le recul, c'est souvent là qu'on comprend certaines choses. Alors, bon, pas toujours. Je ne veux pas te dire que derrière chaque échec se cache forcément une magnifique leçon que tu comprendras 3 semaines plus tard. La vie n'est pas une citation Instagram. Mais l'échec peut nous obliger à nous arrêter. Voilà, à regarder, à réfléchir, à changer quelque chose. Et finalement, peut-être que la bonne question n'est pas seulement pourquoi j'ai échoué, mais maintenant que c'est arrivé, qu'est-ce que j'en fais? Alors, cette année, on fait quoi? J'ai 3 mots très simples à te proposer pour cette rentrée. Reconnaître. Regarde honnêtement ton année passée, qu'est-ce qui n'a pas fonctionné. Et attention, sans t'écraser, le but n'est pas de passer une heure devant ton miroir à te dire que tu es catastrophique. Le but, c'est d'être honnête. Est-ce que tu travaillais suffisamment? Est-ce que ta méthode était bonne? Est-ce que tu demandais de l'aide quand tu ne comprenais pas? Est-ce que certaines fréquentations te détournaient de tes objectifs? Est-ce que tu étais tellement persuadé que tu allais échouer que tu avais presque arrêté d'essayer? Reconnaître, c'est pouvoir dire « voilà ce qui n'a pas marché ». Parce qu'on ne peut pas changer quelque chose qu'on refuse de regarder. Deuxième mot, réajuster. Une fois que tu as compris ce qui n'a pas fonctionné, change quelque chose. Et là, je veux vraiment insister. Parce que recommencer une année en faisant exactement les mêmes choses, de la même manière, tout en espérant un résultat différent, ça risque d'être compliqué. Alors, peut-être que cette année, tu vas demander de l'aide plus tôt. Peut-être que tu vas travailler 30 minutes chaque soir plutôt que 5 heures la veille du contrôle. Peut-être que tu vas poser ton téléphone loin de toi quand tu travailles. Peut-être que tu vas accepter un accompagnement. Peut-être que tu vas aussi revoir certaines fréquentations. Et peut-être que tu vas remettre Dieu au centre de cette année, pas seulement la veille des résultats. Réajuster, ça veut dire « je ne peux pas modifier hier, mais je peux modifier ma manière d'aborder demain ». Troisième mot, repartir. Et ça, c'est peut-être le plus difficile. Parce qu'il faut accepter de recommencer. Parfois avec des gens qui savent que tu as échoué. Parfois avec cette petite voix intérieure qui te dit « et si ça recommençait ?» Mais justement, souviens-toi de ton SMS. « 7 fois le juste tombe et il se relève. » Pas « il se relève quand il n'a plus peur. » Pas « il se relève quand il est sûr de réussir. » Il se relève. Et j'ai posé une dernière question à nos 2 jeunes filles. Je leur ai demandé si tu avais devant toi un jeune qui commence cette rentrée après avoir échoué l'année dernière, qu'est-ce que tu voudrais lui dire?
2: Et si j'ai un conseil à donner à quelqu'un, ce serait de ne pas se laisser décourager, de prendre le temps d'être déçu parce que c'est normal, mais de ne pas rester bloqué dessus. De chercher à comprendre ce qui n'a pas fonctionné, d'en tirer une leçon et de recommencer. Un échec peut parfois être le début d'un nouveau chemin et pas la fin.
0: Si j'avais devant moi quelqu'un qui commence cette année après un échec l'année dernière, je lui dirais de ne pas se décourager, de garder confiance en lui et de donner le meilleur de lui-même cette année et surtout d'avoir confiance en Dieu, de compter sur lui. Qu'il l'accompagnera tout du long de cette année et que tout se passera bien. À chaque jour suffit sa peine. Pas de stress. Bon, pas trop cool non plus, mais pas de stress inutile. Et aide-toi et Dieu t'aidera par la suite.
1: Voilà. Et moi aussi, j'ai envie de te laisser avec quelques mots. Si tu

0: commence cette année, ne sois pas gêné de recommencer. Tu n'as pas à courir la course des autres. Ton ami est peut-être passé en classe supérieure, ta cousine a peut-être eu son diplôme, celui avec qui tu étais en cours l'année dernière est peut-être déjà parti vers autre chose et toi tu es là, d'accord, mais tu es là. Et tant que tu es là, tu peux encore écrire la suite. Alors travaille, demande de l'aide, change ce qui doit être changé, prie, entoure-toi correctement et surtout, ne donne pas à une année difficile le pouvoir de décider de toute ton histoire. Pierre a connu une nuit terrible, mais on ne connaît pas Pierre uniquement pour cette nuit-là. Alors toi non plus, ne te définis pas par ton pire résultat. Avant de partir, je te renvoie ton SMS, Proverbe 24, verset 16, car cette fois, le juste tombe et il se relève. Peut-être que l'année dernière, tu es tombé. Alors pour cette rentrée, je ne vais pas te souhaiter d'être parfait. Je vais te souhaiter quelque chose de beaucoup plus important. Relève-toi. Avec ce que tu as appris, avec de nouvelles habitudes, avec de l'aide si tu en as besoin et surtout avec Dieu. Parce qu'un échec peut être une page de ton histoire, mais jamais il ne peut être le point final.
1: Amen.
0: Voilà.
1: Amen. SMS Bravo. De qualité. Amen. SMS de qualité.
2: Et pas seulement pour les jeunes.
1: Et pas seulement. Je me sens VIP aujourd'hui. Je ne sais pas pour vous.
3: Oui. Je voulais juste demander à Maya de me donner les trois mots. Les trois mots.
0: Alors, c'était reconnaître, réajuster et repartir.
1: Ça fait une belle citation Instagram, hein, ceci dit.
0: Ceci étant dit, les trois R.
3: Trois
0: R. Reconnaître, réajuster, repartir.
1: Alors,
3: merci beaucoup.
1: J'aimerais faire un petit coucou. Je sais pas, moi j'ai des VIP dans ma vie. Et en fait, voilà, j'aimerais saluer une VIP, Yasmina. Je sais qu'elle écoute en ce moment. Je lui fais de gros, gros, gros bisous. Et je lui souhaite une excellente année scolaire, hein, une excellente rentrée. Et un gros bisou et beaucoup de gougou gaga à Tia.
0: Elle va comprendre.
1: Elle va comprendre.
3: Et moi aussi, je voudrais envoyer un petit coucou à ma jeune VIP, hein, Céline. Elle reprend aussi le chemin des études, elle repart bientôt, donc elle nous écoute également. Donc, Stéline, on compte sur toi, et on te fait confiance, et puis on sait que tu vas tout donner.
1: Exactement.
0: Bon, ben... Je vais envoyer un message aussi à ma VIP. Bon, je ne sais pas si elle écoute, elle est sûrement assise au temple. Mais en tout cas, cette année, c'est un challenge pour elle parce qu'elle a changé d'établissement scolaire. Et c'est vrai que je pense que j'étais plus inquiète qu'elle. Et donc, qu'elle compte toujours sur Dieu, peu importe ce qui arrive. Comme disait Romuald, l'important c'est de parler à Dieu. Je suis seule, mais je suis jamais seule en fait.
1: Exactement.
0: Voilà, je parle à Dieu. Donc, Léora, gros bisous, reste comme tu es, toujours aussi énergique. Fatigue ta mère, tout.
1: Ça veut dire que tu es en santé.
0: Voilà, c'est ça.
1: Eh bien oui, eh bien chers auditeurs, nous allons poursuivre avec un chant que j'aime beaucoup, « Si c'est toi » de Souffle Nouveau. Écoutons.

0: este tema. 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
1: Chers auditeurs, nous arrivons maintenant au moment de l'étude partagée. Après ce SMS de qualité présenté par Maya, elle poursuit sur sa lancée avec l'étude partagée. Et cette fois, elle n'est pas seule. Elle est avec le pasteur Kervin Sully, premier du nom, qui s'installe, qui se débat avec son casque. Nous l'attendons tranquillement. En tout cas, nous voulons encourager chaque auditeur, chaque auditrice. Vous venez de l'entendre dans cette chanson de Souffle Nouveau. Peu importe les situations que vous traversez, si Dieu a permis, c'est qu'il y a une raison et qu'il ne vous abandonnera jamais. Alors, je pense que maintenant, nous pouvons rentrer dans cette étude. Maya, qu'en penses-tu?
2: Eh bien, Charline, j'allais te remercier pour ton introduction très détaillée. Et je suis très heureuse, chers auditeurs et auditrices, de vous retrouver ce matin pour un temps d'échange. Kervin, comment vas-tu?

0: bonjour.
1: Alors, donc il a un petit souci de micro, mais tu peux quand même.
0: Oui.
1: Tu peux
0: bonjour,
1: parler.
0: Bonjour à tout le monde.
2: Bonjour.
1: Comment vas-tu ce matin?
0: Ce matin, ça va par la grâce de Dieu. Ça va, merci.
1: Ça va. Et ta semaine de rentrée?
0: Eh bien, semaine excessivement lourde et chargée, en fait. Hein.
1: Ok.
0: Puisque par rapport à mes fonctions au centre pénitentiaire, eh bien, il y a beaucoup de travail.
1: Ok. Alors, ce matin, notre étude va se porter sur 2 Corinthiens 3 à 7. Alors, si vous êtes à la maison et que forcément vous avez votre Bible avec vous, je vous invite à prendre 2 Corinthiens 3 au verset... Alors, on va commencer par les versets 2 et 3, mais attendez, je vais vous présenter une petite situation. Alors, imaginons, je parle à tout le monde, quelqu'un qui est croyant depuis des années. Il connaît bien la Bible, il prie, il fréquente régulièrement son lieu de culte, il parle volontiers de Dieu. Et puis, un jour au travail, quelqu'un lui manque de respect. Non mais, vraiment. Et là, changement de personnage. La colère monte, les mots sortent, les injures peut-être. Peut-être des mots qu'on n'aurait jamais imaginé entendre. Alors, c'est vrai que, bon, l'exemple est un peu caricatural, mais ma question, elle est plutôt sérieuse. À quel moment est-ce qu'on voit réellement ce que notre foi produit en nous? 2 Corinthiens 3, verset... Alors, on pourrait lire 2 Corinthiens 3, verset... on peut commencer verset 1, du verset 1 à 3. Est-ce que quelqu'un peut nous lire ces versets?
3: Oui, je peux. Commençons-nous de nouveau à nous recommander nous-mêmes? C'est bien ça?
1: Oui.
3: Oui. Ou avons-nous besoin, comme quelques-uns, de lettres de recommandation auprès de vous ou de votre part? C'est vous qui êtes notre lettre, écrite dans nos cœurs, connue et lue de tous les hommes. Vous êtes manifestement une lettre de Christ, écrite par notre ministère, non avec de l'encre, mais avec l'Esprit du Dieu vivant, non sur des tables de pierre, mais sur des tables de chair, sur les cœurs.
1: Merci beaucoup, Charline. Alors déjà, Kervin, on nous parle de lettre de recommandation. Est-ce qu'on peut expliquer un peu le contexte? Qu'est-ce qu'une lettre de recommandation et dans quelle situation on demande une lettre de recommandation?
0: Et en fait, pour faire court, c'est une personne qui se présente telle qu'elle est, mais en fin de compte, ce n'est pas qui elle est qui détermine. Ce que je vais dire va peut-être étrange, ce n'est pas qui elle est qui détermine qui elle est. Elle a besoin que d'autres personnes envoient un courrier, et ce courrier va légitimer la fonction de cette personne. Donc,
1: mais dans l'église, par exemple, aujourd'hui, est-ce qu'on a... Alors, parce que là, on est à l'époque
0: de Paul,
1: mais est-ce qu'aujourd'hui, on utilise toujours des lettres de recommandation? Dans quel cas?
0: Au sein de l'église adventiste, oui, nous utilisons toujours des lettres de recommandation, aussi bien pour les membres d'église que pour les pasteurs. Nous utilisons toujours ce système de lettres de recommandation.
1: Et donc, elles servent à quoi?
0: Bien, elle a pour but justement de légitimer cette personne qui ira dans une autre communauté, puisqu'enfin, par rapport à qui elle est, pardon, pas qui, mais qui elle est, et le message qu'elle va présenter est reconnu et authentifié par l'Église.
1: D'accord. Alors là, tu m'arrêtes, hein, mais on dirait que Paul remet en cause finalement ses lettres de recommandation. Alors peut-être pas vraiment, mais pourquoi il pose des questions? Avons-nous besoin de lettres de recommandation? Voilà.
0: Au premier abord, on pourrait penser effectivement que Paul est en train de remettre en question. Mais lorsqu'on prête bien attention à la réflexion qu'il pousse, il va un peu plus loin. Parce qu'effectivement, Paul, son ministère, il n'est pas comme les autres apôtres qui étaient avec Jésus. Lui, il a été appelé personnellement par Jésus plus tard. Nous savons que les apôtres, quand ils partaient, ils avaient des lettres de recommandation de l'église de Jérusalem. Mm-hmm. Ce qui n'était pas forcément le cas de Paul. Mais Paul, quand il va s'adresser justement à l'église de Corinthe, dans ce courrier du Corinthien, il était en train de leur dire « Sur quoi allez-vous vous baser pour dire que je suis un ministre de Dieu ? Mm-hmm. Est-ce que c'est simplement par un document ? Ou plutôt par rapport au fait que vous m'avez expérimenté et vous avez été en mesure de comparer ce que je suis, ce que je dis, ce que je fais avec le message du Christ. Et donc il les appelle, ce que je disais justement, à ouvrir leur intelligence, ne pas s'arrêter sur un simple document, mais d'aller plus loin. Et pour rebondir un peu plus loin là-dessus, une lettre de recommandation comme la question que tu m'as posée auparavant, l'institution recommande quelqu'un. Mm-hmm. Mais nous savons, d'une façon générale, sur cette planète, il y a des imposteurs. Mm-hmm. Un imposteur peut très bien avoir un document qui légitime sa fonction.
1: Je peux même avoir créé ma propre lettre de recommandation par l'IA et arriver avec ma lettre.
0: C'est vrai qu'aujourd'hui, oui.
3: Avec un logo en plus.
1: Avec le logo.
0: Tout à fait. Et vous le dites, mais je me souviens, lorsque j'étais au lycée, il y avait des camarades de classe. Pour ne pas se rendre à la discipline de PS, de sport, falsifier documents du médecin.
1: Des ordonnances.
0: Oui. Falsifier des ordonnances.
1: Oui.
0: Paul est en train de le.
1: Paul est en train de.
0: Je ne fréquente pas, mais vous savez, lorsque vous êtes à l'école, vous voyez un peu de tout, et lorsque vous voyez un peu de tout, justement, c'est à vous justement d'utiliser votre réflexion. Quel chemin vous allez prendre? D'ailleurs, Paul le dira un peu plus tard dans les chapitres 6 et 7, quand on y arrivera. Le document en lui seul ne suffit pas.
1: C'est ça.
0: Paul est en train de leur dire, si vous vous appuyez uniquement pour le document, vous risquez d'être séduit, vous risquez d'être utilisé, vous risquez d'être manipulé, donc d'être trompé, Donc en réalité, appuyez-vous sur ce que disent les Écritures et ce que cette personne est réellement. Et c'est ainsi que la Bible nous dit, c'est au fruit, au témoignage que l'on reconnaît qui est envoyé de Dieu ou pas.
1: D'ailleurs, il dit, mais en fait, c'est vous les lettres. C'est vous. Alors justement, aujourd'hui, dans notre vie quotidienne de chrétien, on n'a pas forcément... on n'utilise pas forcément de lettres de recommandation entre nous. Si on devait... Alors, je ne sais pas que vous allez me suivre. Si on devait transposer ça, aujourd'hui, quand je rencontre quelqu'un, je ne lui demande pas sa lettre de recommandation. Mais qu'est-ce que je regarde qui pourrait me tromper? Alors, Odile, on ne t'entend pas.
2: Qu'est-ce que je regarde qui pourrait me tromper? Son apparence.
1: Son apparence.
4: Son statut social.
1: On n'entend pas.
5: Son statut social.
1: Oui, voilà. On pourrait s'appuyer sur ça et dire...
0: Et aujourd'hui, on peut aussi ajouter ses nombres de followers.
1: Kevin. Donc là, tu parles de la réalité virtuelle, mais je parle quand on se rencontre. Je regarde pas les followers de quelqu'un.
0: Oui. Aujourd'hui, nous avons un autre public qui va légitimer l'individu même en face de lui.
1: Par rapport
0: à ce que le virtuel semble dire.
1: Oui. C'est vrai.
6: Ou pas. Voilà le fait que d'autres personnes aussi disent, mais si il est connu, il est ceci.
1: Il parle, il fait des vidéos.
6: Le fait de savoir que d'autres en parlent ainsi, on va être influencé.
1: Voilà. Donc j'ai l'impression que c'est un fonctionnement humain finalement qui perdure. Ce que j'aime avec la Bible, c'est qu'elle n'est jamais obsolète. Voilà. On a l'impression de retrouver les mêmes situations. On est en 2026, 2000 ans plus tard, on est dans les mêmes situations. Mm-hmm. Alors, j'ai l'impression que l'être humain fonctionne à ce visuel. L'être humain fonctionne à « on m'a dit que ».
6: Voilà.
1: Voilà, on m'a dit que tel. Mais jamais, c'est comme si on fuyait la profondeur. Mm-hmm. Qu'en pensez-vous?
6: C'est tout à fait.
3: Non, mais
6: ça.
3: C'est vrai. On a, et même, tu dis, parfois un nom. Parfois un nom. Il y a personnes qui se retrouvent dans certaines positions juste parce que ils ont le bon réseau, mais pas forcément parce que. Voilà,
1: c'est ça.
3: Vois? Donc
1: c'est
3: on est ça. Dans ce monde-là.
6: C'est le fils de.
1: Mm-hmm. C'est ça. Et ça s'introduit même parmi les chrétiens, au final. Mm-hmm. Et au final, on passe à côté. Comme on fonctionne comme ça, on a tendance à cultiver se paraître cette superficialité, mm-hmm. au final, au lieu de creuser vraiment, mm-hmm. au lieu d'être.
3: Exact.
1: Et c'est en ça que le témoignage de Romuald ce matin,

0: J'ai trouvé ça très intéressant comme introduction. Oui, tu voulais dire ?
1: Oui, par rapport à ce que tu dis, et c'est là où Paul invite non seulement les Corinthiens, mais comme tu l'as dit, enfin, la Bible est intemporelle, nous invite aujourd'hui à aller en profondeur, ne pas nous arrêter sur les apparences. Nous avons tant d'exemples dans l'Ancien Testament, lorsque Dieu avait dit à Samuel qu'il l'avait cherché, qu'il avait trouvé un autre roi que Samuel, que Saül, pardon. Samuel, le prophète de l'Éternel, pourtant, quand il va chez Isaïe, il se trompe à plusieurs reprises de celui que Dieu avait choisi. Et Dieu lui dit dès le départ, l'homme regarde à ce qui frappe aux yeux, mais l'Éternel lui regarde au cœur. Et parce que parfois, il y a une certaine crainte à faire face à la profondeur. D'ailleurs, les professionnels qui accompagnent les personnes dans leurs difficultés les amènent justement à quitter la surface pour aller en profondeur. Il peut avoir de la résistance parce que soit j'ai peur de ce que je vais trouver si je vais en profondeur, ou je sais ce que je vais trouver et je ne veux pas confronter cela. Donc je préfère rester simplement dans le superflu parce que le discours est beau, le discours me plaît, ce que je vois semble être bon, ça me suffit.
0: Oui, et puis il y a eu aussi une question de temporalité. Parfois, on pense aujourd'hui, je pense que ce monde nous fait penser qu'on connaît quelqu'un, on rencontre quelqu'un, il nous paraît sympa et on le connaît. Alors que non, c'est pas comme ça qu'on se connaît quelqu'un. La connaissance de quelqu'un se construit. La personne peut avoir dit des choses. Alors moi, j'ai souvent rencontré des personnes qui disent des choses sur elles, mais qui ne sont pas vraies, qui sont éprouvées par leurs actes. C'est-à-dire que quand la personne agit, tu te dis, c'est pas ce qu'elle m'avait dit. Et je pense qu'il faut prendre ce temps, tout comme on prend le temps finalement de connaître Dieu, je pense qu'il faut aller à contre-courant de ces connaissances à la va-vite. Et tout de suite, on est lié à quelqu'un, on ne sait même pas, hein, Odile, tu en parlais tout à l'heure. De prendre le temps de cette connaissance. Et d'où nous sommes les lettres. On prend le temps de lire la lettre. Parfois même, on la relit.
1: Tout à fait.
0: Parfois, on surligne. Vous voyez ? Et avec les autres, ben, on se contente de... Je regarde, on m'a dit que... Ok, c'est bon. Voilà, mais faire attention aux actes.
2: Au témoignage, en fait. Hein? Puisque, bon, la Bible dit, en parlant de... à la loi et au témoignage, si on ne parle pas ainsi, il y a point d'aurore pour le peuple. Et le témoignage, il se construit sur la durée. Quand on dit c'est à leurs fruits que vous les reconnaîtrez,
0: l'arbre ne pousse pas, tac, et puis
2: il y a un fruit.
0: Voilà, ouais, ça
2: prend le temps. Il y a des saisons. Donc du coup, il faut que le chrétien apprenne à prendre le temps, parce que Dieu prend le temps.
1: Je souhaite rebondir sur le texte que tu as utilisé, et je ne sais pas si tu as prêté attention à la fin de la fin du texte. Tu as dit point d'eau. Ça signifie que point de lumière. Donc
0: de lumière.
1: Le peuple reste dans les ténèbres.
0: C'est ça.
1: Si le peuple ne s'arrête pas à ce que la Bible donne comme élément pour justement soupeser, eh bien le peuple reste dans les ténèbres. Et dans les ténèbres, eh bien au pays des aveugles, les bornes sont froides.
2: Exactement.
0: Et justement, ce qui trompe, c'est que parfois dans le milieu chrétien, on a des pratiques religieuses qui peuvent nous donner l'impression d'être de bons chrétiens, en fait. C'est-à-dire, on va se dire, bon, ben, je fais ci, je prie, je participe, je donne ma dîme.
2: Je vais à l'église tous les jours,
0: aux heures d'ouverture. Voilà. Et c'est vrai que ça peut nous tromper nous-mêmes, mais ça peut tromper aussi les autres. On peut être très religieux sans pour autant être profondément transformé. Donc, quels sont les signes concrets, si on devait donner quelques signes concrets que Dieu est en train de transformer, quels seraient les signes qu'on pourrait reconnaître chez un chrétien transformé?
3: Il y a un chant qui me vient en tête. Les choses que je fais plus,
2: je ne les fais plus.
3: Voilà, c'est ça.
2: Il y a une transformation dans ma vie.
0: D'accord, donc les actes que je faisais, je ne fais plus.
2: Exact.
3: Si par exemple j'avais tendance à dire des gros mots, donc mon langage change. Et j'arrive à avoir une

0: un autre regard sur l'autre, une autre vision. Donc, c'est-à-dire que je ne suis pas là à l'invectiver, mais à me dire que c'est mon voisin, mon prochain, et j'ai du respect pour lui. Mm-hmm. Et ça, c'est, voilà. C'est un changement, c'est une transformation.
1: C'est ça. Ce qu'Odile dit me fait penser à moi.
2: Oui.
1: J'avais tendance sur la route, surtout quand on ne faisait que de poisson. je disais, mais il est... difficile celui-là, je disais des mots comme ça. Je m'énervais. Franchement, lorsqu'on parle de transformation, maintenant je me dis, ouf, merci Seigneur, j'évite un accident. Ou bien maintenant, même si je vois un accident, je ne veux pas dire, oh là là. Maintenant, ma pensée sera, Seigneur, agis pour cette personne, permette qu'on puisse réussir à la sauver. Voilà, c'est là que je me rends compte que...
2: Cette transformation a été instantanée chez toi ou est-ce que voilà, c'est-à-dire que ça a pris, il y a un cheminement.
1: Voilà, voilà.
3: Et j'aime bien l'exemple qu'elle prend parce que finalement c'est entre elle et elle dans sa voiture.
1: Voilà.
3: Donc la transformation qu'on vit, ce sont pas forcément des choses spectaculaires à montrer au monde, mais nous-mêmes on voit que tiens, j'avais telle façon d'agir, telle façon de penser et Dieu l'a transformé.
2: Voilà. Et ce que tu dis est vrai. Parce qu'aujourd'hui, on est dans un monde où on aime montrer.
1: Mmh. Voilà.
2: On aime montrer à l'autre, ben regarde, j'avance. Mmh. Regarde, je fais ci, regarde.
1: Mmh.
2: Et en fait, cette tendance à montrer nous empêche d'être en face à face avec nous-mêmes, en fait.
1: Mmh.
2: Et grandir, face à face avec nous-mêmes et Dieu au centre. Mmh. Et de grandir en toute, finalement, intimité.
1: Mmh.
2: Et au moment
1: humilité,
2: opportun...
0: Je voulais juste aussi ajouter quelque chose. J'aimais avoir toujours raison.
2: Ah,
0: oui.
2: Et ça a changé.
0: C'était en train de changer. Et je suis contente parce que hier, on m'a fait une remarque et j'étais contente d'accueillir la proposition de cette personne et lui dire, je n'y avais pas pensé, mais c'est juste... super, l'idée que tu as énoncée et on devrait travailler dessus.
1: Voilà.
0: Alors qu'avant, j'aurais dit, ah non, mon idée est meilleure, etc. Mm-hmm. Et des fois, je pouvais rejeter l'idée de l'autre qui est très bien aussi.
1: Mm-hmm.
0: Et là, j'étais contente hier d'avoir, pour la première fois, accueilli favorablement l'idée de cette personne que je trouvais géniale et je le lui ai dit, j'étais contente.
2: Oui, amen. Parce qu'en fait, c'est ton idée, c'est ton identité qui est en train de changer.
1: Voilà.
2: Mm-hmm. Avant, c'était ton moi et en fait, tu avais des choses à prouver.
0: C'est ça.
2: Mais en fait, quand tu grandis en Christ, tu te rends compte que tu n'as rien à prouver. Mm-hmm. Quand Dieu t'a offert sa grâce, je n'ai pas à me battre pour... C'est moi. J'ai pas à faire ça, en fait. Et comme disait Romuald, j'aime bien quand il a dit « On est dans le love ». Mais c'est ça, en fait.
1: Mm-hmm.
2: On est dans le love avec nous-mêmes.
1: Mm-hmm.
2: Avec Dieu, bien sûr. D'abord avec Dieu, nous-mêmes.
0: Et les autres.
2: On n'est plus dans le conflit. Même si l'autre veut être dans le conflit,
1: on lâche.
2: On n'est plus dans le conflit, en fait.
0: Voilà.
2: Oui, tiens, viens.
0: J'avais autre chose aussi.
2: Petite
0: exemple. Alors, il y avait aussi une chose que... Désolée, hein, c'est quelque chose que je faisais.
2: Aujourd'hui, c'est thérapie.
0: Oui, c'est ça. c'est grâce à ton SMS, VIP. Avant, j'avais tendance à écouter les personnes qui c'était des sachants, des experts, parce que je trouvais qu'ils avaient toujours quelque chose à m'apporter. Mais ceux qui sont dans l'église, qui n'ont pas fait forcément d'études, etc., bon, j'avais tendance à les écouter moins.
1: Mm-hmm.
0: À les écouter, mais moins. Et puis, une fois, j'ai entendu l'expérience que monsieur avait donnée par rapport à sa prière. Et c'était ça, la prière était celle-ci. Bon Dieu, lever pied haut pour moi, ça mettait ta main. J'ai beaucoup réfléchi à cette prière. C'est-à-dire que quand Dieu lève son pied, pour que son pied soit sous les pieds de Jésus. J'ai trouvé cette prière une très belle prière. Et pourtant, ce n'était pas un monsieur instruit. Et j'ai trouvé cette prière magnifique. Et les sachants et les non-sachants peuvent nous apporter.
1: Amen.
0: Toujours.
3: Mais bien sûr.
2: Ce n'est pas un critère.
3: Quand Jésus a constitué sa team, il n'est pas allé vers les sachants.
2: Ah,
3: hein,
2: voilà.
0: C'est ça.
3: Mais bien sûr.
2: Ok. Oui,
4: oui, en fait, c'était pour revenir

0: début de ta question et réflexion en même temps. Et par rapport à 2 Corinthiens 5, je lis rapidement les versets 12. Je lis la version Nouvelle Bible Seconde qui dit ceci. 2 Corinthiens 5, verset 12. Nous n'allons pas nous remettre à nous recommander nous-mêmes à vous. Donc là, il met en lumière le fait que nous ne sommes pas en train de vous dire nous sommes. Et donc nous ne nous mettons pas en avant. Mais nous vous donnons une occasion d'être fiers de nous pour que vous ayez de quoi répondre à ceux qui mettent leur fierté non pas dans le cœur, mais dans les apparences. C'était pour revenir un peu à ce que tu disais au début où lorsque je m'arrête sur ce que je sais faire, qui je suis, mon pédigré au sein d'une communauté, d'une église, d'une famille, en fin de compte, mon CV qui est extrêmement long, mes origines et autres. Donc, en fait, je suis en train de glorifier ma propre personne. Donc, la justice du Christ, ce n'est pas ce qui importe, c'est la mienne. Et Paul dit, mais ce n'est pas ainsi qu'on reconnaît le serviteur de Dieu. Le serviteur de Dieu, il est reconnu par rapport à ce que les autres qui l'ont expérimenté sont en mesure de dire, oui, ce qu'il dit, ce qu'il fait, est en relation directe avec la parole de Dieu, donc c'est vrai. Et parce que nous avons aussi ce côté où je peux faire des choses qui sont vraies, ce que je dis. Ce que je fais peut être vrai, mais la question va se poser, quelle est ma motivation? Est-ce pour avoir une apparence ou pour être authentique? Et ceci va déterminer, et tu avais utilisé tout à l'heure le verbe connaître les gens. Et ceux qui me connaissent sauront discerner si je suis dans l'apparence ou si je suis dans l'authenticité.
1: C'est ça. Le temps va éprouver aussi.
0: Tout à fait.
1: Alors, très bien. Alors, on va passer une deuxième partie. Donc, on a vu quelles sont les caractéristiques, finalement, d'un serviteur de Dieu. On a cette cohérence aussi entre ce que l'on dit et ce que l'on fait et la parole de Dieu. Mais est-ce que, finalement, quand on est chrétien, est-ce qu'on a le droit... Alors là, c'est une vraie question qui m'a toujours interpellée. Est-ce qu'on a le droit, parfois... de ne pas aller bien.
2: Oh, très belle question.
1: Alors, on va lire 2 Corinthiens 4, versets 7 à 10.
3: Alors, je vais lire.
1: Oui.
3: Alors, nous portons ce trésor dans des vases de terre afin que cette grande puissance soit attribuée à Dieu et non pas à nous. Nous sommes pressés de toute manière, mais non réduits à l'extrémité, dans la détresse, mais non dans le désespoir. Persécutés, mais non abandonnés, abattus, mais non perdus, portant toujours avec nous dans notre corps la mort de Jésus, afin que la vie de Jésus soit aussi manifestée dans notre corps.
1: Voilà, donc moi c'est une vraie question. J'ai toujours eu un souci avec ça. Je me suis toujours dit, mais quand on a Christ dans sa vie, est-ce qu'on a le droit d'aller très mal? C'est quand je dis, je ne parle pas juste d'un jour où ça ne va pas. Est-ce qu'on a le droit d'être, au fond du gouffre
4: J'allais que c'est ça, Tata.
5: Oui, cette semaine, j'ai vécu un truc où on était dans une réunion. Et quelqu'un a dit, une réunion chrétienne, quelqu'un a dit qu'elle n'était pas bien. Et je n'ai pas aimé les réponses adventistes qu'on a données. Désolée de dire ça comme ça, je n'ai pas apprécié les réponses adventistes.
1: Alors, c'était quoi les réponses?
5: Mais t'inquiète, écoute, Dieu est avec toi. Mais pourquoi tu te sens comme ça? Mais ce n'est pas normal. Écoute, mais prie. Tu ne pries pas. Ça m'a tellement pas plu parce que je me dis parfois j'ai l'impression que les gens pensent que nous sommes des surhumains et des surhommes, que tout est censé aller bien à tout moment. Ça peut arriver que on se sent pas bien. Ça peut arriver que la tristesse nous envahit et pour le moment on ne peut rien y faire, on pleure. Ça peut arriver que, écoute, on mourrait, même si on ne le veut pas, on mourrait. L'idéal, c'est de ne pas rester dans le maugrément 24 heures sur 24, 7 jours sur 7, tout au long de notre vie. Mais en tant que chrétien, nous avons le droit de nous sentir tristes, nous avons le droit de pleurer, nous avons le droit de se sentir faible, nous avons le droit. Jésus, même en étant agenouillé dans la vallée de Gethsémané, il a dit, Père, enlève cette coupe de moi si c'est possible. Si Christ, qui est parfait, qui n'a pas péché, a ressenti cet apaisement, cette douleur, ce poids sur son épaule, il pouvait dire, écoute, je ne veux plus porter le péché du monde, c'est fini entre nous. Et il a eu raison. Mais il a pris le temps, il a dit, Père, si c'est possible. Parfois, il faut qu'on arrête de donner des réponses.
3: Je rejoins Janik parce que cette semaine, j'ai une personne, une connaissance, qui est venue chercher son petit-fils dans la structure. Et elle me dit, ça ne va vraiment pas, qu'elle est en dépression. Et elle est adventiste, elle me dit qu'elle est en dépression et qu'elle a arrêté tout, qu'elle ne travaille pas. Moi, j'ai réfléchi, je lui dis, tu sais, ça fait partie de la vie. Parce que j'ai connu ça à un moment, j'ai eu à connaître une dépression. J'ai dit, tu sais, va au pied de l'Éternel et dis à Dieu ce que tu ressens. J'ai dit, dis-lui que ça ne va pas. J'ai dit, s'il faut crier, crie. Voilà. J'ai dit, s'il faut crier, dis Seigneur, ça ne va. Parce que j'ai dit, je ne suis passé par là. J'ai dit, mais Seigneur, pourquoi je suis comme ça? Mais qu'est-ce qui m'arrive? Et crier au Seigneur sa douleur.
1: Là, tu touches à quelque chose, hein, parce qu'aujourd'hui, la dépression est reconnue, c'est une maladie. Mm-hmm. Hein, c'est ça, d'accord? Mm-hmm. Aujourd'hui, on se rend pas compte, mais on est attaqué de toutes parts, voilà. Par ce que nous consommons, par l'air que nous respirons. Il y a des choses qu'on ne contrôle pas et qui sont faites pour nous détruire, en fait. Et parfois, on ne comprend pas, très jeune, on a des voilà. choses. Et donc, ça ne relève même pas de notre, propre volonté. Et ce qu'on. Du coup. Que pouvons-nous faire face à quelqu'un qui traverse ces moments pour ne pas sortir des... Alors, il y avait Charles. Il y a qui d'abord?
6: Il y avait moi d'abord. Mais en fait, ce qu'il ne faut... Alors, tu as dit qu'est-ce qu'il faudrait faire, ça?
1: Et qu'est-ce qu'il ne faut pas faire, c'est ça?
6: Alors, qu'est-ce qu'il ne faut surtout pas faire? Ben, comme les amis de Job. Venir et puis dire, non, mais tu as forcément fait quelque chose. Ouais. Non, mais il y a un péché caché dans ta vie. Non, mais voilà, accabler celui qui n'est pas bien. Et faire comme Job. Job a parlé, il a parlé, jusqu'à ce qu'il trouve l'apaisement et qu'il entende la voix de Dieu, qu'il revienne à la raison et qu'il dise, mon Rédempteur est vivant. C'est-à-dire que Dieu, c'est l'ami à qui on peut raconter la même histoire 10 000 fois, en fait. Ça va pas le déranger. Mais au fur et à mesure, à chaque fois qu'on raconte, on ne le voit pas, mais il y a une guérison qui se passe. Il y a une guérison jusqu'à ce que, bien un jour, bien on remonte la pente. Oui. Donc ne pas couper le contact avec lui.
1: Oui, puis il nous remet aussi à notre place. Parce que on oublie aussi un contexte. C'est-à-dire qu'on est ici sur Terre, mais quand on comprend tout le conflit cosmique, etc., et en fait, on l'oublie dans notre quotidien, mais en fait, on est là pour quelque chose, et en fait, toutes ces choses-là, on a souvent, on matérialise souvent la persécution avec des coups, etc., mort sur la croix, mais moi, je suis persuadée que le monde dans lequel on vit, c'est un monde qui nous persécute,
6: exactement,
1: en fait.
6: Exactement.
1: Cette fatigue, ce stress quotidien qui t'empêche de te connecter avec Dieu. C'est pas une persécution, ça?
6: Mais bien sûr.
7: Et je voulais, à ce titre, parler de l'exemple de Élie, le grand prophète. La tête d'Élie était mise à prix. Donc, Élie est déprimé. Il a fui, il est fatigué, il ne sait plus à quel saint se vouer. Et là, qu'est-ce que Dieu va faire? Dieu va lui dire de se reposer, de dormir. Dieu le laisse dormir. Et à un moment donné, il le réveille et lui donne quoi? à manger.
1: Et c'était simple.
6: Prendre soin de soi, alors.
7: Prendre, Dieu a pris soin de son cœur, fatigué, lui a dit, dors mon enfant.
1: Voilà. Oui, et puis ensuite, il l'a mis en retrait, c'est-à-dire pendant ce temps, tu te reposes, t'inquiète, je veille sur toi, il n'y a personne qui viendra.
7: Voilà, c'est ça. Et tu ne lui fais pas de reproche.

0: reproches. Dieu ne lui fait pas de reproches, mais participe à sa guérison.
1: Amen.
0: Et donc, il lui dit de se reposer, le repos, mais également lui donne à manger pour qu'il reprenne des forces et reprenne la mission, son bâton de pèlerin. Moi, je trouvais cet exemple formidable.
2: Formidable. Et puis, ça, ton exemple me rappelle aussi retour aux choses simples. Retour aux choses simples, en fait. Il faut commencer à se déconnecter de tout ce qui n'est pas essentiel,
0: c'est
2: qui prend de la place malgré nous, dans nos têtes, dans... Kevin,
3: quelque chose avant que tu parles, s'il te plaît. Tu as posé la question, comment faire pour aider celui qui se sent dans les... Parfois, on demande à la personne de prier. Tu as saisi un ami proche. On demande à la personne de prier. Si la personne te dit que je ne veux pas prier, en tant qu'ami, tu es censé prier avec cette personne. Ça veut dire que, écoute, il ne peut pas parler. Ça m'est déjà arrivé. J'ai dit, Seigneur, ce matin-là, je suis fâchée là tellement contre toi. Je suis fâchée là tellement. Et pendant que je parle, je pleure. Pendant que je parle, je pleure. J'ai dit, Seigneur, je suis.
1: Voilà la scène là.
3: Seigneur, mais Seigneur, pourquoi quand j'ai vidé mon sac, je me sens. Parce que j'ai dit au Seigneur ce que j'avais sur le cœur. Je lui ai dit ce qui me pesait. Je lui ai dit. Je lui dis. Et pendant que je lui parle, je pleure. Pendant que je lui parle, je fesse mon corps à terre parce que je ne suis pas contente pour ça et ça et ça. Et j'ai dit, Seigneur, voilà. Et j'estime que si demain, disons, Odile vient me voir, Odile me dit, Chanique, voilà, je traverse ça. J'ai dit, mais chérie, on va. Mais déjà, je ne peux pas prier. J'ai dit, mais chérie, écoute, moi, je peux prier. Moi, je vais pleurer pour toi. Hein? Moi, je vais dire, Seigneur, voilà, on ne dit pas bien pour ça, Seigneur. Qu'est-ce qu'on fait? Qu'est-ce que tu veux qu'on fasse? Montre-nous. Quelle direction prendre, Seigneur? Seigneur, c'est. J'y vais prier pour Odile à sa place. Je vais prendre son fardeau. J'ai dit, Seigneur, Odile a besoin de toi là, au Seigneur. Odile est en train de mourir, au Seigneur. Seigneur, tu as vu, Seigneur, tu as eu de venir, Seigneur, je viens pour. Mon rôle, c'est ça. Si je ne peux pas faire ça, tais-toi et avance.
4: Oui, rapidement, deux, trois points. Juste ajouter un petit point concernant Élie. En fait, lorsque Élie était parti, Dieu lui offre à manger. Dieu lui dit, en fin de compte, va à tel endroit, j'ai un rendez-vous avec toi. Là, je paraphrase, Dieu sait dans quel état Élie est. Et il a déjà préparé un lieu où Élie sera avec lui en tête à tête. Et là, ils pourront échanger. Et d'ailleurs, c'est ce qui va se passer parce que lorsqu'Élie va arriver sur la montagne, Dieu va se manifester à Élie d'une certaine façon pour que Élie éclate en sanglots, en fin de compte. Il peut enfin vider son sac. Et ça ramène à la question que tu as posée. Et cette question que tu as posée, elle est justement, la façon dont tu l'as posée, je pense que c'était intentionnel. Elle révèle chez l'être humain une incompréhension de qui il est réellement. Parce que prêtez attention à la question, est-ce qu'un chrétien a le droit? Donc cela signifie que s'il n'a pas le droit, il pêche. S'il n'a pas le droit et il le fait, il est en horreur devant l'Éternel. Donc quel est le regard qu'il a de lui face à Dieu et quel est le regard qu'il a de Dieu en fin de compte?
2: C'est ça.
4: Et en fait, en ayant cette vision, j'oublie un élément important. Puisque Paul le rappelle à maintes reprises avec les Corinthiens, l'authenticité. Être authentique, c'est être en mesure de dire qui je suis et aujourd'hui, dans cet état actuel, voici comment je me sens. D'ailleurs, les émotions, c'est bien Dieu qui les a mis en nous. Et donc, est-ce qu'un chrétien doit, c'était bien ça la fois que ta question, doit être triste ou en colère, a le droit, je vais la reformuler autrement. Est-ce qu'un chrétien peut se retrouver dans une situation où la tristesse, la colère, l'incompréhension et d'autres émotions font place dans sa vie? La réponse est oui. Nous l'avons de la Genèse jusqu'à l'Apocalypse, où en fait, compte, l'être humain, dans sa progression, dans sa marche, il est face à plusieurs situations. Et j'aimerais rapidement prendre un texte, parce qu'il y a un texte qui est dit un peu plus loin dans 2 Corinthiens 4, qui pourrait être mal interprété et justement utilisé face à une personne qui est en situation de tristesse ou d'incompréhension. C'est 2 Corinthiens le chapitre 4 et le verset 17, où Paul dit, car un moment de détresse insignifiant produit pour nous, au-delà de toute mesure, un poids éternel de gloire. Remarquez bien le terme que je dis, insignifiant. Si je prends uniquement ce texte-ci, je pourrais te dire, oui, tu souffres, mais c'est pas

0: grave parce qu'il faut que tu passes par là, c'est normal. Et donc, si je prends ce texte avec un regard pas authentique, mais comprendre ce que Paul est en train de dire, je peux minimiser la réalité de l'autre. Mm-hmm. Paul parle effectivement d'un moment insignifiant, mais dans le contexte, il est en train de faire un parallèle entre l'éternité et une poussière de vie. Donc oui, il y a cet insignifiant. Prenons un exemple concret. Un élève qui va passer son baccalauréat, beaucoup sont stressés. Et parfois, les professeurs savent très bien que cet élève aura son baccalauréat. Mais l'élève est stressé comme pas possible. Et puis, lorsque finalement, il a eu son résultat, il dit « Ah oui, c'est vrai, c'était facile. » Il dit après que c'était facile. Mais pendant et avant, pour lui, c'était dur. Donc, Paul est en train de dire, lorsque nous avons justement une vision complète, nous pouvons effectivement avoir ce regard, mais cela ne signifie pas qu'il faut minimiser ce que l'individu en face vit. Parce que vous l'avez dit, Job, on a également Jésus qui avait clairement dit, quand il a dit à ses disciples, « Priez avec moi, mon âme est triste jusqu'à la mort. » Donc il est en train de dire, il est dans une situation de détresse, mais ça ne veut pas dire qu'il abandonne.
1: Amen, amen, amen, amen.
2: J'ai envie de revenir sur Élie qui éclate en sanglots parce que je trouve que c'est une question d'actualité, les hommes et leur vulnérabilité. Et je me dis parfois, est-ce que on peut montrer notre vulnérabilité aux autres également ou uniquement à Dieu?
0: À cette question, à Dieu toujours, parce que même si on ne montre pas notre vulnérabilité à Dieu, Dieu le sait. En ce qui concerne la vulnérabilité à l'autre, il est question de prudence. Parce qu'en fait, quand sa vulnérabilité, c'est se mettre à nu. On ne peut pas se mettre à nu si l'individu qui est face à nous, nous n'avons pas tissé un certain lien, une certaine confiance qui me permet de me mettre à nu et je sais que l'autre en face va respecter, va accepter, va accueillir ce que je suis. Et Jannick, tu as donné l'exemple tout à l'heure où cette personne avait dit, avait manifesté sa souffrance, et en face, on lui a voulu faire une recommandation de voici, voici, voilà. Donc, nous avons besoin de nous mettre à nu, mais pas face à n'importe qui. Et pas dans n'importe quelle circonstance. Il faut qu'il y ait une sphère qui a été créée où l'individu qui le fera sait qu'il est en sécurité.
1: Amen.
2: Très bien. Alors, Charline, il paraît que mon temps est écoulé.
3: Oui. Il paraît.
4: Mais c'était bien.
2: Non, parce que bon, il y avait une troisième partie intitulée « Vivre ses convictions sans se couper du monde ». Comment ? Bon.
3: Mais je sais que Maya, tu peux faire cette partie en 2 minutes. Donc, franchement, je te fais confiance.
2: D'accord. Alors, 2 Corinthiens 6, verset 14-18. Alors, ce fameux verset, tu es sûr de ce que tu fais là, Charline? Alors, 14, ne vous mettez pas avec les infidèles sous un joug étranger. Car quel rapport y a-t-il entre la justice et l'iniquité? Ou qu'y a-t-il de commun entre la lumière et les ténèbres? Quel accord y a-t-il entre Christ et Bélial? Ou quelle part a le fidèle avec l'infidèle? Quel rapport y a-t-il entre le temple de Dieu et les idoles? Car nous sommes le temple du Dieu vivant, comme Dieu l'a dit. J'habiterai, je marcherai au milieu d'eux, je serai leur Dieu, ils seront mon peuple. C'est pourquoi sortez du milieu d'eux et séparez-vous, dit le Seigneur. Ne touchez pas ce qui est impur et je vous accueillerai. Je serai pour vous un père et vous serez pour moi des fils et des filles, dit le Seigneur Tout-Puissant.
1: Amen.
2: Alors, c'est un verset qui est utilisé en général par les chrétiens.
0: Le choix du partenaire.
2: Le choix du partenaire, le choix des amis, le choix de tout. Hein. On a l'impression que c'est un verset qui est utilisé pour diviser. C'est-à-dire, d'un côté,
3: pour séparer
2: tout ce qui est pur, donc tout ce qui a trait à Dieu et tout ce qui ne croit pas en Dieu et qui est impur. Qu'en penses-tu?
0: Je sais que le temps est très court, donc je ferai très simple. Prêtez attention à la logique que Paul utilise. Il parle de joug. Qu'est-ce que le joug? Donc là, on va directement dans l'agriculture.
2: Oui.
0: Cet objet que l'on place sur le cou de l'animal. Mais là, puisqu'il parle, ne vous mettez pas. Donc il faut obligatoirement qu'il y ait au moins deux. Donc, l'agriculteur ne va pas prendre une vache et un âne et il va les attacher ensemble pour ceci. Jamais ça ne fonctionnera. Donc, Paul est en train de nous dire, mais utilisez l'esprit que Dieu vous a donné pour vous rendre compte qu'il y a des choses qui ne peuvent pas être associées. Mon désir, là je parle en tant qu'humain, ça me plaît, donc je veux y aller. Mais Paul me dit, au-delà que ça te plaise ou pas, ce n'est pas à moi de te dire oui ou non.

0: va à la source, puisqu'il dit quel lien il y a entre le bien et le mal. Donc Paul est en train de nous dire, il y a des choses qui sont absurdes, qui ne peuvent pas s'associer. L'être humain veut les associer quand même. Mais Dieu te dit, observe, laisse l'Esprit de Dieu t'éclairer et tu verras que tu ne peux pas prendre une 2 chevaux et une 500 chevaux, les mettre ensemble et que la 2 chevaux, non, ça ne fonctionne pas. Ça ne fonctionne pas, ça ne peut pas fonctionner parce que ce sont deux éléments qui ne peuvent pas fonctionner ensemble.
1: Amen.
2: Alors là, en fait, ce sont des conseils à propos de nos décisions, mais ça ne veut pas dire que parce que je ne m'associe pas à cette personne, elle est forcément mauvaise et impure et qu'elle ne sera pas sauvée. Parce que souvent, il y avait cette confusion sur ce que moi, je choisis, je fais comme choix dans ma vie, éclairée, ou l'autre, ben, forcément, ben, l'autre, c'est...
0: Oui.
2: C'est comme si l'autre n'était pas digne et forcément l'autre, ça n'a rien à voir.
0: Et pas du tout. Remarquez, l'exemple, c'est bien le jouf, c'est-à-dire que ces deux-là sont ensemble et ils vont Ces deux-là sont ensemble.
2: Ils ont un objectif, normalement.
0: Ils ont un objectif commun, ils vont faire quelque chose ensemble.
3: Il me semble que le jouf aide à garder la direction.
0: C'est ça.
3: Aussi.
0: Et s'il y a un qui est plus puissant que l'autre, ça ne peut pas fonctionner.
2: Il traîne l'autre. Hein,
0: voilà. Donc, il faut que les deux aient la même vision, ils sont là pour la même chose, et donc c'est une association. Nous ne faisons pas ici le message où il faut se séparer du monde. Absolument, ce n'est pas ce que Paul est en train de dire. Paul est en train de dire, bien spécifiquement, il y a une mission, et donc la mission que tu as à faire, pour y arriver, tu ne peux pas t'associer avec n'importe qui pour réaliser cette mission.
2: C'est ça. Et puis il y a la mission générale, la mission donnée à tout le monde.
0: Et la mission ultime.
2: Oui, la mission ultime, et la mission, je ne sais pas ce que j'appelle la mission ultime, et la mission personnelle.
0: Mais la mission ultime, c'est en fin de compte, comme Paul le dit, c'est le but final,
2: oui,
0: c'est Christ. Et toutes les missions que nous faisons sont supposées nous amener à cela.
2: C'est ça.
3: Amen.
2: C'est ça. Mais on n'emprunte pas tous et toutes les mêmes chemins.
0: Non.
2: Voilà, c'est ça. C'était ça ma mission personnelle. Ok, bon, ben écoute, il est 10h15, je pense qu'il y a encore des choses à dire, hein, Kervin. Alors, je vous remercie parce que franchement, vous avez été très réactive hein, sur
3: le sujet.
2: Merci beaucoup, Kervin. Quelques mots de conclusion, peut-être, hein, si tu en as.
0: Le moment de conclusion, ce sera encore une fois ce que Paul a dit au tout début, que vous avez lu, en fait, compte. Il appelle justement à son auditoire, mais utilisez ce que Dieu vous a donné, analysez, pesez, observez et comparez avec les Écritures et vous saurez si effectivement ce qui est dit, ce qui est fait est digne d'être suivi ou pas.
1: Amen.
3: Amen.
2: Amen. Amen. C'est fini pour moi.
3: Non, mais oui, c'est une belle transition vers l'atmosphère de louange, puisque pour savoir ce que Dieu désire pour nous, réaliser en nous, il faut rester connecté en lui, à lui. Et une des meilleures façons de le faire, c'est de demeurer dans la louange. Alors nous accueillons autour de la table Axel. Je dis accueillons, bon. Voilà, elle était déjà là, hein. Donc, Axel et Manoa pour l'atmosphère de louange.

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2: Oui, bienvenue à tous dans cette atmosphère de louange. Louez l'Éternel, que tout ce qui respire loue l'Éternel. Et c'est l'Éternel qui dirige toutes choses, et les cieux également. La nature proclame la

gloire du Seigneur, qui dit au soleil sur la terre de se lever, c'est l'Éternel et c'est notre Dieu. C'est lui qui dirige toutes choses et nous allons le chanter. Qui dit au soleil sur la terre en ce jour de sabbat, mémorial de la création, c'est l'Éternel, c'est notre Dieu.

Oui, nous élevons nos voix et nous chantons à la gloire de notre Dieu qui a fait les cieux et la terre. Ô Dieu Tout-Puissant, quand mon cœur considère, quand je regarde tout l'univers créé par ton pouvoir, je ne peux qu'alors élever ton saint nom. De tout mon être alors s'élève un chant. Oui, Dieu Tout-Puissant, que tu es grand.

Mais notre Dieu est amour et par amour, il a donné son Fils pour pouvoir nous donner, nous redonner la vie. Et en ce matin, nous le célébrons pour cela. Nous sommes venus le célébrer car le Fils de Dieu a donné sa vie. Alors, célébrons, célébrons et célébrons notre Dieu. Venez le célébrer.

0: tes bontés dans nos vies, pour notre vie, pour la joie, pour tous tes bienfaits. Reçois notre louange en ce matin. Amen. Toi, le Dieu de l'impossible ou le Dieu du possible, reçois notre louange en ce matin.
1: Amen.
0: Ce sera notre dernier jour. Alors, je vais introduire et puis vous allez répondre, reçois ma louange. Ok?

0: Alléluia.
1: Des bénédictions sur Manoa.
2: Amen.
3: Amen. Amen. Et sur Axel. Amen.
4: Eh bien, nous passerons maintenant à la méditation partagée qui a pour titre aujourd'hui « Notre identité, notre mission » présentée par Paul Kangé.
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bien-aimés frères et sœurs, amis visiteurs, est-ce qu'il y a des visiteurs dans l'assemblée ce matin? Ah, ok. Nous sommes vraiment contents de vous accueillir dans la maison du Seigneur. Alors, à vous tous, nous souhaitons un excellent sabbat avec notre Créateur. Ce matin, nous allons ouvrir la parole de Dieu et nous allons considérer ce sujet, notre identité, notre mission. Mais juste avant, je vous invite à vous incliner pour une prière. Seigneur, tu connais nos limites, mes limites. Et nous allons parler d'un sujet pas des plus faciles. Il me faut ton Saint-Esprit pour communiquer ce message. Et il faut aussi ton Saint-Esprit à ton peuple pour le recevoir. Alors, oins-nous tous de ton Saint-Esprit, Seigneur. Et tes enfants qui auront à écouter

0: ce message sur YouTube ou sur d'autres réseaux sociaux, que par ta grâce aussi, ton Saint-Esprit les aide à bien le recevoir. Mais par-dessus tout, aide-nous à mettre ta parole en pratique dans notre vie de chaque jour, au nom de Jésus notre Sauveur. Amen. Notre identité, notre mission. C'est le sujet que nous allons considérer ce matin. Alors, d'entrée de jeu, je vous dirai que je ne vais pas vous faire un cours de psychologie pour vous parler d'identité ou bien de sociologie, de ce genre de choses-là. Non, non. Et nous allons rester dans le cadre de la Bible et ce ne sera pas votre identité ou mon identité personnelle, ce sera l'identité de l'Église. L'identité de l'Église, la mission de l'Église. Or, quand on parle d'Église, on parle de qui ?
1: De nous.
0: De nous. De nous. Ecclesia signifie assemblée. Donc, c'est nous tous qui faisons partie de l'Église du Seigneur. C'est pourquoi nous disons notre identité et notre mission. Alors l'objectif c'est quoi? C'est nous convaincre, c'est-à-dire vous convaincre et me convaincre. Nous, ici c'est le grand nous, moi compris. Nous convaincre de l'origine biblique de notre identité et de notre mission afin de nous engager. De quelle manière? De manière consciente. Voilà, afin de nous engager consciemment, ensuite, résolument, ensuite, pleinement, où ça? Dans quoi? Dans l'œuvre du Seigneur. Donc si à la fin de notre conversation, vous ne vous sentez pas poussé à vous engager consciemment, résolument et pleinement dans l'œuvre du Seigneur, j'aurais parlé en vain. Bien. Quand on parle d'identité, la grande question qui nous monte à l'esprit, c'est qui suis-je? Qui suis-je? Qu'est-ce que je suis? Qui suis-je? Et dans notre société actuelle, on parle souvent de crise d'identité. Et quand il y a crise d'identité, ça ne va pas, hein? Ça ne va pas. On ne sait pas ce qu'on est. On ne sait pas qui on est. Vous tous, vous connaissez cette histoire de cet aiglon qui a été couvé par une poule et qui s'est vu malheureusement traîner et avec d'autres poussins. Pour lui, il était peut-être un coq maladroit. Pourquoi? Parce qu'il avait un problème d'identité. Qu'est-ce qu'il était en fait? Un aigle. Et il traînait avec des poussins. Donc il avait un problème d'identité. Et cela jusqu'au jour où il a pu comprendre qu'il n'était pas un coq, mais il était un aigle et il a pris son envol. Ok. Et on raconte l'histoire d'un. C'était à l'époque de l'esclavage. Quelqu'un avait acheté des esclaves. Et parmi ces esclaves-là, il y en avait un qui se distinguait. Il avait une démarche noble. Tout ce qu'il faisait, il le faisait avec noblesse. Et son maître lui a dit, mais pourquoi est-ce que tu es différent des autres? Il s'est dit, moi, dans ma tribu, j'étais prince. Qu'est-ce qu'il était? Un prince dans sa tribu. Donc c'était il gardait son identité de prince. C'est bien de savoir, de connaître son identité, qui on est. Qui on est. Et actuellement, à l'Église, on a ce problème sérieux. Ce problème d'identité. Ce problème d'identité. Et je vous le dirai, la plupart des problèmes auxquels nous faisons face à l'Église relèvent de ce problème clé de ce problème majeur, de ce problème principal, qui est le problème d'identité. Qui on est en tant qu'Église? Et quand on parle de mission, mission vient du latin mitere. Alors pour ceux qui ont fait pour les anciens comme moi qui ont fait du latin, mito, mitis, mitere, missi, missum, qui signifie envoyer. Envoyer. Donc quand on parle de mission, il y a ces grandes questions qui nous montent à l'esprit. Qu'est-ce qu'on m'a envoyé faire? Quelle est ma raison d'être? Pourquoi est-ce que je suis là où je suis? Qui suis-je appelé à servir? Donc, deux grandes questions. Qui suis-je? C'est notre identité. Et quelle est notre raison d'être? C'est notre mission. Alors, je vous dirai aussi en passant, c'est vrai que nous allons considérer l'Église, mais c'est important aussi pour que chacun cherche à bien connaître son identité et aussi sa mission. Et je dirais même aux parents, c'est bien d'enseigner aux enfants de très tôt à déterminer leur mission. Et je dirais même les études que l'on va faire, on devrait les faire en fonction de sa mission. D'accord? L'enfant devrait savoir pourquoi il existe, quelle est sa raison d'être. Parce que tout le monde n'est pas appelé à servir dans le même domaine. Chacun a une mission particulière. Frère Jean-Guy, ce matin, a parlé de quelqu'un qui exerçait la profession de pasteur, mais il n'était pas bien dans sa peau. Finalement, il s'est découvert quoi? Enseignant, et là, il excelle. Vous comprenez? Donc, chacun a sa mission. On ne devrait pas être sur cette terre et vivre juste pour vivre. Chaque jour, on se lève et puis on dit, « Ah, merci Seigneur, on voit encore une fois le soleil. » On devrait se demander, pourquoi est-ce que l'on est sur terre? Ça, c'est personnel. Bon, je ferme cette parenthèse, d'accord? Mais c'est important. Vous vous rappelez de ma dernière prédication, nous avons présenté ce tableau, la prophétie des 2300 jours, des 2300 soirs et matins de Daniel. Et là, nous avons parlé d'un point important, c'est 1844. Qu'est-ce qui a commencé encore en 1844, selon ce que nous avons vu la fois dernière? Le jugement investigatif, ou encore l'instruction du jugement. OK. À partir de 1844, qu'est-ce qui est arrivé? Jésus est passé à une autre phase de son ministère. Il est passé du lieu saint au lieu très saint. Bien! Et nous pourrions aller plus loin pour dire que 1844 marque un tournant décisif dans l'histoire de l'humanité. Je dirais que 1844 marque la fin des temps. On est d'accord avec moi? Parce que remarquez bien, pendant, alors de 1844 à la fermeture de la porte de la grâce, c'est juste un petit espace, une petite fenêtre que Dieu nous accorde là, comme nous l'avons vu la fois dernière, pour nous humilier devant lui, nous repentir et nous préparer à rencontrer Jésus. Est-ce qu'on est là? Bien. On se rappelle avoir vu aussi ce tableau, et c'est que dans Daniel 8, on parle de purification du sanctuaire, et dans Daniel 7, il est question de jugement. C'est un jugement qui se fait, on trouve l'ancien des jours qui siège dans ce tribunal-là. Donc c'est pourquoi on parle, on comprend que la purification du sanctuaire dans Daniel 8 correspond bien au jugement investigatif dans Daniel 7. nous venons de le dire. Alors, il y a cet intervalle, 1844, fermeture de la porte de la grâce. Entre-temps, qu'est-ce que Dieu veut? Qu'est-ce que Dieu est en train de faire? Qu'est-ce que Dieu veut pour le monde? Quand nous étudions le livre de l'Apocalypse, arrivé dans l'Apocalypse 14, les versets 6 à 13, qu'est-ce que nous trouvons dans ce passage? Le message des trois anges. Le message des trois anges. Le message des trois anges doit être proclamé exactement dans cet intervalle entre 1844 et, soyez avec nous s'il vous plaît, et la fermeture de la porte de la grâce. Pourquoi ce message doit-il être proclamé dans cet intervalle? Que nous dit la Bible concernant le caractère de Dieu? Jean 3, verset 16. Dieu a tant aimé le monde qu'il a donné son Fils unique, afin que quiconque croit en lui ne périsse point, mais qu'il ait la vie éternelle. Dieu est amour. 1 Jean 4, verset 8. Dieu est essentiellement amour. Est-ce que vous y croyez, bien-aimés? Quelles que soient les circonstances auxquelles nous faisons face sur cette terre, quelles que soient les adversités que nous devons affronter sur cette terre, rappelons-nous toujours que notre Dieu est amour. Le texte ne dit pas que Dieu a de l'amour. Le texte dit que Dieu est amour. C'est-à-dire qu'il est essentiellement amour. Amen. Oh bien-aimé, quand nous serons au ciel, quand nous aurons le privilège de voir notre Dieu face à face, nous verrons l'amour personnifié. Amen. Dieu est amour. Et tout ce qu'il fait, il le fait par amour, avec amour. Vous voulez que je vous le répète? Dieu est amour. Tout ce qu'il le fait, il le fait par amour et avec amour. Dieu veut que le message des trois anges soit proclamé par amour, avec amour. On y est? 1 Timothée 2, versets 3 et 4. Qu'est-ce que nous y lisons? Car cela est bon et agréable devant Dieu notre Sauveur. Que veut Dieu? Que veut Dieu? Il veut que tous les hommes soient sauvés. Amen. Dieu veut que tous les hommes soient sauvés et qu'ils parviennent à la connaissance de la vérité. Car il y a un seul Dieu et aussi un seul médiateur entre Dieu et les hommes, Jésus-Christ homme. Amen. Il y a des gens... Il y a des gens qui disent, moi si, en montant au ciel, je vois tel autre derrière moi, je vais le pousser. Est-ce que ces gens-là pourront aller au ciel? Non, parce que notre Dieu est amour. Quelle est sa volonté? Sa volonté, c'est que tout le monde soit sauvé. Même le pire des scélérats, Dieu veut qu'il soit sauvé. Amen. Dieu ne va pas le sauver tandis qu'il est encore scélérat. Dieu veut qu'il se repente. Dieu veut le transformer. Dieu veut qu'il passe de statut de scélérat en chrétien, disciple de Jésus-Christ. Est-ce que vous y croyez? Ah, il semble qu'on n'y croit pas. Ah, il y a des gens qu'on n'aimerait pas voir entrer au ciel, n'est-ce pas vrai? Hein? Bon, si on pense encore ainsi, il faut revoir son cahier, hein? Il faut revoir son cahier. Parce que la volonté de Dieu, c'est que tout le monde soit sauvé. Et c'est dans ce contexte aussi que Dieu veut que le message des trois anges soit proclamé. Est-ce qu'on y est? Alors, le texte que nous avons lu dans Apocalypse 12, verset 17 nous dit: le dragon fut irrité contre la femme et il s'en alla faire la guerre au reste de sa postérité, à ceux qui gardent les commandements de Dieu et qui ont le témoignage de Jésus-Christ. Quand on parle de message, Qu'est-ce qu'il faut pour délivrer un message? D'abord, il doit y avoir un message, un messager. On est d'accord avec moi? On parle de message des trois, du message des trois anges qui doit être proclamé entre 1844 et la fermeture de la porte de la grâce. Et Dieu veut le faire parce qu'il aime tout le monde, hein? Il veut que tout le monde soit sauvé. Mais est-ce que ce sont des anges, comme le texte d'Apocalypse dit, premièrement, j'ai vu un ange voler par le milieu du ciel. Est-ce que c'est un ange que frère Ayo va voir voler et là? Apocalypse 12, 17 nous parle d'un reste. Et alors, ce reste a deux caractéristiques. Le reste de l'Église. Qu'est-ce que cela veut dire tout d'abord, le reste? Le reste. Le texte dit, le dragon fut irrité contre la femme. Alors, vous pourrez lire tout le chapitre 12 pour bien comprendre le contexte, pour mieux comprendre le contexte. Il s'en alla faire la guerre contre le reste de la postérité de la femme. Et la femme représente qui ou quoi? L'Église. Pas n'importe quelle Église. Parce que l'Apocalypse nous présente deux Églises. L'Église fidèle et l'Église apostate. L'Église fidèle de Jésus-Christ. Alors, le dragon fut irrité contre l'Église, la femme, et il s'en alla faire la guerre contre le reste. Le reste, c'est quoi? On donne les caractéristiques de ce reste. Ceux qui gardent les commandements de Dieu et qui ont le témoignage de Jésus. Je vais vous dire que ces caractéristiques ont toujours été les caractéristiques des vrais disciples ou des vrais serviteurs de Dieu. Je le répète, ces caractéristiques que nous voyons là ont toujours été les caractéristiques des vrais adorateurs de Dieu. Avant le Christ, avant la naissance, avant l'incarnation du Christ, et après. Peut-être que le temps me manquera, mais je vous dirai, est-ce que Abraham croyait en Christ? Hein? Est-ce que Abraham observait les commandements de Dieu? Ah! Abraham, c'est Dieu lui-même qui a rendu ce témoignage d'Abraham. Je crois que c'est dans Genèse 26. L'Éternel a dit à Isaac, Abraham, mon serviteur, observait, gardait mes commandements, mes lois, mes préceptes. Et Jésus lui-même a dit d'Abraham, Abraham a vu mon jour et il s'en est réjoui. Voyons, il y a une autre caractéristique qui va compléter ces deux caractéristiques. On va trouver ça dans Apocalypse 14, verset 12. C'est ici la persévérance des saints qui gardent les commandements de Dieu et la foi de Jésus. Donc ces trois caractéristiques constituent les caractéristiques de tous les enfants de Dieu à travers les âges. Mais pourquoi parler du reste? C'est parce que, en fait, l'Église fidèle de Jésus, nous pourrions la représenter ainsi. C'est comme, vous voyez, est-ce que vous voulez que ce soit un ruisseau ou bien je ne sais pas, mais ce courant d'eau-là, parfois, il disparaît, parfois vous ne le voyez pas, et parfois il réapparaît. Vous voyez ça? C'est ici que se présente l'histoire de l'Église. Les enfants, les fidèles serviteurs de Dieu, parfois, et l'Église va dans le désert, on ne voit pas l'Église. Par exemple, si nous parlons de cette grande période obscure, la période moyenâgeuse, eh bien, l'Église, les fidèles serviteurs de Dieu, on ne les voyait pas, mais ils étaient là. Si vous vous rappelez l'histoire des Vaudois du Piémont, ils étaient là. Ils étaient dans le marronnage, mais ils étaient là. Donc les fidèles serviteurs de Dieu les fidèles adorateurs de Dieu ont toujours existé. Il y en a eu toujours sur la terre. Toujours sur la terre. Et ils ont été toujours caractérisés par l'observation des commandements de Dieu, la foi dans le Christ et aussi le témoignage de Jésus qui est l'esprit de la prophétie. Alors, cette église, dans le reste, pourquoi parler du reste? C'est parce que cette église va apparaître à la exactement dans cette période de la fin. Quand nous parlons de période de la fin, nous voyons la période en 1844 et la fermeture de la porte de la grâce. Et quand nous lisons dans l'Apocalypse, rapidement, dans l'Apocalypse 12, pour un peu de contexte, Apocalypse 12, à partir du verset 13, je vous invite à lire avec moi dans votre Bible. Quand le dragon vit qu'il avait été précipité sur la terre, il poursuivit la femme qui avait enfanté l'enfant mâle, et les deux ailes du grand aigle furent données à la femme afin qu'elle s'envolât au désert, vers son lieu où elle est nourrie un temps, des temps et la moitié d'un temps. Un temps, des temps et la moitié d'un temps. On trouve cette expression dans l'Ancien Testament, particulièrement dans Daniel. Un temps, des temps et la moitié d'un temps. Et on trouve cette même expression aussi dans Apocalypse 12. Alors, verset 14, nous venons de la lire. Et dans Apocalypse 13, verset 5, nous trouvons une expression équivalente. Il lui fut donné une bouche qui proférait des paroles arrogantes et des blasphèmes. Il lui fut donné le pouvoir d'agir pendant 42 mois. Donc, un temps, des temps et la moitié d'un temps correspond à combien de mois? 42 mois. Parce que quand on dit un temps, ça c'est l'équivalent d'une année. Des temps, pour l'hébreu, c'est quand, dans le texte de Daniel, c'est araméen ou hébreu, c'est le plus petit pluriel qui équivaut à deux ans, et la moitié d'un temps, c'est la moitié d'une année. Donc 12 mois plus 2 fois 12, 24, un temps, 12 plus 24, ça nous donne combien? 36 plus la moitié d'une année, ça nous donne combien de mois? 6 mois, ça nous donne 42 mois. Donc, le contexte historique de ce reste est établi dans le texte. Je reprends. Le contexte historique de ce reste est établi dans le texte. Ce n'est pas une nouvelle église que Dieu a, je dirais, a créée, mais c'est la même église. C'est la même église comme nous l'avons vu, comme nous l'avons illustré sur cette image-là, c'est la même église chrétienne qui réapparaît. C'est une nouvelle génération de l'église chrétienne avec les mêmes caractéristiques. Et cette église devait apparaître à la fin de ces 1260 années, 42 mois prophétiques. Je vais vite parce que le temps, ce n'est pas une étude que l'on peut faire dans 30 minutes, 30 à 45 minutes, mais vous allez peut-être revoir le sujet la semaine prochaine sur YouTube. Et les 42 mois, on a vu la fois dernière que un jour prophétique égale une année ordinaire. OK? Ce tableau-là, sur ce tableau, on l'a vu. Alors, 42 mois, c'est 1260 années prophétiques. Et ces 1260 années ont commencé en 538, quand le pouvoir papal a commencé passé le vicomte, l'évêque de Rome a commencé à devenir puissant. D'accord? Et par l'élimination de cette dernière tribu, dite entre guillemets barbare, parce que tout ce qui n'était pas de la civilisation gréco-romaine, c'était considéré comme barbare. Vous comprenez ça? Donc, par l'élimination des Ostrogoths, d'accord? Et ça, cette période allait avoir fin, allait terminer en quelle année? En 1798, quand Napoléon a fait arrêter, hein, frère James, quand Napoléon a fait arrêter le pape d'alors, le pape Pie VI. Ce qui veut dire, le contexte est là, cette église, l'église du Christ, allait réapparaître de manière organisée à la fin de cette période, après 1798. Et comme de fait, cette église, comme la prophétie l'a annoncé, eh bien cette église a pris naissance mystérieusement, miraculeusement. Pour vous qui avez fait l'histoire de l'église adventiste avec le mouvement millérite tout d'abord, est-ce que Miller avait l'intention de fonder une église? Non. Ce n'était pas son intention. Quelle était son intention? C'était proclamer le retour de Jésus. Et de là, Dieu allait conduire son peuple. Dieu allait faire, je dirais, renaître son église. On est là? Et cette église, c'est cette église qui va être l'église du reste, avec ses caractéristiques, ceux qui gardent les commandements de Dieu et qui ont le témoignage de Jésus. Est-ce qu'on est là? J'espère que mon langage a été clair, parce que je suis tellement pressé, mais quand même, ça a été clair, non?
1: Oui.
0: Gloire à Dieu. Bon, merci au Saint-Esprit de Dieu. Alors, cette église, c'est elle que Dieu a considérée ou a voulu constituer comme messagère pour faire voir, pour annoncer le message des trois anges. Pour vous en convaincre, arrivez à la maison, lisez Apocalypse 12, 13 et 14 ensemble et vous allez voir que c'est ça. Ok? Donc, quel est le premier message? Quel est le message du premier ange? Craignez Dieu et donnez-lui gloire, car l'heure de son jugement est venue. Et que devons-nous faire? Adorer celui qui a fait le ciel, la terre et la terre, la mer et les sources d'eau. Mais remarquez bien, ça c'est le verset 7. Mais au verset 6, je vous invite à ouvrir votre Bible avec nous pour lire le verset 6. Qu'est-ce qui est dit, s'il vous plaît, au verset 6? Je vis un autre ange qui volait par le milieu du ciel, ayant un évangile éternel pour l'annoncer à qui? Aux habitants du Canada seulement. Aux habitants, merci sœur Nicole, aux habitants de toute la terre, à toutes les nations, à toute tribu, à toute langue et à tout peuple. Le message des trois anges est destiné à combien de gens, bien-aimés? À tout le monde, à tout le monde. Et particulièrement le message du premier ange qui dit que l'heure du jugement de Dieu est venue. Sir White nous dit ce qui suit. Est-ce que vous pouvez lire avec nous, s'il vous plaît? Aidez-nous à lire. En ce temps d'apostasie presque universelle, Dieu appelle ses messagers à proclamer sa loi dans l'esprit et avec la puissance d'Élie. De même que Jean-Baptiste, en préparant un peuple pour la première venue du Christ, attirait son attention sur les 10 commandements, de même, nous devons. Que représente-nous ici? Nous, l'église du reste. Et quand nous parlons de l'église du reste, quelles sont les caractéristiques de cette église? ils gardent les commandements de Dieu et ils ont le témoignage de Jésus. Et comment appelez-vous cette église de manière organisationnelle? L'église adventiste du septième jour. Nous ne devons pas avoir peur, bien-aimés, de nous identifier. Ce n'est pas nous qui l'avons choisi, c'est Dieu qui l'a fait. Et nous devons accepter ce que Dieu a fait humblement. Amen. Craignez Dieu et donnez-lui gloire, car l'heure de son jugement est venue. Pardon. Nous devons proclamer d'une voix claire et sans équivoque ce message. Craignez Dieu et donnez-lui gloire, car l'heure de son jugement est venue. Nous devons le faire avec le sérieux qui caractérisait le prophète Élie et Jean-Baptiste. Nous devons nous efforcer de préparer le chemin pour la seconde venue du Christ. Amen. La proclamation du message des trois anges, quel est son objectif? C'est... vous n'êtes pas avec moi. C'est préparer le chemin pour la seconde venue de Jésus. Donc l'église adventiste du septième jour a le même devoir qu'avait Jean-Baptiste. Jean-Baptiste devait préparer le chemin pour la première venue, et l'église adventiste du septième jour doit préparer le chemin du Christ pour la deuxième venue. Amen. Bien-aimés, moi j'ai grandi avec des gens qui étaient conscients de leur identité et conscients aussi de leur mission. Et je vous dirai, quand quelqu'un est conscient de son identité et de sa mission, cette personne ne se laisse pas troubler par la grâce de Dieu. On est là? L'église adventiste du septième jour, c'est l'église du reste, avec ses caractéristiques. Ce n'est pas un homme ni une femme qui a choisi de mettre sur pied une organisation. C'est Dieu qui l'a prophétisé et qui l'a créé. Amen. Et dans Ecclésiaste 12, versets 15 et 16, il y a des versions, on va trouver ce texte au verset 13 et 14. Écoutons la fin du discours. Crains Dieu. Lisez avec nous, s'il vous plaît, bien-aimés. Crains Dieu, proclamons la parole de Dieu. Acclamons la parole de Dieu. Crains Dieu et observe ses commandements. C'est là ce que doit faire Paul seulement.
1: Tout homme.
0: Ah, ok. C'est là ce que doit tout homme. Et certaines versions disent, c'est là ce que doit faire tout homme. Pourquoi? Car Dieu amènera toute œuvre en jugement au sujet de tout ce qui est caché, soit bien, soit mal. Déjà, Salomon a parlé de jugement. Quels sont les termes clés que nous trouvons dans le texte de Salomon? Crainte de Dieu, craindre Dieu, observer ses commandements, et ensuite le jugement. Mais aussi, un autre élément, il s'adresse à tout homme. Est-ce que vous ne voyez pas ici le message du premier ange? Vous ne voyez pas le message du premier ange? Dans Ecclésiaste, Salomon parle de la crainte de Dieu, craindre Dieu. Amen. Et dans Apocalypse, craindre Dieu. Et dans Ecclésiaste, observer ses commandements. Et dans Apocalypse, donner gloire à Dieu. Dans Ecclésiaste, le jugement est venu, le jugement est là. Et dans Apocalypse, le jugement est venu. Dans Ecclésiaste, tout homme. Et dans Apocalypse, toute nation, toute tribu, toute langue et tout peuple. Quel est le seul élément qui vous paraît différent ici? Non, je ne parle pas de similitude, de différence. Il y a un élément qui semble ne pas être... Observez ses commandements dans Ecclésiaste et dans Apocalypse. Donnez gloire à Dieu. Alléluia. Est-ce qu'on est là? Observez ses commandements et Donnez gloire à Dieu. Aujourd'hui, bien-aimés, aujourd'hui, il y a des gens qui prennent plaisir à dire, ah non, non, non, non, non, ne me parlez pas d'observer les commandements, ne me parlez pas de commandements. Dites

Moi, donnons gloire à Dieu, louons Dieu. Il y en a même qui vont dire, jusqu'à dire, la louange c'est la nourriture de Dieu. Faisons de la louange. Bien-aimés, on ne peut pas donner gloire à Dieu en dehors de l'observation de ses commandements. On est là? On peut glorifier Dieu de ses lèvres. On peut donner gloire à Dieu avec la bouche seulement. Mais si on veut glorifier Dieu de tout son cœur, de tout son être, de toute son âme, il faut accepter d'observer les commandements de Dieu. Amen. Oh, la Bible est belle, bien-aimée. La parole de Dieu est extraordinaire. La Bible nous dit, alors, 1 Pierre 4, verset 17. C'est déjà 12h15. Je dois m'arrêter. Et le message continuera une prochaine fois. Alors, bien-aimés, il faut m'arrêter. Ok. Dans la partie que nous avons vue aujourd'hui, nous continuerons une prochaine fois, si Dieu nous le permet, comme nous l'avons vu avec Paul ce matin, si Dieu nous le permet. Nous avons une identité. Ne nous laissons pas troubler. Il y a des gens qui vont vous dire, mais c'est de l'arrogance. Si vous dites que vous êtes une église spéciale, non, ce n'est pas de l'arrogance. Nous devons être conscients de notre identité. Seulement, nous devons être à la fois humbles. Pourquoi ? Lisons ce dernier verset pour ce matin. Bon, ce n'est pas le 1 Corinthiens 4, verset 7. 1 Corinthiens 4, verset 7. 1 Corinthiens 4, verset 7. Car qui est-ce qui te dit, qui te distingue? Qu'as-tu que tu n'aies reçu? Et si tu l'as reçu, pourquoi te glorifies-tu comme si tu ne l'avais pas reçu? Cette identité que nous avons, où est-ce que nous l'avons trouvée? Cette identité que nous avons, être l'église du reste, où est-ce que nous l'avons trouvée? Est-ce que c'est nous qui l'avons obtenu comme un titre que nous avons acheté, ou bien c'est Dieu qui nous l'a donné? Ok. Cette mission que nous avons, qui est-ce qui nous l'a confiée? C'est Dieu qui nous l'a confiée. Est-ce que nous pouvons nous en glorifier? Non. Au contraire, plus on est conscient de son identité, plus on sera conscient de sa mission et plus on sera conscient aussi de sa responsabilité. Quelqu'un qui se gonfle à partir de son identité, c'est quelqu'un qui n'a pas pris conscience de ses responsabilités. Vous êtes avec moi? Car plus on est conscient de son identité, plus on sera conscient de sa mission, plus aussi on sera conscient de ses responsabilités. Et on aura qu'à rendre gloire à Dieu pour chaque succès remporté dans le cadre de l'accomplissement de sa mission. Nous sommes l'église du reste, par la grâce de Dieu. Nous avons une mission à accomplir. Pour le Dieu essentiellement,
pour le Dieu essentiellement, 1 Jean 4, verset 8, essentiellement, amour, par amour, avec amour, que rien ne nous trouble. Accrochons-nous à notre identité et à notre mission avec humilité. Que Dieu nous bénisse tous. Amen.

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2: Bienvenue dans la Louange sans frontières ainsi que la playlist du sabbat. Cet espace où les langues, les cultures et les styles musicaux se rencontrent pour célébrer un même Dieu. Aujourd'hui encore, ouvrons nos cœurs et laissons la musique nous conduire dans la reconnaissance, la joie et l'adoration. Pour commencer ce moment de louange, réjouissons-nous par le merveilleux cadeau que Dieu nous accorde aujourd'hui. La Bible nous dit « Voici le jour que l'Éternel a fait, qu'il soit pour nous un sujet d'allégresse et de joie. » Avec les harmonies de Wimba Music, célébrons ensemble ce jour béni que le Seigneur nous donne. Toujours avec ce même groupe, Wimba Music, je vous propose aussi que notre louange nous conduise ensuite au-delà des frontières, avec cette magnifique interprétation en a cappella de Grandioso es tu, qui veut dire Dieu, que tu es grand, ou encore Dieu tout-puissant. Et celui-ci sera en italien. Et ensuite, je vous propose de poursuivre avec Alléluia, une version vraiment différente, une version Afro House Pulse de Tribe, qui est une mélodie mondialement connue, et pour nous dire que le mot Alléluia signifie louer l'Éternel. Quelle que soit notre langue, notre culture ou notre origine, nous pouvons tous unir nos voix pour célébrer Dieu et proclamer sa grandeur. Écoutons.

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2: Et oui, maintenant place à la playlist. Je vous propose aujourd'hui Mon Père avec le groupe MLK Music. Dieu ne peut pas seulement être connu comme le Créateur Tout-Puissant. Il nous invite à nous approcher de lui comme notre Père. Un Père qui nous connaît, nous accueille, prend soin de nous et demeure présent dans chacune de nos épreuves. Écoutons maintenant Mon Père et laissons cette louange renouveler notre confiance en Dieu.

0: moi-même, je suis le Fils du Dieu vivant. Donc nous arrivons au terme de cette nouvelle escale de Louanges sans frontières. Que ces chants continuent de résonner dans nos cœurs et nous rappellent que partout dans le monde, des hommes et des femmes élèvent leur voix vers le même Dieu. Que votre sabbat, que notre sabbat soit rempli de paix, de joie, de la présence du Seigneur.
1: Amen, amen. Et notre sabbat sera aussi rempli d'énigmes avec Odile. Alors, tu as donné un exemple en début d'émission. Le mystère a été élucidé en plateau. Alors,
2: je voudrais vous donner, si vous avez bien suivi notre émission ce matin, si vous avez suivi Vive le sabbat avec nous, normalement vous devriez trouver cette énigme. Et j'ai une petite récompense pour la personne qui va trouver cette énigme. Mais sachez que même mon cadeau est énigmatique.
1: Ouh là là.
2: Alors, je vais vous donner déjà l'énigme. Alors, je l'ai un petit peu résumé. Alors, sinon, ce sera... Je vais vous donner 9 lettres. Neuf lettres. Mais elles cachent 9 animaux. Wow. Alors, souvenez-vous de notre célébration. Mm-hmm. Mais je vais vous donner 9 lettres, mais elles cachent 9 animaux. Écoutez bien. P-O-P. Pop. P-O-P. Mm-hmm. Donc, chaque lettre constitue... représente un animal, d'accord, ou un insecte. Mm-hmm. Deuxième groupe de lettres, E-K-O, écho, E-K-O. Et troisième groupe de lettres, V-C-O. Ils sont tous dans une même chanson. Saurez-vous retrouver les 9 avant que je vous donne la réponse?
1: Est-ce que tu peux reprendre pour nos auditeurs?
2: Alors, je reprends. Donc, vous avez 9 lettres à retrouver, mais elles cachent 9 animaux. Le premier groupe, c'est P-O-P. Donc, le P représente un animal, le O représente un animal, l'autre P, un autre animal. Donc, si vous avez bien écouté les chansons ce matin, le deuxième groupe, E, K, O. Et le troisième groupe, V, C, O. Mais sans regarder vos notes, hein, s'il vous plaît. Sans regarder vos notes. Ne regardez pas vos notes. Ne regardez pas la chanson. On va voir si vous savez travailler votre mémoire.
0: Je suis en train de rechanter la chanson là dans ma tête.
2: Donc, tous ces animaux sont dans la même chanson. Quels sont ces animaux?
1: Et comment peut-on te répondre?
2: Alors, vous pouvez nous donner la réponse, effectivement, parce que nous n'avons pas de téléphone, on ne peut pas se parler, mais vous pouvez nous envoyer un message par WhatsApp. Alors, je redonne le numéro 06 96, indicatif Martinique, 218 280. Je répète, 06 96 218 280. 80. Alors, si vous avez la réponse, n'hésitez pas, envoyez-nous votre réponse.
1: Très bien, très bien. Donc, pendant que nos auditeurs cogitent, alors tu as dit P-O-P.
2: Oui.
1: K.
3: E-K-O.
2: E-K-O.
1: E-K-O. Et V-O-C. V-C-O.
2: V-C-O.
1: V-C-O.
2: Oui.
1: Donc, pendant que les auditeurs cogitent et nous envoient leur message via le WhatsApp, eh bien, nous avons Chanik.
4: Oui.
0: Oui, Chanik est là.
1: Oui, Chanik, tu vas nous...

0: introduire à la prière.
1: Tout à fait. Chers auditeurs, la prononciation me manque ce matin, chers auditeurs et chers internautes, j'ai l'assurance que vous êtes dans la joie de nous retrouver et c'est réciproque pour nous, la team 1. Nous avons tellement de choses à remercier le Seigneur. Alors, premièrement, j'ai deux tristes nouvelles à vous annoncer. Je ne sais pas si vous connaissez ou si vous avez eu l'occasion de connaître ou la sœur Pat.
2: Sister Pat,
1: je ne sais pas si vous avez eu l'occasion de connaître, voilà, avec Fitz Henry. Nous avons la triste nouvelle de vous annoncer que Sister Pat nous a quittés. Nous penserons à sa famille dans nos prières. Nous avons aussi au sein de notre team, hein, nous avons une sœur, notre guerrière, qui a perdu son oncle. Je n'arrive pas à prononcer le nom, c'est la famille.
3: Sinovacen Naïk.
1: Voilà. Et la famille Regina aussi, qui a perdu un être cher. Voilà, voilà. Nous pensons aussi à ceux qui sont malades. Il nous a été transmis trois noms, Elo, Val et Mati. Nous aurons aussi une pensée pour l'ensemble de nos scolaires, que ce soit enfants, étudiants, collégiens, lycéens, étudiants, ceux qui font des formations professionnelles. Nous penserons à eux. Nous penserons aussi à l'ensemble des professeurs, des accompagnants, des encadrants, des chefs de crèche et nous penserons à ces personnes-là. Dans notre groupe, nous avons trois professeurs. Nous avons Charline, Maya et Axel. Christelle aussi, qui est responsable d'établissement. Nous penserons à eux. Et nous penserons à tous ceux qui nous écoutent, ceux qui sont alités, ceux qui sont malades, ceux qui sont découragés. Là où vous êtes, mes amis, l'Éternel vous voit.
3: Amen.
1: Là où vous êtes, l'Éternel entend. Là où vous êtes, l'Éternel connaît. Et son désir, c'est de vous donner la paix.
3: Amen.
1: Prions. C'est avec joie et avec honneur, papa, que la team 1 se place devant toi, bien bas, pour t'honorer, pour te louer, pour te salmodier et pour te dire merci. Papa, nous avons passé 2 mois hors du studio, mais tu nous donnes encore cette opportunité de parler en ton nom, cette opportunité de prêcher en ton nom, cette opportunité d'encourager en ton nom. Et pour cela, nous te disons merci. Nous te remercions, ô Dieu, pour cette plateforme que tu nous donnes, pour dire haut et fort, via les louanges, via les textes, via les histoires, via des récits, des méditations, et maintenant par la prière, comment toi tu es bon et comment toi tu es grand. Que ton nom soit béni, que ton nom soit exalté, que ton nom soit glorifié. En cet instant, papa, nous avons des sujets de prière que nous plaçons à ton autel. Nous plaçons la famille de Sister Pat entre tes mains. Seigneur, c'est triste de perdre un être cher. Mais dans ta grande bonté, passe tes mains sur ces familles et soulage leur cœur au nom de Jésus-Christ de Nazareth. Nous pensons à la famille d'Odile qui passe, Seigneur, dans ce vallée de l'ombre de la mort aussi. Toi qui essuies les larmes, toi qui encourages, toi qui portes quand nous ne pouvons plus marcher. Merci d'ores et déjà, Seigneur, de réconforter ces familles. Nous pensons, papa, à tous ceux qui sont malades. Nous pensons à Elo, nous pensons à Val, nous pensons à Mati et beaucoup d'autres papas, parfois qui sont alités, couchés sur un lit d'hôpital, qui sont chez eux. Seigneur, la Bible dit que tu es le médecin par excellence. Cher médecin par excellence, nous plaçons chaque malade entre tes mains d'amour. Nous plaçons à tous ceux qui sont découragés, tous ceux qui sont frustrés, tous ceux, papa, qui pensent qu'ils sont oubliés. Seigneur, tu veilles sur les oiseaux. Tu veilles, Seigneur, sur la fourmi. Nous que tu as formés de tes propres mains, nous avons l'assurance que tu veilles aussi.

0: touche le cœur de ces personnes. Nous avons une pensée, papa, pour tous ceux qui retournent à l'école. Pour les enfants, pour les étudiants, pour les lycéens, pour les collégiens, pour ceux qui sont dans les formations professionnelles. Seigneur, l'éducation vient de toi. Parce que Seigneur, tu nous éduques à faire le bien. Tu nous éduques à garder nos yeux fixés sur toi. Place ta main, place tes saints anges autour de chacun de ces personnes qui vont retourner à l'école. Et permets, Seigneur, que chacun de tes enfants, Seigneur, puisse être un disciple et qu'il représente Jésus pleinement, Seigneur. Et parfois, Seigneur, quand ils tombent, relève-les. Quand ils sont découragés, Seigneur, rappelle-les qu'ils sont la tête et non la queue. Nous pensons à l'ensemble de nos professeurs, l'ensemble de nos enseignants, l'ensemble des encadrants, mais spécialement Charline, Maya, Axel et Christelle, papa. Accorde-les ton discernement, ta sagesse, ton intelligence afin de transmettre leur savoir à ses enfants. Nous pensons à tous ceux et celles qui ont vécu un événement heureux dans leur vie. Bénis-les, Seigneur, et que le sang de Jésus, Seigneur, soit marqué sur leur tête, et que tu places tes mains autour d'eux, afin que, Seigneur, que toute âme forgée contre eux, nous déclarons qu'ils sont brisés au nom de Jésus. Bénis cette radio, Seigneur. Bénis tous les auditeurs et les internautes qui nous écoutent. Et que ton nom puisse être prêché haut et fort afin de nous rappeler que tu reviens bientôt. Nous avons une pensée pour tous ceux, Seigneur, qui ont subi des catastrophes naturelles. Là où ils sont, tu les vois et ils ne sont pas oubliés. Merci pour ta grâce et ta paix sur tes enfants. Merci de tenir le monde dans tes mains. Que ton nom soit béni. Que ton nom reste exalté et glorifié, aujourd'hui et pour l'éternité. Amen. Et amen.
1: Amen, amen, amen. Recevez la bénédiction, amen. La bénédiction qui enrichit et qui n'est suivie d'aucun chagrin.
0: Alléluia.
1: Alors, Odile, nous n'avons toujours pas...
2: J'ai eu un message d'Adeline, mais elle m'a juste envoyé si j'étais un papillon. Donc, je pense qu'elle a compris qu'il s'agit de cette chanson. Voilà.
1: D'accord.
2: C'est je lui ai répondu que c'est selon les lettres et que nous voulons les animaux qui y sont nommés.
1: Tout à fait. Elle est déjà sur la bonne voie. Donc, elle a déjà bien sélectionné le chant. Donc, maintenant, nous voulons des 9 animaux qui ont été, enfin, animaux et insectes, qui ont été cités dans cette chanson.
3: Alors, est-ce que tu peux reprendre du coup l'énigme? Peut-être que quelqu'un nous a rejoint entre-temps.
1: Tout à fait. Donc, je reprends l'énigme. Donc, merci de nous... Alors, je suis sortie de ce que j'avais mis. Donc, je vais vous donner 9 lettres, mais elles cachent 9 animaux. Écoutez bien. Dans la première strophe, il y a 3 animaux et les initiales de ces animaux, c'est P, O, P. Donc chaque lettre correspond à un animal ou un insecte. P correspond à un animal, O, un animal ou un insecte, etc. Donc P, O, P, ça fait pop. Ensuite, deuxième couplet, il y a 3 autres animaux qui sont énoncés. Et les initiales, c'est E, E, K, O, écho. V, C, O, troisième couplet. Alors, il ne faut surtout pas regarder le chant, mais faites travailler votre mémoire. Donc, voilà, il faut retrouver les 9 animaux.
3: Alors, voilà. Adeline a retrouvé la mémoire.
1: Es-tu certaine?
3: Alors, je te lis ce qu'elle nous envoie.
1: Oui.
3: Alors, papillon... Oiseau, poisson,
1: oui.
3: Éléphant, kangourou, ouistiti,
1: oui.
3: Ver, caïman, ours.
1: Eh bien, elle a tout bon. Voilà, c'est ça.
3: Bravo Adeline.
1: Alors donc, effectivement, comme tu as trouvé cette énigme, il y a une petite récompense pour toi. Et comme j'avais dit précédemment, que les récompenses sont énigmatiques. Mm-hmm. Et donc, dans ce petit cadeau, donc il fait référence à Matthieu 5, verset 14. Vous êtes la lumière du monde et tout.

0: cadeau a quelque chose à voir avec la lumière. Donc, je t'invite à venir récupérer ton paquet à Espérance FM et tu sauras de quoi il s'agit.
1: Ce n'est pas le soleil.
0: Donc tu auras ton cadeau que tu vas venir récupérer directement ici à Espérance FM. On va le laisser ici, tu vas venir le récupérer et tu verras ce que c'est. Et tu nous appelleras la prochaine fois, le sabbat, premier sabbat du mois de...
2: Exactement, d'octobre.
0: Et tu nous diras. Voilà Adeline, merci d'avoir trouvé la réponse.
2: Bravo encore, merci, quelle mémoire Adeline, on est impressionnés en fait. Oui.
0: Alors, et toi, si je posais la question à Axel, est-ce que tu pourrais dire les 9 animaux? Sans te tromper.
3: On va essayer de remobiliser la mémoire là. Oui. Alors, papillon, oiseau, poisson.
0: Très bien.
3: Éléphant, kangourou, ouistiti,
0: exact.
3: Ver, caïman, ours.
1: Oula là là là là là.
0: Très bien, très bien.
2: Bravo.
0: Elle mérite un cadeau.
2: Non mais vraiment.
1: Oui, j'avais pas juste écrit.
0: Énigmatique. Très bien, très bien, très bien. Bravo.
2: Merci, voilà. Merci.
0: Merci
2: aussi
0: d'avoir participé et d'avoir joué le jeu. Merci, et à très bientôt.
2: Eh bien, on poursuit avec des bons plans, hein, Shanique.
1: Super, c'est bien ça. Alors, écoutez, ce matin, je vous ai listé un nombre de choses à faire ce matin. Ah bah écoutez, il y a encore des choses à faire cet après-midi et dans les jours qui viennent. Premièrement, connexion biblique. La finale est là. Aujourd'hui, 16h à l'église adventiste de Mangareseen, Californie. Venez nombreux. Venez nombreux supporter tous ceux et celles qui participent à cet événement connexion biblique. Nous avons aussi reçu une information concernant le plan d'évangélisation. Alors, vous êtes tous invités cet après-midi à l'église d'Oreb. Vous êtes tous invités cet après-midi à l'église d'Oreb avec le pasteur Taylor Lambert pour une formation. Pour une formation sur le lancement de l'évangélisation. D'accord? C'est gratuit à l'église d'Oreb qui se trouve à Shelcher. Vous êtes tous invités et le thème de ce moment est la prière en dans la rue. La prière en dans la rue. Dans la rue. Pardon. C'est l'accent qui fait. Voilà. La prière. Dans la vie. D'accord? Cette formation aura lieu cet après-midi de 16h à 17h30 avec le pasteur Télan Lambert à l'église adventiste d'Oreb. Moment de prière. C'est reparti, notre moment de prière fraîcheur matinale. Demain, le 6 septembre 2026, 6h pour les Antilles, 7h pour Guyane et 12h pour la France, avec l'intervenant pasteur Eddy-Michel Carpin via Zoom. Alors, pour le numéro de Zoom, je vous donne le temps d'écrire 990-71-76-961. Je le redis, 990-71-76-961. Et le code, c'est 7 fois le chiffre 7. Alors, sur le thème, parlons d'une seule voix. Parlons d'une seule voix. Ça revient à une voix 2027, d'accord? Demain matin, dès 6h pour les Antilles, venez ensemble prier l'Éternel, d'accord? L'Église adventiste de Jérusalem nous invite à un séminaire de 5 jours. Voilà, un séminaire de 5 jours avec l'intervenant, les époutinas. Vous avez l'occasion de les entendre sur Espérance FM les dimanches matins. Je n'ai pas de pub, mais je vous informe juste qu'ils sont sur Espérance FM à 10h, je crois. Les époutinas sur le thème « Et si Dieu pouvait transformer tes blessures en force ?» Alors écoutez, les jours sont le mercredi 9, dimanche 13, samedi 19, mercredi 23 et le dimanche 27 septembre.

0: D'accord? Ça se trouve à Corydon. Pour ceux qui ne savent pas, venez nombreux. Un séminaire de 5 jours sur le pardon, guérison et réconciliation dont le thème principal est si Dieu pouvait transformer tes blessures en force. Nous avons aussi une association qui nous fait parvenir une information pour tous ceux et celles, l'association La Vie Belle Bocaille. La Vie Belle Bocaille qui propose les ateliers du mercredi, apprendre à mobiliser son proche sans faire mal. C'est une formation à tous ceux et celles qui souhaitent y participer. Les places sont limitées. Pour plus de renseignements et pour une inscription, pour l'inscription, je vous donne le numéro de téléphone, le 06 96 71 46 98. Je vous redonne 06 96 71 46 98 pour les ateliers du mercredi, apprendre à mobiliser son proche. D'accord? Alors, voilà tout ce que j'ai à vous dire aujourd'hui. L'équipe 2 fera plus de renseignements sur les événements et les dates à venir. Voilà.
1: Merci, Chanik. Merci, chers auditeurs. Nous arrivons doucement à la fin de notre émission. Vive le sabbat. Nous rappelons que la nouvelle saison sur Espérance FM débutera quand?
0: Lundi.
1: Lundi 7. Mais que nous avons eu l'honneur, la joie de partager, mais en avance, avant le début de la saison, eh bien, notre émission Vive le sabbat. Alors, cette première émission, comment ça va?
0: Ça a commencé le temps de réchauffer nos voix, mais nous sommes montés en puissance rapidement avec les différentes rubriques. Magnifique.
1: Nous espérons avoir réchauffé le cœur de nos auditeurs. Et est-ce que... Alors, nous allons faire un tour de table pour que vous puissiez laisser une pensée, une parole, un verset à nos auditeurs qui les accompagnera durant cette semaine. On va commencer par toi, Christelle.
2: Ok, ben franchement, ça va être un moment agréable avec nos auditeurs, même si on n'a pas pu, ils n'ont pas pu nous appeler, mais on a quand même pu avoir certains auditeurs. Mm-hmm. Et c'est vraiment un plaisir. Et je voudrais leur laisser avec le verset qui nous dit « Je ne te délaisserai point et je ne t'abandonnerai point » de Hébreux 13, verset 5. Parce qu'il nous arrive d'avoir des moments difficiles, on l'a vu tout au long de cette émission, et c'est normal. Je veux dire ça comme ça, c'est normal. Okay. Voilà. Et c'est normal aussi de pleurer, de se déverser et de dire à Dieu tout ce qu'on ressent. Mais que Dieu ne nous abandonne pas malgré ses difficultés.
0: Amen.
1: Amen.
0: Amen.
1: Axel? Oui, alors c'est vrai que j'avais commencé ma première citation, c'était la joie du Seigneur est ma force. Après, on avait dit réjouissez-vous dans le Seigneur, toujours dans le Seigneur, je le répète, réjouissez-vous. Et donc pour terminer, dans le psaume 126, verset 3, l'Éternel a fait pour nous de grandes choses et nous sommes dans la joie.
0: Amen.
1: C'est ça.
0: Amen, amen. Maya.
3: Eh bien, écoutez, chers auditeurs et auditrices, comme je le disais, si cette année est synonyme de recommencement, n'hésitez pas, n'ayez pas peur. Je vais vous laisser avec mon SMS Geneviève, qui disait « Car cette fois, le juste tombe et il se relève. »
0: Amen.
3: Proverbe 24, verset 16.
4: Alors, chaque fois, on dit qu'il y a toujours un fil conducteur. Et là, en ce qui me concerne, j'ai retenu l'authenticité. Et donc, ça s'est vu dans le témoignage, ça s'est entendu dans le témoignage de Romuald, mais également, ça s'est entendu, ça s'est vu également dans l'étude partagée également. Nous avons également vu cet aspect de l'authenticité. Et je voulais laisser les auditeurs et moi-même ce verset 1 Jean 3 verset 18 « Petits enfants, n'aimons pas en parole et avec la langue, mais en acte et avec vérité. »
0: Amen. Voilà. Amen.
1: Et toi, Chanik?
0: Alors, je laisse ce passage à tous ceux qui nous écoutent. Ésaïe 41, verset 10, c'est un texte que j'aime beaucoup. « Ne crains rien, car je suis avec toi. Ne promène pas des regards inquiets, car je suis ton Dieu. Je te fortifie. Je viens à ton secours. Je te soutiens de ma droite triomphante. » Amen.
1: Amen. Kervin.
5: Oui, je voulais partager ce texte de Genèse, le chapitre 41, 50 à 52, qui font référence à Joseph qui se met à élever le nom de Dieu après toutes les péripéties qu'il a connues dans sa vie. Et voilà ce qu'il dit. Avant la première année de famine, deux fils naquirent à Joseph. Ceux que lui donna Eséneph, sa fille, la fille de Potiphéra, prêtre d'homme. Joseph appela le premier-né du nom de Manassé, qui signifie « oubli ». Car, dit-il, « Dieu m'a fait oublier toute ma peine et toute la maison de mon père ». Il appela le second du nom d'Éphraïm, qui signifie « fécondité ». Car, dit-il, « Dieu m'a rendu fécond au pays de mon affliction ». Et donc, je crois que nous tous et toutes, nous passons par des périodes d'affliction, de tristesse, de solitude et même de sentiments d'abandon. Mais Joseph rappelle une chose, Dieu n'oublie pas et Dieu intervient. Et lorsqu'il intervient, rappelons-nous de ce qu'il a fait pour nous.
3: Amen.
1: Amen, amen. Et je rajouterai ce verset de Psaume 42, verset 6. « Pourquoi t'as battu mon âme et gémis-tu au-dedans de moi ? Espère en l'Éternel, car je le louerai encore. Il est mon salut et mon Dieu. » Alors, chers auditeurs, nous espérons que cette émission vous a fait un grand bien. Nous espérons qu'il y a au moins un message, une parole que vous aurez retenue. Nous remercions Olivier pour la mise en onde. Et nous vous donnons rendez-vous sabbat prochain avec l'équipe numéro 2, toujours dans l'émission Vive le sabbat. Mais surtout, restez à l'écoute parce que les programmes se poursuivent sur notre station Espérance FM. Que Dieu vous bénisse, qu'il vous garde et à très bientôt. Bye bye.
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Seigneur, merci parce que tu es le Dieu capable de transformer les échecs du passé pour en faire un tremplin pour l'avenir. Tu es le Dieu des nouveaux départs, mais parce que tu as totalement modifié notre relation avec toi. De rebelles, nous sommes devenus tes enfants. Nous étions prisonniers, condamnés. Tu nous as acquittés et rendus libres. Seigneur, je prie pour ceux qui sont toujours hantés par la culpabilité et le souvenir de leurs actions passées. Là où il y a eu repentance, donne aussi la foi de croire en ton pardon efficace. Jésus a payé le prix. À présent, tu vois les personnes concernées comme si elles n'avaient jamais péché. Je prie aussi pour ceux qui se savent pardonner, mais qui portent toujours les conséquences de leurs erreurs. Aide-les à s'appuyer sur toi, à ne pas penser qu'ils ont perdu l'accès à ta bénédiction à cause de leurs fautes. Rassure-les sur le fait que tu emploies toutes tes ressources pour leur faire du bien. Que tu es pour eux et non pas contre eux. Et rappelle-leur l'espérance glorieuse que tu leur procures. Au nom de Jésus.

Dieu a choisi les choses viles du monde et celles qu'on méprise, celles qui ne sont point, pour réduire à néant celles qui sont, afin que nulle chair ne se glorifie devant Dieu. 1 Corinthiens 1, versets 28 à 29.

Je vous laisse la paix. Je vous donne ma paix. Je ne vous donne pas comme le monde donne. Que votre cœur ne se trouble point et ne s'alarme point. Jean 14, verset 27.

espère en l'Éternel, fortifie-toi et que ton cœur s'affermisse. Espère en l'Éternel. Psaume 27, verset 14. Espérez, espérez, que votre espérance se fonde en l'Éternel. Il est digne de notre attente dans l'espérance. Il ne déçoit jamais l'âme qui espère en lui. Gardez courage dans cette attente de l'espérance. Attendez-vous à voir une grande délivrance et soyez prêts à en louer Dieu. La promesse qui devrait vous réconforter se trouve au centre du verset « Que ton cœur s'affermisse ». C'est là, sans embâge, que vous avez besoin de secours. Si le cœur est solide, tout le reste du système fonctionne correctement. Le cœur a besoin d'être calmé et encouragé. Il le sera s'il est affermi. Un cœur plein d'énergie se repose et se réjouit. Il insuffle sa vitalité à l'être tout entier. Personne d'autre que Dieu ne peut parvenir au cœur. Cette urne de vie secrète pour y verser de la force. Celui qui l'a créé est le seul à pouvoir le fortifier. Dieu est plein de force. Il peut donc la communiquer à ceux qui en ont besoin. Oh, prenez courage, car le Seigneur vous accordera sa force. Vous garderez le calme au sein de la tempête et la joie au milieu des chagrins. Je peux moi-même témoigner comme David en disant « Espère en l'Éternel, oui, je le dis car je l'ai fait. Par une longue et profonde expérience, je sais qu'il est bon pour moi d'espérer en l'Éternel. »

Personne ne pourra les arracher de ma main. Mon Père me les a donnés. Jean 10, verset 29. Quelle parole merveilleuse, Seigneur! Je ne me lasse pas de l'écouter. Moi, personne ne pourra m'arracher de ta main. Ta main forte de charpentier qui rabotait et empoignait les planches et les poutres. Ta main qui a rattrapé Simon-Pierre, qui coulait de peur et de manque de froid en marchant sur les flots. Ta main qui a touché les yeux des aveugles pour leur donner la lumière. Tu as imposé tes mains sur les enfants pour les bénir et sur les malades pour les guérir. Ta main fraternelle a partagé le pain quotidien avec tes disciples et multiplié les pains pour la foule affamée. Ta main a rompu le pain de la scène le dernier soir. Ceci est mon corps livré pour vous. Ô Seigneur, mon frère et mon sauveur, prends ma main. Je te donne ma main confiante. Conduis-moi sur le chemin de ma vie. Prends ma main dans la tienne et redis-moi. Mon Père et moi, nous sommes un. Nul ne pourra m'arracher de la main de ton Père.

Si l'humilité est la grâce suprême de la vie de Jésus, qui renferme toutes les autres grâces, si l'humilité est le secret de son œuvre expiatoire, alors la santé et la force de notre vie spirituelle dépendront complètement de la mesure dans laquelle nous posséderons cette grâce. Il faut que l'humilité

est à nos yeux une telle importance que ce soit la chose essentielle que nous admirions en Jésus, la grâce suprême que nous lui demandions de nous accorder et pour laquelle nous soyons prêts à tous les sacrifices.

Alors il s'assit, appela les 12 et leur dit : Si quelqu'un veut être le premier, il sera le dernier de tous et le serviteur de tous. Marc 9, verset 35.

ceux qui veulent vivre pieusement en Jésus-Christ seront persécutés. De Timothée 3, verset 12.

La vie chrétienne demande beaucoup d'attention et de prière, beaucoup d'oubli de soi, de lutte, d'obéissance, de zèle. Mais toutes choses sont possibles à celui qui croit. Marc 9, verset 23. Et voici la victoire qui triomphe du monde, notre foi. 1 Jean 5, verset 4. C'est la foi qui continuellement détourne les yeux de la faiblesse de la créature et trouve sa joie dans un Sauveur tout-puissant qui suffit à rendre l'âme forte et heureuse. Par la foi, nous nous abandonnons afin d'être conduits par le Saint-Esprit dans une connaissance de plus en plus profonde du merveilleux Sauveur que Dieu nous a donné. Il est l'Emmanuel illimité. Par la foi, nous laissons l'Esprit nous conduire page par page dans la parole bénie, avec l'unique désir de saisir pour notre nourriture et notre vie chacune des révélations de ce que Jésus est, de ce qu'il a promis. Selon la promesse, si ce que vous avez entendu dès le commencement demeure en vous, vous demeurerez vous aussi dans le Fils et dans le Père. 1 Jean 2, verset 24. La foi vit de toute parole qui sort de la bouche de l'Éternel. Et c'est ainsi que l'âme est rendue forte de la force de Dieu pour être et pour faire tout ce qu'il faut pour demeurer en Christ. Croyant, tu dois demeurer en Christ. Crois seulement, crois toujours, crois maintenant. Courbe-toi dès maintenant devant ton Seigneur et dis-lui avec une foi d'enfant que parce qu'il est le cep et toi un de ses sarments, tu vas dès ce jour demeurer en lui.

Père, merci de m'avoir accepté tel que j'étais. Tu es venu vers moi. Tu ne m'as pas demandé de mettre de l'ordre dans ma vie et de m'améliorer avant de m'accepter. Merci de ce que ta grâce envers des gens comme moi est tellement sublime et possède un tel pouvoir de transformation. Loué sois-tu de ce que tu vois en moi bien davantage que moi-même. Loué sois-tu

pour ton désir de me refaçonner, de me reconstruire, de m'instruire et de me montrer ce que signifie réellement vivre. Merci de m'avoir donné un cœur nouveau, une vie nouvelle et des yeux nouveaux pour voir le monde. Merci d'avoir repeint ma vie avec les couleurs de l'espoir et pardonne-moi si j'ai du mal à le croire. Use de patience envers moi si je perds de vue le prodige de ton amour. Aide-moi à marcher avec toi et rappelle-moi constamment que si je fais plus vite que toi, je trébucherai à coup sûr. Compose une symphonie de grâce avec les notes de ma vie. Interprète par ma vie la mélodie de ta grâce pour que d'autres entendent le chant de ton amour.

Seigneur, je te confie ce qui est plus fort que moi, mes soucis, mes inquiétudes, mes sautes d'humeur qui m'écrasent. Je t'apporte les situations qui dans ma vie me donnent l'impression de m'écraser. Je t'apporte mes erreurs passées, je t'apporte mes luttes présentes. Je t'apporte mes craintes pour l'avenir. Je reconnais volontiers que je n'ai pas le pouvoir de vivre comme tu le veux. Alors déverse ta grâce et ta force dans ma vie. Accorde-moi la grâce de pardonner et d'accepter le pardon. Donne-moi le courage de dire la vérité et de l'entendre. Donne-moi la force de repartir du bon pied. Donne-moi la foi de traverser aujourd'hui les plus sombres vallées ombragées. Fais-moi vivre de ta force aujourd'hui et toujours.

L'Éternel est près de ceux qui ont le cœur brisé, et il sauve ceux qui ont l'esprit dans l'abattement. Psaume 34, verset 18. L'Éternel délivre l'âme de ses serviteurs, et tous ceux qui l'ont pour refuge échappent au châtiment. Psaume 34, verset 22. S'il tombe, il n'est pas terrassé, car l'Éternel lui prend la main. Psaume 37, verset 24.

quand je marche au milieu de la détresse. Tu me rends la vie. Psaume 138, verset 7. Quand mon esprit est abattu au-dedans de moi, toi, tu connais mon sentier. Sur la route où je marche, ils m'ont tendu un piège. Psaume 142, verset 3. Tu as été un refuge pour le faible, un refuge pour le malheureux dans la détresse, un abri contre la tempête,

Ô mon Dieu, je te bénis pour ce don merveilleux. Ton Fils, devenu homme, pour nous apprendre comment un homme peut accomplir la volonté de son Dieu. Je te bénis pour l'appel glorieux que tu nous adresses à être semblable à lui sur ce point aussi, afin que nous goûtions avec lui comme il est précieux de vivre en pleine harmonie avec ta volonté parfaite et glorieuse. Je te bénis parce que la puissance qui est en Jésus-Christ nous permet de faire et d'assumer toute cette volonté. Je te bénis de ce que je puis ressembler à ton Fils premier-né sur ce point aussi. Je viens maintenant à mon Père répondre de nouveau à cet appel que tu m'adresses avec la confiance joyeuse et l'amour d'un enfant. Seigneur, je veux vivre pour faire pleinement et uniquement ta volonté. Je veux me reposer sur ta parole et m'attendre au Saint-Esprit. Je veux, comme ton Fils, vivre en communion avec toi dans la prière, comptant fermement que, jour après jour, tu me feras connaître ta volonté de plus en plus clairement. Ô mon Père, daigne agréer ce désir que je place devant toi et qu'il demeure pour toujours dans les pensées de mon cœur. Donne-moi la grâce de dire sans cesse, avec une joie véritable, « Ce n'est pas ma volonté, mais celle de mon Père qui doit être accomplie. Moi, je ne suis sur terre que pour faire la volonté de mon Dieu. » Amen.

Père Saint, garde-les en ton nom, ce nom que tu m'as donné, afin qu'ils soient un comme nous, afin que tous soient un comme toi. Père, tu es en moi et moi en toi. Que aussi soient un en nous, afin que le monde croie que tu m'as envoyé. Et moi, je leur ai donné la gloire que tu m'as donnée, afin qu'ils soient un comme nous sommes un, moi en eux et toi en moi, afin qu'ils soient parfaitement un, et que le monde connaisse que tu m'as envoyé, et que tu les as aimés comme tu m'as aimé. Jean 17, verset 11, 21 à 22. Amis auditeurs, laisse-moi te montrer encore une fois le chemin qui conduit à cette vie. Reconnais tout d'abord que tu es appelé à vivre et aimer exactement comme Christ. Confesse ton incapacité à réaliser cet appel, même dans les moindres choses. Écoute la parole selon laquelle Christ attend pour te rendre capable de répondre à cet appel, que tu te donnes à lui sans réserve. Livre-toi à lui, conscient de l'impossibilité absolue de faire quoi que ce soit par tes propres forces. Compte sur ton Seigneur pour qu'il crée en toi le vouloir et le faire. Crois enfin, avec une pleine assurance, en celui qui étant toujours vivant pour intercéder, peut sauver parfaitement. Hébreux 7, verset 25, et accomplir en toi ce qu'il a demandé à son Père pour toi. Comme toi, Père, tu es en moi et moi en toi, que aussi soit un en nous. Alors il manifestera sa vie en toi avec une puissance céleste. Vivant de sa vie, tu aimeras de son amour. Cher ami auditeur bien-aimé, l'unité de Christ et du Père est notre modèle. Nous devons être un comme ils sont un. Aimons-nous les uns les autres. Soyons au service les uns des autres. Supportons-nous les uns les autres. Aidons-nous les uns les autres. Vivons les uns pour les autres. Notre amour est trop petit pour cela, mais nous allons prier instamment, afin que Christ nous donne son amour pour aimer par lui. Avec l'amour de Dieu répandu dans nos cœurs par le Saint-Esprit, Romains 5, verset 5, nous serons tellement un que le monde connaîtra qu'en vérité, le Père a envoyé Christ dans le monde et que Christ nous a fait don de la vie et de l'amour venu du ciel.

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Bonjour, chers auditeurs. Qui s'est déjà dit, à la fin des vacances, « J'étais tellement bien, pourquoi faut-il déjà retourner au travail ?» Ou pour les étudiants, « Les vacances sont terminées, il faut déjà reprendre l'école, l'université. » Pendant les vacances, nous avons peut-être dormi un peu plus, pris notre temps, vu notre famille, nos amis, voyager ou simplement se déconnecter. Mais soudain, la réalité nous rattrape. Le réveil sonne. Les transports, les mails, les cours, les réunions, les dossiers, les examens. Et là, on se dit, Seigneur, donne-moi la force. Derrière cette petite phrase humoristique, il y a pourtant quelque chose de bien réel. La reprise peut être difficile psychologiquement. Nous pouvons manquer de motivation, être fatigués, stressés ou avoir l'impression d'avoir trop de choses à gérer. Alors, finalement, la vraie question n'est peut-être pas comment reprendre rapidement, mais plutôt, comment reprendre correctement? Tout d'abord, il faut comprendre que notre corps et notre esprit ont besoin d'un temps d'adaptation. Pendant les vacances, nos habitudes changent. Nous dormons différemment. Nous avons moins de contraintes et nous pensons à autre chose. Puis, en quelques jours, tout recommence. C'est un peu comme une voiture restée garée pendant plusieurs semaines. On ne démarre pas immédiatement en appuyant à fond sur l'accélérateur. Nous aussi, nous avons besoin d'une transition. Ainsi, si après les vacances nous sommes un peu fatigués ou démotivés, cela ne signifie pas nécessairement que nous sommes paresseux. Nous avons simplement besoin de retrouver progressivement notre rythme. Un autre piège de la rentrée est de vouloir tout régler immédiatement. Il faut reprendre le travail, réussir ses études, faire du sport, s'occuper de sa famille, rattraper son retard, être performant et j'en passe. Et finalement, à vouloir tout faire en même temps, on finit par s'épuiser. Alors, posons-nous simplement cette question. Quelle est la chose la plus importante que je dois accomplir aujourd'hui? Une priorité, puis une deuxième, puis une troisième. La Bible nous rappelle dans Ecclésiaste 3, le verset 1, qu'il y a un temps pour tout. Il y a un temps pour travailler, un temps pour étudier, un temps pour se reposer, un temps pour être avec les autres, et aussi un temps pour être avec Dieu. D'ailleurs, Jésus lui-même reconnaissait l'importance du repos. Dans Marc 6, le verset 31, il dit à ses disciples, « Venez à l'écart, dans un lieu désert, et reposez-vous un peu. » Cette parole est remarquable. Jésus reconnaissait la nécessité de s'arrêter. Alors, pourquoi pensons-nous parfois que nous devons être productifs et disponibles 24 heures sur 24? Par ailleurs, nous vivons dans une société qui valorise énormément la performance. Il faut réussir, être efficace, avoir de bonnes notes, être productif. Mais parfois, nous oublions la personne qui doit justement produire cette performance, nous-mêmes. Si nous sommes épuisés mentalement, si nous dormons mal, si nous sommes constamment stressés, ou si nous gardons toutes nos difficultés pour nous, cela finit forcément par avoir des conséquences. Prendre soin de soi n'est donc pas une faiblesse. C'est reconnaître que nous avons des limites. Et parfois, prendre soin de soi signifie aussi savoir dire « j'ai besoin d'aide ». Un étudiant peut être dépassé par ses études. Un salarié peut être épuisé par son travail. Une personne peut traverser une période d'anxiété, de découragement ou de solitude. Nous pouvons sourire devant les autres alors qu'intérieurement nous allons mal. C'est pourquoi la Bible dit dans Galates 6, verset 2, « Portez les fardeaux les uns des autres ». Nous ne sommes pas faits pour tout porter seuls. Et lorsque les difficultés deviennent importantes ou persistantes, chercher l'aide d'un professionnel est également une démarche de sagesse. Et c'est ici que la dimension spirituelle prend tout son sens. Repartir du bon pied, ce n'est pas seulement réorganiser son agenda. C'est aussi se demander, sur quoi est-ce que je construis ma rentrée? Est-ce que je compte uniquement sur mes propres forces? Sur ma motivation? Sur ma capacité à tout contrôler? Ou est-ce que je décide également de remettre cette nouvelle période entre les mains de Dieu? Proverbe 3, le verset 5 à 6 nous dit, « Confie-toi en l'Éternel de tout ton cœur, et ne t'appuie pas sur ta sagesse. Reconnais-le dans toutes tes voies. » Et il aplanira tes sentiers. Cela ne signifie évidemment pas
que nous ne faisons rien. Au contraire, nous travaillons, nous étudions, nous nous organisons et nous faisons notre part. Mais nous reconnaissons simplement que nous ne contrôlons pas tout et cette confiance peut nous apporter une paix différente. Enfin, il y a une dernière question que nous pouvons nous poser. Pourquoi est-ce que je fais ce que je fais? Pourquoi est-ce que je travaille? Pourquoi est-ce que j'étudie? Pourquoi est-ce que je me lève chaque matin? Car lorsqu'on perd le sens, même une petite difficulté peut devenir très lourde. À l'inverse, lorsque nous savons pourquoi nous avançons, nous pouvons traverser les difficultés différemment. La Bible nous dit dans Colossiens 3, le verset 23, « Tout ce que vous faites, faites-le de bon cœur, comme pour le Seigneur. » Nous n'allons pas aimer toutes nos tâches, soyons honnêtes. Certaines réunions et certains devoirs resteront difficiles. Mais nous pouvons changer notre regard. Notre travail ou nos études peuvent aussi devenir une occasion de développer nos capacités, de servir, de construire quelque chose et d'être utile aux autres. Chers auditeurs, peut-être qu'aujourd'hui, certains pensent encore « Les vacances sont terminées et je n'ai vraiment pas envie de reprendre. » Et c'est normal. Mais si nous changions notre regard, et si la rentrée n'était pas simplement la fin des vacances, mais le début d'une nouvelle saison, une occasion de revoir nos habitudes, de remettre de l'ordre dans nos priorités, de prendre soin de notre santé physique et psychologique, de retrouver notre motivation, de renforcer nos relations et surtout de marcher avec Dieu dans cette nouvelle étape. Nous ne savons pas tout ce que cette nouvelle période va nous réserver. Nous ne savons pas quelles difficultés nous rencontrerons, quelles réussites nous connaîtrons, ni quels changements surviendront. Mais nous pouvons décider comment nous allons les affronter. Philippiens 4, verset 6 à 7 nous rappelle ceci. Ne vous inquiétez de rien, mais en toute chose, faites connaître vos besoins à Dieu. Alors oui, nous pouvons repartir, pas forcément avec toutes les réponses, pas forcément avec toutes les solutions, mais avec une direction, avec une espérance, avec une paix et surtout avec cette conviction. Nous ne sommes pas seuls. Voilà peut-être ce que signifie réellement repartir du bon pied. Ne pas simplement reprendre notre travail ou nos études, mais reprendre notre chemin avec un esprit renouvelé, des priorités plus claires et la confiance que Dieu nous accompagne dans cette nouvelle saison. À bientôt, chers auditeurs.

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0: comme la seconde, il est question de riches. Dans l'auditoire se trouvent, en plus des disciples, des curieux de tous bords et des pharisiens, hommes d'affaires, membres de cette secte juive. Jésus va conclure sa première histoire selon le récit biblique ainsi. « Celui qui est fidèle dans les moindres choses l'est aussi dans les grandes, et celui qui est injuste dans les moindres choses l'est aussi dans les grandes. » Si donc vous n'avez pas été fidèle dans les richesses injustes, qui vous confiera les véritables? Et si vous n'avez pas été fidèle dans ce qui est à autrui, qui vous donnera ce qui est à vous? Nul serviteur ne peut servir deux maîtres, car ou il haïra l'un et aimera l'autre, ou il s'attachera à l'un et méprisera l'autre. Vous ne pouvez servir Dieu et Mammon. Les pharisiens qui étaient avares écoutaient aussi tout cela et ils se moquaient de lui. Jésus leur dit, « Vous, vous cherchez à paraître juste devant les hommes, mais Dieu connaît vos cœurs, car ce qui est élevé parmi les hommes est une abomination devant Dieu. » Suite à la réaction des pharisiens et après quelques recommandations, Jésus va raconter l'histoire du mauvais riche et du pauvre Lazare. Il y avait un homme riche qui était vêtu de pourpre et de fin lin et qui chaque jour menait joyeuse et brillante vie. Un pauvre nommé Lazare était couché à sa porte, couvert d'ulcères et désireux de se rassasier des miettes qui tombaient de la table du riche. Et même les chiens venaient encore lécher ses ulcères.
1: L'homme, comment oses-tu me toucher? Tu veux que je sois aussi sale que toi? Je ne devrais même pas te permettre de mendier à ma porte.
2: Pardonne-moi, Seigneur. Pardonne-moi, je n'ai pas mangé depuis des jours. Je me demandais si je pourrais avoir un peu des miettes qui tombent de ta table.
1: Des miettes qui tombent de ma table? Mais alors, que mangeront les chiens? Mes affaires m'attendent.
0: Le pauvre mourut, et il fut porté par les anges dans le sein d'Abraham. Le riche mourut aussi, et il fut enseveli. Dans le séjour des morts, il leva les yeux, et tandis qu'il était en proie au tourment, il vit de loin Abraham et Lazare dans son sein. Il s'écria, « Père Abraham, aie pitié de moi, et envoie Lazare pour qu'il trempe le bout de son doigt dans l'eau et me rafraîchisse la langue, car je souffre cruellement dans cette flamme. » Abraham répondit, « Mon enfant, souviens-toi que tu as reçu tes biens pendant ta vie, et que Lazare a eu les maux pendant la sienne. Maintenant, il est ici consolé, et toi, tu souffres. D'ailleurs, il y a entre nous et vous un grand abîme, afin que ceux qui voudraient passer d'ici vers vous ou de là vers nous ne puissent le faire. » Le riche dit, « Je te prie donc, Père Abraham, d'envoyer Lazare dans la maison de mon père, car j'ai 5 frères. C'est pour qu'il leur atteste ces choses, afin qu'ils ne viennent pas aussi dans ce lieu de tourment. » Abraham répondit, « Ils ont Moïse et les prophètes, qu'ils les écoutent. » Et il dit, « Non, Père Abraham, mais si quelqu'un des morts va vers eux, ils se repentiront. » Et Abraham lui dit, « S'ils n'écoutent pas Moïse et les prophètes, ils ne se laisseront pas persuader quand même quelqu'un des morts ressusciterait. » L'histoire de l'homme riche et Lazare, pour beaucoup de chercheurs bibliques, ne peut être utilisée comme description littérale de l'au-delà. D'ailleurs, il existe dans cette histoire de nombreuses incohérences qui contredisent même la doctrine de l'immortalité de l'âme. Par exemple, l'âme immortelle est par définition désincarnée. Dans l'histoire, ce n'est pas le cas. Les personnages morts ont des yeux, des membres, éprouvent la soif. L'enfer et ce qui pourrait être appelé paradis, sont proches. C'est entre autres pour ces raisons

en ajoutant un contexte très clair, que les chercheurs modernes considèrent cette histoire plutôt comme une parabole, c'est-à-dire une petite histoire destinée à transmettre un message spirituel profond en utilisant des repères, des croyances qui constituent le quotidien des auditeurs. Jésus, visiblement, voulait porter un enseignement direct aux pharisiens qui, rappelez-vous, lors de la première histoire adressée aux disciples, s'étaient moqués de lui. Le théologien américain baptiste George Eldon Lead, concernant cette histoire, écrit dans Eschatology, A New Bible Dictionary, donc il écrit, je le cite, « Une parabole qui se servait de la pensée juive de l'époque et qui ne vise pas à enseigner quoi que ce soit sur l'état des morts. » Fin de citation. La notion d'enfer brûlant était une croyance gréco-romaine de l'époque. Soulignons que les Romains, à l'époque du Christ, tenaient assujetti le peuple juif. L'eau réclamée par le riche peut correspondre à une pratique romaine qui consistait lors du rituel funéraire de donner régulièrement de l'eau aux morts pour étancher sa soif et tout ce qui lui était nécessaire pour son voyage dans l'au-delà. Autre élément, le sein d'Abraham, qui est une croyance traditionnelle juive. Le sein d'Abraham représente les justes morts. La parabole présenterait donc le contraste entre les riches qui n'ont pas pris Dieu comme appui et les pauvres qui ont mis en Dieu leur confiance. La situation sociale, la notoriété, l'argent, le pouvoir ici-bas ne seraient pas des critères qui détermineraient la récompense future. Le Christ faisait comprendre notamment aux pharisiens que le temps viendrait où leurs positions respectives seraient inversées. En d'autres termes, ceux qui sont pauvres en bien de ce monde, mais qui se confient en Dieu et se montrent patients dans l'affliction, seront un jour élevés bien au-dessus de ceux qui occupent maintenant les plus hautes positions que le monde puisse offrir, mais qui ne se soumettent pas à la volonté de Dieu. Conclusion, le sort éternel de chacun se décide ici-bas et ne peut être changé après la mort et à la résurrection. D'autres commentateurs ajoutent que si le Christ croyait en l'immortalité de l'âme, certaines de ses déclarations n'auraient pas de sens. Par exemple, quand Jésus déclare « Il y a plusieurs demeures dans la maison de mon Père » ou encore « Je vais vous préparer une place. Personne n'est au ciel » si ce n'est celui qui est descendu du ciel, le Fils de l'homme qui est dans le ciel. Ne me touche pas, car je ne suis pas encore monté vers mon Père, mais va trouver mes frères et dis-leur que je monte vers mon Père. L'enseignement du récit biblique de l'Ancien au Nouveau Testament serait celui d'une âme mortelle, que la mort est un sommeil, qu'après la résurrection, la vie éternelle est pour l'âme qui se serait endormie en Christ, la mort éternelle pour l'âme qui aurait refusé Christ. L'apôtre Paul l'exprime ainsi. Or, si l'on prêche que Christ est ressuscité des morts, comment quelques-uns parmi vous disent-ils qu'il n'y a point de résurrection des morts? S'il n'y a point de résurrection des morts, Christ non plus n'est pas ressuscité. Et si Christ n'est pas ressuscité, notre prédication est donc vaine et votre foi aussi est vaine. Le dernier ennemi qui sera détruit, c'est la mort. Au prochain épisode, nous fermerons cette petite parenthèse sur la croyance de l'immortalité de l'âme qui, pour rappel, fonde la fête de la Toussaint, en partageant des avis d'horizons divers sur le sujet qui ne souffriront d'aucun commentaire. À très bientôt!

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3: Bonsoir et bienvenue dans votre émission Réponse en musique. Deux explorateurs faisaient un safari dans la jungle quand soudain un lion féroce a sauté devant eux. Reste calme, chuchota le premier. Tu te souviens de ceux que l'on a lus dans les livres sur les animaux sauvages? Si tu restes parfaitement immobile et que tu le regardes bien dans les yeux, il se retournera et s'enfuira. Ah ouais? Bien sûr, répondit le compagnon. Tu as lu le livre? Moi je sais que j'ai lu le livre. Mais le lion a-t-il lu le livre? Bien que drôle, cette histoire nous rappelle que nous aurons parfois des défis avec l'apparence de lion ou tantôt d'agneau qui vont se dresser devant nous durant cette nouvelle année. Et pour y faire face, il est essentiel que nous abordions en musique notre question du jour. Es-tu libéré de tes peurs?

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1: Peur, ennemie secrète, envahit les hommes de tous âges, de toutes races et de tous horizons. Elle est subtile et dévastatrice. Elle empoisonne notre pensée, nous prive de notre paix intérieure et parfois étouffe même notre joie de vivre. Elle nous rend nerveux, mal à l'aise, inquiets, perturbés, contrariés et découragés. Autant de sentiments désagréables et indésirables. Nous craignons le conflit et le changement, l'échec et la frustration. Certaines personnes craignent la maladie et la souffrance. D'autres craignent que le malheur s'abatte sur leurs proches. Certains ont peur des autres et de leurs opinions. D'autres ont peur du noir ou d'être seuls. Beaucoup ont peur de mourir et d'affronter l'inconnu. Il y a des chrétiens qui craignent que leur salut ne soit pas assuré ou que Dieu n'ait pas pardonné leurs péchés.

écrit si lentement et si silencieusement que nous nous rendons à peine compte que nous sommes victimes de son influence néfaste. Même une petite peur, comme une goutte de teinture dans un verre d'eau, décolore tout. Lorsque ce mince filet de peur n'est pas arrêté, il va creuser un canal dans lequel d'autres pensées vont se détourner. La vie est complexe, le monde est violent, mais les troubles extérieurs ne doivent pas entacher notre paix intérieure. C'est la peur intérieure que nous devons

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1: La peur s'installe lorsque notre besoin le plus important n'a pas été satisfait. Nos âmes créées à l'image de Dieu le réclament. Lorsque nous sommes éloignés de Dieu, nous pouvons nous attendre à être envahis par des phobies, des complexes et des peurs. Satan profite pleinement de nos peurs. Dès qu'il en a l'occasion, il va les intensifier et les faire paraître encore plus réelles, plus vraies et logiques. Notre chemin va alors s'assombrir de plus en plus. Et le fardeau de notre cœur sera de plus en plus lourd, jusqu'à ce que nous perdions tout espoir de délivrance.

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1: Satan travaille dans les ténèbres. Il ne peut pas travailler dans la lumière car Dieu est la lumière. Et il n'y a point en lui de ténèbres. 1 Jean 1, verset 5. L'ennemi connaît nos faiblesses et dans ce domaine, il présente des pensées et des peurs. Il cherche à détruire la vérité et à nous confondre avec le mensonge. Si nous gardons ces choses couvertes dans les ténèbres de nos cœurs et de nos esprits, il poursuivra son œuvre maléfique de découragement et de peur. La seule façon de vaincre et de repousser ses pouvoirs, c'est en exposant nos peurs à la lumière, c'est-à-dire à Dieu.

comment pouvons-nous gérer nos peurs? Comment pouvons-nous être libérés de la peur? C'est en croyant aux promesses de Dieu. Il te dit dans Ésaïe 41, verset 10, « Ne crains rien, car je suis avec toi. Ne t'effraie pas, car je suis ton Dieu. Je te fortifierai. Oui, je vais te secourir, je te soutiendrai de ma droite juste. » Ou encore, « Toute arme forgée contre toi sera sans effet. » Ésaïe 54, verset 17. Lorsque tu as peur, souviens-toi de Dieu. Souviens-toi de cet ordre qu'il t'a donné. Ne t'ai-je pas donné cet ordre? Sois fort et courageux. Ne crains pas et ne t'effraie pas, car l'Éternel, ton Dieu, est avec toi dans toutes tes débuts.

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2: La Bible mentionne l'exemple de l'apôtre Pierre. Lorsque Jésus lui a demandé de marcher sur les vagues tumultueuses de la mer de Galilée, Pierre n'avait pas peur, jusqu'à ce qu'il quitte le Seigneur des yeux et commence à regarder justement les vagues effrayantes. C'est alors qu'il a commencé à couler. Matthieu 14, verset 24 à 31. Lorsque nous cherchons à nous libérer de la peur et à placer notre confiance en Dieu, son esprit nous parle à voix basse. Lorsque nous nous tournons vers lui plutôt que vers nos peurs, la tempête s'apaise autour de nous. Il peut alors répondre à nos questions les plus perplexes, remplacer notre doute par l'assurance et prendre notre main dans la sienne de manière réconfortante. Nous pouvons par sa grâce surmonter les effets paralysants de la peur.

l'avenir parce qu'ils n'ont pas de direction dans leur vie. Ne sachant pas où ils vont, ils ont le sentiment d'appréhension. Mais Dieu sait ce qui les attend. Et s'ils le laissent les guider, leur vie ne sera pas un voyage sans but, mais plutôt le chemin de la maison. Rappelle-toi, bien-aimé, que la vie chrétienne n'est pas une vie de peur. C'est le désir de Dieu de nous faire entrer dans son royaume, pas de nous en empêcher d'entrer. Au contraire, Dieu a promis d'être fidèle à ceux qui lui font confiance.

0: N'ayez pas peur. N'ayez pas peur des gens. C'est dans la Bible que l'on retrouve cela. Hébreux 13, verset 6. C'est pourquoi nous pouvons dire, sans aucun doute, ni crainte, le Seigneur est mon aide et je ne crains rien de ce qu'un simple homme peut me faire. N'ayez pas peur lorsque vous faites face à la persécution pour ce qui est juste. Le pouvoir des hommes ne peut vous nuire. Il n'est pas plus grand que la mesure dans laquelle Dieu se soucie de vous. Le livre de Matthieu, verset 10, ou verset 28 et 31 nous dit « Et ne craignez pas ceux qui tuent le corps, mais ne peuvent tuer l'âme. Mais craignez plutôt celui qui peut détruire l'âme et le corps dans la géhenne. Ne vend-on pas deux moineaux pour une pièce de cuivre? Et pas un seul ne tombe à terre sans la volonté de notre Père. Les cheveux de votre tête non plus, parce qu'ils sont tous comptés. Ne craignez donc pas. Vous avez plus de valeur que beaucoup de moineaux. »
1: Je voudrais t'encourager aujourd'hui. Toi qui fais face à des difficultés, toi qui fais face à la maladie, tu te demandes pourquoi toutes ces choses t'arrivent. Et peut-être même qu'en ce moment, tu t'apprêtes à baisser les bras. Alors laisse-toi porter si tu n'as plus de force. Dieu est aux commandes. Et tu verras, tout ira bien.

0: Bien-aimé, la parole de Dieu est puissante et elle veut te libérer de tes peurs. Dieu a ordonné à Josué,
1: sois fort et courageux.
0: Ne crains rien car le Seigneur ton Dieu est avec toi, partout où tu iras. Josué 1, verset 9. Nous avons tous peur de la douleur corporelle, de la critique, de la solitude et du chagrin. Mais Dieu ne nous protégera pas de toute la souffrance, mais il nous donnera la grâce de la supporter. Il a promis la paix et l'assurance au milieu de nos difficultés. Dieu est notre refuge, notre force, un secours très présent dans la détresse. C'est pourquoi nous ne craindrons rien. Psaume 46, 1 à 2. Jésus dit, venez à moi, vous tous qui peinez, éployés sous le poids du fardeau, et je vous donnerai du repos. Quelle invitation, quelle promesse, n'est-ce pas? Venons dans la confiance, la prière, l'espoir, et nous aurons la paix de l'esprit. Venez et vous connaîtrez les douces joies d'une vie reposante. Dieu vous invite à lui faire confiance et à être libre, à être libéré de la peur. Venez dès à présent. Nous remettons notre vie entre les mains de Dieu pour cette nouvelle année.

0: j'étais heureuse de partager avec vous cette dernière émission de l'année 2022, que nous puissions garder à la pensée cette promesse de ne point nous effrayer, de ne pas promener des regards inquiets. Parce que l'Éternel, notre Dieu, prendra soin de nous. Que nous soyons heureux, que nous soyons joyeux, que nous soyons apaisés et restaurés en ce moment. Je vous dis à très bientôt et que Dieu vous bénisse.
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1: Aujourd'hui, je vais te présenter quelqu'un qui agit dans ma vie depuis longtemps et qui peut agir dans la tienne aussi, si seulement tu le laisses faire. Je vais te présenter mon Dieu. Je vais te

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refusons de voir uniquement le négatif, la tristesse, et acceptons de croire en la victoire en son nom. Nous avons un grand guerrier qui combat pour nous offrir la liberté.

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1: Chers amis auditeurs, chers jeunes, cela a été un plaisir de développer avec vous cette série intitulée « Dieu répond-il vraiment à nos prières ?» Aujourd'hui, nous terminons avec le dernier épisode de cette série, qui est intitulé « Présenter nos soucis à Dieu dans la prière avec foi ». Prions le Seigneur. Chers amis auditeurs, chers jeunes, que le Seigneur nous bénisse alors que nous commençons cette réflexion et qu'il nous apprenne à porter nos prières, nos demandes et nos doléances à lui par la foi. Nous t'en prions, Seigneur, au nom de Jésus. Amen. Chers amis auditeurs, chers jeunes, la Bible nous donne des centaines d'exemples de prières sur la manière d'aborder Dieu avec nos problèmes et de sa disponibilité constante à nous aider. Parfois, il nous comble de bénédictions et il répond à nos prières avant même que nous les formulions. Parfois, il nous demande d'attendre et de nous confier en lui. Et d'autres fois, il nous dit carrément non. Mais il nous assure qu'il y a quelque chose de bien plus grand en réserve pour nous. Chers amis auditeurs, chers jeunes, nous ne pouvons pas deviner la volonté de Dieu pour nos vies, ni prédire comment il répondra à nos prières. Mais il y a une chose sur laquelle nous pouvons compter: l'amour de Dieu pour nous. Nous sommes ses enfants, créés de ses mains. Quel père parfait n'aime pas prendre soin de sa famille? Jésus dit dans Luc 11, les versets 11 à 13, « Quel père parmi vous, si son fils lui demande un poisson, lui donnera un serpent au lieu d'un poisson? Ou s'il lui demande un œuf, lui donnera un scorpion? Si donc, vous qui êtes mauvais, vous savez donner de bonnes choses à

à vos enfants. À combien plus forte raison le Père Céleste donnera-t-il le Saint-Esprit à ceux qui le lui demandent? Chers amis auditeurs, chers jeunes, lorsque nous confions à Dieu nos pensées les plus profondes, nos soucis et nos luttes dans la prière, nous pouvons nous présenter devant lui comme un enfant, implorant son aide, confiant que notre Père Céleste pourvoira à nos besoins, car il le fera. La Bible regorge de preuves de son amour et de sa puissance. Et Dieu est tout aussi aimant et puissant aujourd'hui encore qu'au jour de la création du monde. Comprenez en cet instant que quelle que soit la réponse à nos prières, la Bible nous assure que Dieu prend soin de nous et qu'il ne nous abandonnera jamais. Peu importe la réponse à nos prières, oui, attend ou non, le Dieu des cieux veille sur nous et pourvoit à tous nos besoins selon sa richesse en Jésus-Christ. Dans Jérémie chapitre 29, les versets 11 à 13, le Seigneur déclare ce qui suit. Nous sommes dans Jérémie chapitre 29 et nous considérons les versets 11 à 13. Car, dit le Seigneur, je connais les projets que j'ai formés sur vous, projets de paix et non de malheur, afin de vous donner un avenir et de l'espérance. Vous m'invoquerez, dit le Seigneur, et vous partirez. Vous me chercherez, vous me prierez, et je vous exaucerai si vous me cherchez de tout votre cœur. Dieu nous promet, chers amis auditeurs, chers jeunes, une délivrance de nos situations actuelles et un avenir glorieux. Cette délivrance et cet avenir ne dépend pas de nos mérites, mais de sa propre miséricorde, de ses pensées et de ses desseins bienveillants qu'il a pour son peuple. Notre Dieu est résolu dans ses pensées de ce qu'il doit faire. Il nous promet de nous répondre si nous l'invoquons, si nous le prions de tout notre cœur. Lorsque Dieu, chers amis auditeurs, chers jeunes, prévoit de donner sa miséricorde, il inspire son peuple à prier pour l'obtenir. Et un tel élan de prière est un signe certain de la grâce divine à venir. Chers amis auditeurs, chers jeunes, lorsque notre oppression par les situations de la vie est grande, et que nos afflictions nous poussent à la repentance, Dieu nous promet que si nous le cherchons de tout notre cœur, il se laissera trouver par nous. La sincérité et la ferveur dans la recherche de Dieu garantit une réponse bienveillante. Je termine, chers amis auditeurs, chers jeunes, en disant que nous pouvons faire confiance à la parole de Dieu. Car ce qu'il dit, il le fait. Ce qu'il annonce, il l'accomplit. Qu'il dise oui, qu'il dise non, qu'il dise attends, Dieu répond toujours à nos prières. Amen. Prions le Seigneur. Éternel, notre Dieu, notre Père, aide-nous, alors que nous nous perfectionnons dans l'art de la prière, aide-nous à te faire confiance. Peu importe la réponse que nous recevons de toi, que ce soit un oui,
que ce soit un

temps ou que ce soit un non. Que notre confiance en toi ne défaille point, mais que nous puissions, comme les hommes et les femmes de la Bible, te faire encore confiance aujourd'hui. Guide nos pas dans ce monde et que nos vies soient des exemples pour ta gloire. Nous t'en prions au nom de Jésus. Amen. Amen.

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1: Ce soir, nous recevons Aline. Bonsoir.
2: Bonsoir à tous. Bonsoir à toutes. Guylaine, Julienne, Dorian, Myriam. Des bichons, et bon, c'est déjà eu. Mm-hmm. Oui, ça va bien, merci vous-même. Hein.
1: Eh bien, ça va. On est toutes joyeuses sur le plateau, mais on n'a pas pris d'alcool. Ni de panaché, hein. Attention. Hein.
2: Moi,
1: je
2: ne
1: vois pas pour toi,
2: voir.
1: Je ne sais pas si toi, tu as déjà pris deux ou trois, puisqu'on ne te voit pas, mais nous, on est joyeuses, mais pas d'alcool.
2: D'accord, mais enfin, de toute façon, on sait très bien que c'est pas l'alcool qui rend joyeux. Hein.
1: C'est sûr.
2: Voilà.
1: C'est ça. Ouais.
2: Mm-hmm. Ouais. Alors, aujourd'hui, on va continuer ce qu'on a. On va continuer la série qu'on a commencée. Mm-hmm. Sur l'amour. Et dans l'émission précédente, on a vu que la transformation de nos cœurs ne dépend pas uniquement de ce que Dieu déclare, mais de ce qu'on reçoit et de ce qu'on intègre à l'intérieur de nous. On a compris que la nouvelle naissance, c'est une réalité, mais que notre façon de penser doit être encore renouvelée pour que cette réalité devienne visible dans notre vie. En fait, c'est le principe même de l'exercice de la foi. Et aujourd'hui, on va aborder un principe hyper concret qu'on peut observer dans tous les domaines de notre vie. C'est ce principe selon lequel on est toujours influencé par ce qu'on fréquente.
1: Dis-moi qui tu fais quand je te dirai qui tu es, c'est ça?
2: Et 1 Corinthiens 15, verset 33, les mauvaises compagnies corrompent les bonnes mœurs. Mmh, tout à fait. En fait, ce verset ne nous donne pas seulement un conseil moral, il révèle un principe universel de fonctionnement intérieur. Mmh. La fréquentation influence toujours. Et dans

0: notre vie quotidienne, ça se vérifie tout le temps. Une personne ne peut pas avoir de bonnes intentions, des valeurs solides. Enfin, elle peut avoir de bonnes intentions et des valeurs solides, pardon. Mais si elle est exposée régulièrement à un environnement négatif, critique ou instable, elle finit, au fur et à mesure, peu à peu, progressivement, par intégrer toutes ces influences. Et sans s'en rendre compte, la manière de parler change, ses réactions évoluent, ses pensées s'alignent sur ce qu'elle entend et qu'elle voit. Alors, j'entends quelqu'un rire. Hein,
1: oui, c'est moi, parce que ça me parle.
0: Voilà.
1: Ça, je me rappelle que, effectivement, quand on était sur le campus à Trinidad, c'est vrai qu'elle était trinidadienne à un moment, toi, en tant que Martinique ou Guadeloupéen, donc tu prends l'accent trinidadien, si bien tu deviens un Trini, comme on dit. Mais moi, ce qui me fait rire, c'est parce que je me rappelle que je fréquentais de très près une amie qui, bon, elle est devenue mon amie. On s'est connus sur Trinidad et elle est guadeloupéenne. Donc, ce qui fait que, elle était venue un moment sur le campus en Martinique, terminer ses études. Et puis, sans m'en rendre compte, je parlais comme les Guadeloupéens, c'est-à-dire le créole. Alors que je ne me suis pas rendu compte de ça, j'ai fait bitin, un tas de trucs. Et c'est les autres qui me disaient, comment, tu es Guadeloupéenne, depuis quand tu es Guadeloupéenne, tu parles comme les Guadeloupéens. J'ai dit, mais non, je suis martiniquais, je parle. On me dit, mais tu ne t'es pas entendu parler. Et même ma copine me disait, mais en fait, tu es des nôtres. Et j'ai réfléchi. J'ai dit, mais c'est vrai ça, comment je parle là? Et tu te rends pas compte que c'est vrai qu'à force d'entendre quelque chose, tu finis par l'adopter sans t'en rendre compte. Et c'est les autres qui te disent, mais tu es tel, tu fais ci, tu fais ça. Et ça, ça m'avait donné une belle leçon. J'ai dit, tu te rends compte. C'est vrai ce que tu dis.
0: C'est ça. Hein.
1: Ouais.
0: Et oui. Et donc, effectivement, tout déteint. Et à l'inverse de l'exemple qu'on a pris par rapport aux mauvaises compagnies qui corrompent les bonnes mœurs, une personne qui évolue dans un environnement sain où il y a de la stabilité, de la bienveillance, de l'amour et de la vérité va peu à peu, au fur et à mesure, développer ces mêmes caractéristiques. Cette personne va devenir plus posée, plus équilibrée, plus constructive aussi dans ses choix. Et comme tu l'as dit, ce phénomène est très subtil, on ne s'en rend pas compte, il ne se produit pas non plus en un instant, mais c'est par imprégnation progressive, c'est au fur et à mesure. C'est comme une atmosphère qu'on respire sans y penser, mais qui finit par influencer tout notre organisme. Absolument. Et le début de ce verset-là, ne vous y trompez pas. Cette précision dans le verset de 1 Corinthiens 15, verset 33 est importante. Parce que c'est facile de sous-estimer l'impact de ce qu'on fréquente en pensant rester neutre ou indépendant. Je dis ce qu'on fréquente parce que ça peut être ce qu'on écoute. On va voir c'est quoi les fréquentations exactement. Et quand on pense rester neutre ou indépendant, mais en vrai, on ne reste jamais neutre face à une influence qui est répétée.
1: Qu'elle soit bonne ou mauvaise, c'est ça.
0: Exactement.
1: On y est
0: parti. Exactement. Ce qu'on écoute, ce qu'on regarde, les personnes qu'on fréquente, les pensées qu'on entretient, tout ça, ça façonne progressivement notre intérieur. Et dans la vie, il suffit d'observer qu'après un certain temps, on reconnaît souvent l'influence d'un environnement dans une personne. Et ce principe, c'est une loi naturelle et spirituelle, et qu'il soit appliqué, il ne change pas, que qu'il soit conscient, que le phénomène, que le processus soit conscient ou inconscient. Et c'est précisément la question essentielle que nous devons nous poser justement aujourd'hui, qu'est-ce que je fréquente vraiment au quotidien? Et qu'est-ce que cela est en train de produire en moi? Qu'est-ce que j'écoute, que je regarde, qui je fréquente, quelle pensée j'entretiens?
1: C'est important. Mais tu sais que c'est vrai, ta question me fait réfléchir. Je pense que chacune qui est là ce soir sur le plateau... quand tu regardes le monde actuel, c'est pour regarder ou quoi, t'as d'un côté l'île tout seul, puisque
2: nous
1: oui, parce que dans quelqu'un, c'est vrai, dans une personne, il y a du bon comme il y a du mauvais. On n'est pas à 100% bon, on n'est pas à 100% mauvais. Donc c'est vrai que tu vas te rapprocher de quelqu'un je parle en mode de socialisation, on est en train de se socialiser, on est en train de fréquenter quelqu'un, on a un groupe de personnes, on va se rapprocher plus d'un groupe de personnes.

0: d'une personne qui nous ressemble un peu plus. Mm-hmm. Ok, mm-hmm. c'est ça. Mais c'est pas parce que cette personne nous ressemble plus, un peu plus, que ça veut dire qu'il y a 100% de bon dans cette personne. Parce que moi-même, je ne suis pas 100% bon.
1: Voilà, exactement.
0: Donc, de toutes les façons, que tu veuilles ou pas, tu vas toujours prendre ce qui est mauvais comme ce qui est bon. Maintenant, c'est à toi de décider avec moi, je dirais, le parcours ou le cheminement que tu as avec Dieu, comment faire pour pouvoir agencer ces deux choses.
1: Ce que tu gardes, c'est voilà. que tu rejettes.
0: C'est ça.
1: Ça, c'est par l'esprit.
2: Voilà.
0: C'est
2: tout
0: pas
2: à
0: évident.
2: Fait, mais en fait, mais le truc, c'est que le principe même de la fréquentation ne produit pas seulement que des effets négatifs. C'est aussi un levier puissant de transformation positive. C'est-à-dire que ce qui est répété, ce qu'on fréquente, ce à quoi on s'expose régulièrement, finit toujours par laisser une empreinte. Et quand on se rapproche de Dieu, pas de façon occasionnelle, mais dans une dynamique réelle, quelque chose commence à évoluer de l'intérieur, souvent de façon progressive et parfois imperceptible au début. Et c'est pour ça que 2 Corinthiens 3, verset 18 dit « Nous tous, nous sommes transformés en la même image ». Et ce verset met en lumière un processus. La transformation se fait dans la durée, par une exposition continue et pas par un effort ponctuel. Donc ce qu'on vient de dire, ce qu'on est en train de dire, c'est ça. C'est-à-dire que on est influencé tant par le bien et que le mal d'une personne, par exemple, s'il s'agit de relations sociales. Mais quand on fréquente Dieu assidûment, il n'y a pas de mal en lui. Et qu'on devient transformé en la même image. Donc c'est-à-dire que quand on va faire les relations sociales ou quand on va voir des gens, nous allons les influencer à l'image de ce que nous sommes et nous sommes à l'image de qui nous fréquentons Dieu. Donc clairement, on peut déteindre de façon très positive sur les autres et pas
0: appelés.
2: En leur disant
0: nous
2: Jésus t'aime quoi.
0: Nous sommes appelés.
2: Voilà, non mais oui, nous sommes appelés à manifester. Hein? Nous sommes appelés à manifester, pas à dire. Là, je parle vraiment de manifestation, de comportement. C'est pas la peine de dire Jésus t'aime, etc. Et puis, ensuite, tu vas prendre ton petit truc, tu dis, ok, je vais prier pour toi, et peut-être pas la personne, quoi, par exemple. Tu vois, c'est ça, Yuka qui t'est à d'entrouille, quoi. C'est non. Voilà. Donc, et dans la vie quotidienne, quand on fréquente quelqu'un de façon régulière, on commence naturellement à comprendre sa manière de voir les choses. On s'ajuste à son rythme et puis on commence à percevoir différemment certaines situations. Et c'est pas par un processus de contrainte, personne ne nous force à le faire, mais c'est par familiarité. Et c'est la même chose avec Dieu. Au fur et à mesure qu'on développe la relation avec Dieu, comme notre relation avec lui, même dans des moments simples, on a une nouvelle façon de percevoir qui commence à s'installer. Et c'est pas encore une transformation qui est visible dans tous les domaines, mais c'est comme une sorte d'orientation intérieure qui est en train de se mettre en place. Et quelqu'un voudrait dire quelque chose? Vas-y.
1: Non, j'ai dit, nos parents aimaient à nous rappeler ça assez souvent. Dis-moi qui tu fréquentes, je te dirai ce que tu es.
2: Je te dirai qui tu es, mais oui, c'est ça.
1: C'est ça assez souvent.
2: Mais c'est de la vraie sagesse, hein, et c'est ça. Et la transformation commence souvent avant d'être visible. Une fois qu'elle est visible, c'est une manifestation de la transformation qui est déjà active. En fait, elle s'installe d'abord dans la façon dont on perçoit les choses, dont on interprète les choses, la façon dont on réagit intérieurement, dans nos émotions aussi, avant de se manifester à l'extérieur. Et donc, la fréquentation de Dieu ne produit pas immédiatement des changements spectaculaires. Mais elle initie un processus qui est profond et durable, qui agit vraiment en profondeur et qui prépare à une transformation réelle. Et Miles Monroe, cet auteur chrétien que j'aime à citer, a mis en évidence une réalité essentielle. En fait, la relation avec Dieu ne produit pas seulement des ajustements à l'intérieur de nous, mais elle agit au niveau le plus profond, au niveau de l'identité. Il y a beaucoup de personnes qui cherchent à changer leur comportement, leurs réactions, leurs habitudes, mais sans une transformation intérieure qui touche à l'identité même, ces changements vont rester limités, ils ne seront pas stables, ils ne seront pas durables. Et ce qui est décisif, c'est pas seulement ce qu'on fait, mais c'est la manière dont on se perçoit intérieurement. Et Éphésiens 4, verset 24 dit « Revêtez-vous de l'homme nouveau, créé selon Dieu dans une justice et une sainteté que produit la vérité » dans cette version. Et ce verset parle d'un repositionnement intérieur, une nouvelle manière d'être, et pas seulement d'un ajustement de surface, quoi. C'est pas le comportement juste qu'on change.

0: avec Dieu. Lorsque sa présence devient réelle dans la vie d'une personne, elle commence au fur et à mesure à se voir différemment. Non plus à partir de son passé, de ses erreurs, de ses limites, de ses habitudes, mais à partir de ce que Dieu lui révèle. Et cette transformation est intérieure avant d'être visible. Elle ne se manifeste pas immédiatement dans tous les comportements, mais elle change la base sur laquelle la personne construit sa vie. Et donc, elle change la façon de se projeter aussi dans la vie.
1: Mmh. Tu sais, quand par exemple, tu veux changer, tu veux, mmh. parce que quand tu prends conscience que tu es d'une manière qui est un peu négative et que tu mmh. veux changer, c'est quelque chose, mmh. comme tu dis, qui vient de l'intérieur, mais qui va prendre du temps en fonction de ce dans quoi tu as baigné toute ta vie.
0: Absolument.
1: Et je peux te dire que ça peut être un combat de longue haleine, dans le sens qu'il
0: faut... Absolument. Mais vous savez quoi? Très souvent, on veut changer, mais on fait avec les mêmes personnes et on reste dans le même environnement.
1: Mmh. Il y a ça aussi. C'est vrai, des fois, il faut couper.
0: Mais à un moment, il faut arrêter.
1: Ouais.
0: Il faut changer. Voilà. Si tu n'aimes pas la personne que tu es devenue... Mmh. que tu veux changer ou évoluer, il faut aussi changer ou évoluer au niveau de l'environnement.
2: Mais ça fait mal, hein?
0: Ça croit. Évidemment que ça fait mal.
1: Ce sont des blessures, en fait.
0: Mais oui, mais c'est le sens même de ta valeur. Est-ce que tu crois... En fait, est-ce que tu t'aimes assez pour t'offrir... Pour te donner une chance d'avoir la vie que tu penses mériter, en fait, ou que tu voudrais mériter, la vie que tu as envie d'avoir, ta vie de rêve.
3: Mais parfois, c'est difficile de excuse-moi, mais...
0: C'est pas parfois, hein.
3: C'est difficile de tourner le dos, parce que ça peut être un membre de ma famille avec qui j'ai vécu des choses assez difficiles et que j'ai besoin de travailler sur moi, sur mes blessures, entre guillemets, par rapport à cette relation avec cette personne. Mais il me faut tourner le dos à cette personne pendant, je sais pas, 6 mois, 1 an. Et de se dire qu'on va devoir couper les ponts avec un membre de notre famille, quand même.
0: Je ne parle pas de quelque chose d'aussi radical. Il y a quand même une différence entre prendre ses distances et couper les ponts.
3: Mais c'est mal vu par l'autre, même si c'est des distances qu'on veut.
0: Mais c'est son problème, en fait.
1: C'est son problème.
2: Je suis d'accord.
0: Allô?
1: Oui,
0: attendez, qui vit votre vie à votre place?
1: Oui. Des fois, tu sais, pour aimer, la Bible dit, aime ton prochain comme toi-même. Quand parfois, il faut oser, mais comme le changement n'est pas évident, surtout pour nous Antillais, je vois beaucoup de jeunes, beaucoup de personnes laisser la Martinique partir et vivre autre chose, soit devenir plus épanouis ou pas. Mais le changement demande une force de caractère, je veux dire.
0: J'entends. Mais ce que tu es en train de dire là, ce dont on parle, je pense qu'on confond changement et fuite. Éloignement, mise à distance, couper les ponts, ce ne sont pas du tout les mêmes choses. On ne parle pas de la même chose.
1: On ne parle pas de la même chose, mais...
0: En fait, ce que je veux faire comprendre, c'est qu'il y a différents, il y a divers degrés. Il y a différents degrés. Par exemple, si tu es dans un environnement où on tue tout le monde, effectivement, là, tu coupes les ponts, quoi, tu vois. Si tu es dans un gang, et tu fais le système de protection des témoins, tu te casses. Ok, on est d'accord. Voilà, ça c'est le maximum. Mais effectivement, si tu es, je sais pas moi, tu vis dans un univers un petit peu glauque où les gens n'ont pas vraiment de possibilités d'ascension sociale et que toi tu bosses bien à l'école ou que tu, même si tu bosses pas bien à l'école, tu es doué, tu sais faire plein de choses tu as des super idées. Voilà, eh ben tu te donnes les moyens de ton ambition, tu te donnes les moyens de tes ambitions tout simplement en prenant plus de temps pour travailler sur toi et sur tes forces pour étudier. Plutôt que le temps de passer, ce temps-là, tu vas pas le passer avec tes copains. Tu vas passer moins de temps avec tes copains, tes amis d'enfance, par exemple.
1: En faisant des sacrifices.
0: Et tu vas prendre plus de temps. Voilà, et ça demande des sacrifices. Les gens vont te dire, mais tu as changé, t'es plus comme avant, etc. Mais c'est ça, mais en même temps, c'est chacun sa ligne de vie. C'est-à-dire qu'on ne peut pas sacrifier sa vie.

0: Oui, pour les autres, Jésus l'a déjà fait. Il n'a pas dit faites-le aussi. À un moment, ça suffit.
1: Alors, je donne un exemple. Bon, je ne sais pas si c'est ça, je demande. Par exemple, si tu es dans un milieu professionnel où tu sens que tu n'es pas épanoui et que tout le temps tu sens une forme de persécution et que ça agit sur ta santé, tu es dépressif, tu es angoissé, tu ne dors pas, tu ne manges pas et tu te dis bon, ben je reste là parce que bon, c'est mon gagne-pain, j'ai pas le choix. Donc est-ce que tu veux parler de cela, c'est-à-dire couper pont, partir, déjà avant de partir, prier, bien sûr, demander au Seigneur qu'est-ce que tu dois faire. Et moi je pense que, parce que moi je l'ai lu quelque part dans une méditation matinale de cette année, c'était la méditation de la femme, où l'auteur disait sincèrement que Dieu ne prend pas plaisir à cette destruction, c'est-à-dire en restant dans un tel milieu, on périt et détruis. On se détruit soi-même. C'est une forme de suicide et qu'il faut demander au Seigneur quel est son plan. Est-ce que vraiment son plan c'est que je reste là et que je finisse par mourir, hein? Finalement, il y a plusieurs.
0: Pour moi, c'est que tu meurs. Oui.
1: Voilà, oui, puisque si tu es déjà dépressif, etc., eh ben, ça vient lentement, mais ça vient sûrement. Donc, ou bien, je fais confiance à Dieu et je dis, Seigneur, je pense que tu as mieux pour moi, je n'évolue pas là et que je te fais confiance, je prie et je demande à partir pour évoluer ailleurs. Donc, qu'est-ce que tu en penses?
0: Alors, ça, c'est aussi un autre cas de figure. C'est pas si simple, hein. C'est pas rouge, c'est pas noir ou blanc. Mm-hmm. Quelqu'un qui est dans une situation pareille, il y a des paliers de décompression comme en plongée, en fait. Quand tu touches le fond et que t'es déjà en dépression, c'est que tu n'as pas écouté les signaux qui te disaient de partir. Mm-hmm. Voilà. Mm-hmm. En général, quand tu finis déprimé parce que tu es en burn-out au travail ou que t'as un management toxique, c'est que tu as ignoré royalement les premiers signaux sous prétexte que tu n'as pas le choix et que tu as des charges à payer ou que tu es une famille. Voilà. Et c'est ça, en fait, le problème. Et ça ne va pas se résoudre d'un coup de baguette magique. C'est-à-dire que la dégradation intérieure qui s'est mise en place a besoin de temps pour être soignée. Donc, il ne s'agira pas. On va dire que la personne part, mettons qu'elle quitte le travail ou elle se met en congé maladie. Eh bien, il faudra qu'elle se récupère elle-même avant d'être apte
1: à aller ailleurs.
0: Mm-hmm. Parce qu'elle est polytraumatisée, cette personne. Elle est bonne à rien dans un lieu de travail, en fait. Mm-hmm. C'est-à-dire qu'elle va, elle sera elle-même une pierre d'achoppement pour d'autres personnes, en fait. Ça va être le boulet de quelqu'un d'autre ou d'un autre lieu de travail. C'est pas, voilà, on parle de... Là, on a parlé de cas extrêmes, et la solution n'est pas noire, n'est pas blanche. C'est-à-dire que quand, la plupart du temps, on demande à Dieu son avis, quand on a royalement ignoré des années de mise en garde. Ah. Et on voudrait en plus, on a l'outrecuidance de lui demander qu'il agisse tout de suite,
1: C'est totalement
0: faux. Et oui. Voilà, plouf, sans ta baguette magique, et plouf, et je suis à Bali, au bord d'une plage, et je tiens un cocktail.
2: C'est trop beau.
0: Mais non, c'est ça. En fait, à un moment, c'est une loi naturelle et spirituelle qu'on doit subir les conséquences de nos inconséquences, même si on se repent. Voilà. Et effectivement, quand tu es conscient de qui tu es, quand tu es conscient de ta valeur, tout de suite tu identifies ce genre d'environnement et tu t'en vas. Tu dis non, en fait, je vais pas finir la période d'essai, c'est gentil, merci.
1: Dès le départ.
0: Voilà, il n'y a pas. Tu as essayé, ça n'a pas marché. C'est pas à sens unique, la période d'essai.
2: Et parfois, on insiste à prier cette prière depuis des années et on se dit, mais Dieu n'entend pas. Mais finalement, Dieu ne peut pas entendre parce que c'est nous qui refusons de voir ce qu'il nous dit de faire. Donc,
0: et oui, parce que ça ne nous arrange pas, ça n'arrange pas nos affaires, voyez-vous.
2: Et puis, c'est un peu la confiance aussi.
0: En fait, c'est surtout qu'on voudrait que Dieu soit... En fait, nous sommes des enfants capricieux. Quand on nous dit non, ne va pas, tu entends tous les signaux, tu décides de les ignorer. Mm-hmm. Et puis quand tu es en difficulté, Hein, quand tu reprends du

0: toi-même, tu dis Seigneur, sauve-moi.
1: Oui.
0: Et puis tu lui fais, tu boudes parce qu'il vient pas.
1: Il vient pas. C'est pas son timing.
0: Voilà.
1: Voilà.
0: Et donc, tout ça, ça vient de quelque part. L'homme intérieur est continuellement façonné par ceux avec quoi il est en contact. Qu'on fréquente, intérieurement, ne reste jamais sans effet. Donc si effectivement tu as des collègues qui te disent « mais c'est normal, elle est comme ça, mais bon, faut pas que tu le prennes personnellement et que toi, tous les jours, tu vas au travail et tu reçois un coup de couteau dans le cœur », bon ben, tu, ben à force, hein, tu finis par accepter un coup, deux coups, trois coups, huit coups, dix coups, vingt coups, cinquante coups, et puis bon, voilà. Puis après, tu marches criblé de couteaux dans le corps. Voilà. Et ça s'imprime à l'intérieur de nous, ça nous influence et ça structure notre vie intérieure, notre façon de nous percevoir, notre façon de penser. Et on redevient des esclaves. Et déjà, comme si c'était pas assez avec notre histoire, comme si on n'avait pas assez porté avec l'épigénétique ces petites particules sur nos gènes, eh ben on s'enfonce encore plus avec des oui, mais. Et on oublie Colossiens 1, verset 27 qui dit « Christ en vous, l'espérance de la gloire ». Quelle gloire ? Celle de rater le fond de la piscine ? Ce verset montre que la transformation ne commence pas à l'extérieur, mais au centre même de la personne, dans cet espace intérieur où se forment nos pensées, nos perceptions et nos réactions. Et dans la vie quotidienne, une personne exposée en permanence à de la critique, à des discours négatifs ou à des peurs, finit par intégrer ces éléments. Et même sans le vouloir, elle commence à penser de cette manière, puis à réagir en conséquence. Parce que quelqu'un qui vit des choses bizarres au travail, là, et négatives, quand elle revient à la maison, son fils est marié. Ses enfants sont malheureux, son mari finit par la quitter au bout d'un certain nombre d'années. Enfin bon, il y a de quoi être déprimé, parce que c'est la réaction en chaîne après. Ben oui. Donc, ce qui était extérieur devient intérieur. Ensuite, ça se manifeste dans le comportement. Et on va finir en disant qu'à l'inverse, quand une personne nourrit régulièrement son intérieur avec des éléments de vérité, de paix, de stabilité, il y a une autre dynamique qui s'installe. Les pensées deviennent beaucoup plus claires, les réactions plus posées, et on a des choix plus alignés. Et ce processus est progressif, mais il est constant. Il y a moins de stress, en fait. Proverbe 4, verset 23 dit « Garde ton cœur plus que toute autre chose ». Car de lui viennent les sources de la vie. Et là, on te dit de garder ton cœur, qui t'est serré en l'emmenant dans ta poitrine. Et on marche tous les jours avec le cœur exposé comme ça. Limite, frappe-moi, fais-moi mal. En fait, ça veut dire que ce verset veut dire que tout ce qui est vécu à l'extérieur prend racine à l'intérieur. Et que l'intérieur vient toujours avant l'extérieur. Ce qu'on fréquente intérieurement. Ce qu'on fréquente à l'intérieur devient ce qu'on pense, puis ce qu'on vit. Ce qu'on nourrit de l'intérieur devient soit pour la vie, soit pour la mort. Voilà.
2: Je peux citer un texte biblique, 2 Corinthiens 3, verset 18, qui dit que nous tous qui le visage découvert contemplons comme dans un miroir la gloire du Seigneur, nous sommes à ce moment transformés en la même image de gloire en gloire, comme par le Seigneur, l'Esprit.
0: Exactement. Et pour venir compléter ce verset, on a Acte 4, verset 13. Ils reconnurent qu'ils avaient été avec Jésus. En fait, les disciples n'ont pas été identifiés uniquement par leurs paroles ou par un discours qu'ils avaient appris, mais par ce qu'ils dégageaient, par leur assurance, par leur manière d'être. Leur fréquentation était devenue visible. Ils avaient été transformés de gloire en gloire. Et dans la vie quotidienne, ça se vérifie facilement. On reconnaît souvent les influences d'une personne dans sa manière de parler, dans ses réactions, dans ses décisions, sans qu'elle ait besoin de l'expliquer. Il y a quelque chose qui transparaît. Une personne influencée par un environnement stable manifeste beaucoup plus de calme dans ses réactions Et une personne qui est marquée par un climat de tension exprime facilement de l'hésitation ou de la méfiance. Et l'influence devient perceptible sans effort conscient. Et c'est pareil avec la relation avec Dieu. Quand cette relation est réelle, elle laisse progressivement une empreinte visible et on a une odeur de paix autour de cette personne. Ça passe pas uniquement par des mots, mais par cette manière d'être, de réagir, une manière de se positionner face aux réactions. Cette personne devient inspirante, on a envie d'être en sa compagnie. Et Matthieu 5, verset 14, le dit, vous êtes la lumière du monde. La lumière n'a pas besoin de se justifier, elle se voit naturellement, elle n'a pas besoin de discours, on la voit. Donc, plus la relation est réelle, plus elle devient visible et sans effort forcé. Alors, pour terminer, il est déjà 21h, on va se poser la question, qu'est-ce que je fréquente intérieurement au quotidien? Voilà. Et ce aussi à quoi on porte de l'attention à l'intérieur, c'est une forme de fréquentation. Si on écoute nos pensées négatives en boucle, les inquiétudes, ces pensées répétitives qui ne construisent pas mais qui détruisent, c'est une fréquentation négative. Intérieure. C'est ça.
2: Est-ce c'est que mon attention c'est pour la musique que l'on écoute ou mais les films tout. Que nous regardons tout le temps.
0: Absolument. Si tu regardes des films romantiques tout le temps, tu vas te
3: faire romantique. Je suis pas tout content.
0: C'est qui romantique? Tu deviens bien couillon. C'est des films.
2: Tu deviens couillon.
0: Tu deviens bien couillon. Et puis ton cœur est ouvert. En fait, je ne dis pas que l'amour n'existe pas. Ça n'a rien à voir. Mais enfin, c'est pas comme dans les films, en vrai. Donc tu vas te faire des films, ces mêmes films, là, dans ta tête, qui collent absolument pas à la réalité. C'est ça.
2: Tu fais tout le monde sur faire... le plateau, là.
0: Mais tant mieux, mais vous n'étiez pas d'excellente humeur. Okay. C'est très bien, c'est l'heure, nous devons terminer.
2: Okay.
0: Donc voilà. Donc demandons-nous si notre attention est tournée vers des pensées ou des influences, des environnements qui nous alourdissent ou vers une relation qui nous construit et qui nous transforme. Voilà, alors nous allons prier. Voilà. Seigneur, nous reconnaissons que nous sommes influencés par ce que nous fréquentons souvent sans même nous en rendre compte. Nous te demandons de mettre ta lumière sur tout ce qui nous occupe à l'intérieur de nous-mêmes, sur ce qui façonne nos pensées, nos réactions et nos choix. Tu as dit dans le psaume 139, sonde-moi, ô Dieu, et connais mon cœur. Nous te demandons de devenir une présence réelle dans notre vie. Pas seulement une idée, pas seulement une croyance, mais une réalité qu'on vit au quotidien. Là où d'autres influences ont pris de la place, mon Père, viens établir ta paix, ta vérité et ta stabilité. Apprends-nous à nous approcher de toi simplement, à te donner une place réelle dans notre intérieur. Que ta présence laisse une empreinte en nous, mon Père, et qu'elle transforme progressivement notre manière de penser, de vivre et d'être. Nous te faisons confiance pour cette œuvre intérieure au nom de Jésus-Christ. Nous t'avons prié.
2: Amen.
0: Amen. Amen. Amen. Amen. Amen.

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1: C'est Espérance FM. Il est 19h. Belle soirée. 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
0: C'est Espérance FM. Il est 20h. Belle soirée. 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